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0: C'est Thibaut sur Allergie. 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

0: pour attaquer ce vendredi 29 mai. C'est Thibaut, on est en direct. Voilà Bruno Mars pour vous et Sound of Legend sur Énergie.
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0: Allez, hop, hop, hop, on se réveille.

0: C'est Thibaut sur Énergie, vous vous réveillez tranquillou avec nous ce matin, c'est vendredi, c'est le 29 mai, peut-être que vous êtes en week-end dans quelques heures, je vous envoie plein de force en tout cas là. Peut-être que vous êtes, vous venez à peine de sortir de votre lit, peut-être que vous partez au taf, là vous êtes déjà dans la voiture. J'ai votre horoscope tiens, qui va arriver comme d'hab, c'est le rituel ça. L'horoscope Énergie signe par signe qui est dispo aussi en podcast hein, sur toutes les plateformes et ça cartonne grâce à vous, merci en tout cas. L'horoscope Énergie, vos hits préférés, Tamim Pala Jenny, juste après les meilleurs moments de Manu. Manu qui débarque tout à l'heure avec vous comme d'hab, 5h55 sur Énergie.
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3: C'est le moment du tribunal Manu sur Énergie. J'ai mon marteau, il y a du monde. Alors on va pouvoir démarrer et accueillir dans le tribunal Céline. Céline, bonjour à toi.
4: Bonjour monsieur le juge, bonjour messieurs dames et jurés.
3: Sois la bienvenue dans le tribunal Manu sur Énergie. Quel est ton cas? Quelle est ton affaire? Raconte-nous ce qui s'est passé dans ta vie.
4: Donc moi ce qui se passe, c'est que quand mon voisin n'est pas là, je me penche par-dessus mon balcon pour récupérer le balai qu'il laisse sur sa terrasse et faire mon ménage. Et après, ni vu ni connu, je le remets comme si de rien n'était.
3: Alors deux choses. La première, ne le faites pas. parce que en fait, quand tu te penches sur ton balcon,
5: c'est dangereux.
3: C'est méga dangereux.
5: Ouais, c'est super dangereux. Ouais. C'est
3: Céline, tu peux tomber.
4: Mais je fais attention.
3: Bah oui, tous les gens qui se sont fait écraser ont dit je fais attention. Hein,
5: Bah alors.
3: Non, pas de ça. Attention. Non, mais là, c'est de la sécurité, c'est pour ta vie. Déjà, on ne le fait pas. Ensuite, tu prends donc le balai de ton voisin. Une fois que tu l'as utilisé, tu le remets sur le balcon du voisin.
4: C'est ça.
3: Parce que t'as...
4: Je lui rends, en fait. Je lui remets à la place où il l'avait laissé avant de partir.
3: Oui, donc tu lui voles, quoi. Enfin, tu lui remets. En même temps, tu lui remets.
5: Ah non, je suis désolée, c'est pas un vol, c'est un emprunt. C'est une sorte de garde alternée. Et en plus, après, si jamais il est trop abîmé, t'en rachètes un neuf et plus performant. Comme ça, ce sera un cadeau surprise pour ton voisin. Non coupable, ma CC.
3: Oui, mais alors là, tu t'emballes parce que c'est toi qui dis qu'elle va en acheter un. Mais excuse-moi, elle a pas dit qu'elle en achetait un.
5: Non, mais pas tout de suite parce que ça se trouve, il est encore en très bon état, tu vois.
3: T'avais prévu d'en acheter un, Céline?
4: Mais pour l'instant, il balaye bien. Donc...
5: Oui, pour l'instant, voilà.
3: Oui, pour l'instant.
5: Quand il sera usé,
3: Oui, bah, sinon, elle ira chez l'autre voisin. Hein, voilà. Nico?
6: Bah, pardonnez-moi, monsieur le juge, mais un emprunt nécessite un accord du propriétaire au préalable.
3: Il a bouffé un avocat ce matin.
6: Oui, c'est le but. Il s'agit donc tout bonnement ici d'un vol, selon la loi. Et vous savez quoi? J'irai même plus loin. Votre grande expérience liée à votre talent évident en tant que juge, vous aura certainement appris que l'expression « qui vole un neuf, vole un bœuf » se vérifie. Coupable.
3: Tu veux dire que Céline, elle vole un balai, donc elle pourrait voler un bœuf?
6: Je veux dire ça, oui, monsieur le juge.
3: Vous connaissez tous l'expression qui vole un balai, vole un avion de chasse.
7: Bien sûr.
5: Voilà. Alors, oui. Hein,
3: bon, non, mais ça commence par. Il a raison. Ça commence par un balai, et après, ça va être quoi? Ben, tu vas prendre le balai, ensuite, tu vas t'apercevoir qu'il y a une chaise qui est sympa, ensuite, il y a une table qui est sympa, ensuite, oh, bah tiens, il y a son mec qui est sympa. Et voilà, elle va aller piquer son mec. Elle va remettre son mec aussi après. Tiens, je te rends ton mec. Qu'est-ce que ça veut dire, ça?
6: Vous avez raison.
3: Qui vole un bœuf de. Et.
5: Oui. Alors. Mais il fait chaud, un peu de clémence, il fait chaud.
3: Et alors, parce qu'il fait chaud, alors.
5: Bah, je sais pas.
3: Super. Il a braqué la banque. Oh, mais il faisait chaud. Bien, il faut un verdict. Céline.
4: Oui.
3: Ça coûte pas cher un balai?
4: Non.
3: Alors, tu vas aller acheter un petit balai? Tu vas aller à Carrefour, c'est moi les supporters en ce moment. Tu vas acheter un balai? Il faut suivre l'émission, hein. on en a parlé il y a 5 minutes. Hein. Tu vas t'acheter un petit balai, et puis ce sera réglé l'histoire. Arrête de voler le balai de tes voisins.
4: D'accord. Je lui emprunte.
3: Ah, elle continue à être.
5: Céline, faut dire oui.
4: Non, je vais acheter un balai.
3: Voilà.
4: Bleu, blanc, rouge, supporter à Carrefour.
3: Voilà, pour la Coupe du Monde. Céline, un petit rappel à la loi. On ne vole pas le balai de son voisin. Qui vole un balai, vole un avion de chasse, je vous le rappelle. Allez, file de ce tribunal, Céline.
4: Merci, monsieur le juge.
3: Attention, affaire suivante, nous avons. Jeanne, bonjour Jeanne.
8: Bonjour monsieur le juge, bonjour monsieur dames les jurés.
3: Bienvenue dans le tribunal Jeanne, on écoute ton histoire.
8: Alors en fait pendant un trajet en blablacar avec mon mec, j'ai fait un petit prout qui s'est étendu et j'ai direct quitté mon chéri qui était en pleine sieste.
3: Alors il y avait du monde dans le blablacar?
8: Je conduisais pas.
3: Oui, toi, ton chéri et quelqu'un d'autre?
8: Personne qui conduisait.
3: D'accord, ok. Tu l'as accusé parce qu'il dormait. C'est malin. C'est malin. Lorenza ?
5: Bah oui, évidemment que c'est malin. Bien joué, ma jeune. C'est un airbag social. Tu l'aimes, mais tu t'abrites derrière lui quand il en faut. Et ça sert aussi à ça, un mec. Hein. Après, tu lui en devras une. Hein. Mais puis un homme qui dort peut prendre toutes les responsabilités. Non coupable.
3: Ça va, toi, Nico, en ce moment ? Pardon, Lorenza.
6: Ah, oui.
5: Bah, ça va, écoute. C'est hibatante. Hein.
3: Oui, bah.
5: Ça s'entend, je pense.
6: Nico, pardonnez-moi encore une fois, monsieur le juge, mais avons-nous oublié toutes ces fois où, à l'école, un de nos camarades proutait en classe et nous accusait sans raison? Je sais pas si vous avez déjà vécu ça, mais pour moi, c'est tous ces traumatismes qui avaient pour seule défense « Je vous jure, c'est pas moi
3: !» Ouais.
6: Donc pour moi, Jeanne, t'as juste réactionné le bouton « Enfance malheureuse » de ton chéri. Et tu seras, tu sais quoi, responsable de sa prochaine psychanalyse. Carrément. Oh. Coupable. Bah ouais, la pétouse.
3: C'est un peu difficile, c'est un peu difficile. Bien, il faut un verdict. Vous savez que moi, les histoires de prout, je suis fan. Hein.
5: Ouais. Ça.
6: Oui, monsieur le juge.
5: Oui.
3: Donc déjà, pour ça, Jeanne, évidemment, je peux pas t'accuser. Non, c'est compliqué. Okay. Parce qu'une histoire de prout me fait sourire dès le début. Après, le vrai fautif dans cette histoire, c'est qu'il n'y avait pas de chien à accuser dans la voiture.
6: Prenez un chien. C'est ça, monsieur le juge.
3: Donc c'est de la faute du conducteur qui n'avait pas de chien et t'aurais pu accuser son chien. Voilà, c'est de sa faute à lui. Allez, hop là. Mais... non coupable. Voilà,
8: merci, Jeanne. Monsieur le juge.
3: Je t'en prie. Je te souhaite un bon Blablacar.
8: Merci, bonne journée.
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0: J'ai que des hits numéro 1, que des bangers pour vous sur NRJ. Alex Warren, Britney Spears, This Is aussi Théodora dans une minute. Et juste avant...
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0: C'est parti pour votre horoscope sur NRJ. On est vendredi, c'est le 29 mai et on commence avec les béliers. Alors vous, malgré les petites galères du quotidien, là, en ce moment, bah, vous êtes quand même de bonne humeur. Et ça fait plaisir en fait de vous voir comme ça. Les taureaux, vous avez besoin de parler franchement aujourd'hui avec votre chérie. Il y a des choses apparemment vous n'avez pas forcément bien communiqué. Les gémeaux côté taf, bah, va falloir penser à ce que vous voulez vraiment pour vous-même en fait. Si vous n'êtes pas bien dans votre boîte, bah, il va falloir partir. Les cancers, vous osez enfin montrer ce que vous valez aujourd'hui. Les lions, ça va être une journée ultra cool au taf. Et côté cœur, bah, si vous êtes célibataire, ça commence à avancer doucement. Les vierges, vous attirez naturellement les gens aujourd'hui. Et votre corps vous rappelle quand même de ralentir un petit peu, parce que c'est vrai que niveau taf, vous y allez, vous carburez. Les balances, vous êtes dans une super dynamique. Franchement, ça fait trop plaisir à voir, vous êtes bien. Les scorpions, faut arrêter de vouloir tout porter tout seul au travail. Hein. Vous savez qu'il y a des collègues autour de vous qui peuvent aussi vous aider, il faut y penser. Les sagittaires, vous serez hyper efficaces aujourd'hui dans votre vie perso, dans votre vie pro. Les capricornes, vous serez très romantiques, tiens, avec votre chérie. Peut-être que vous allez prévoir un petit verre en amoureux, un petit dîner. Les verseaux, vous avez le mental pour rebondir sans souci aujourd'hui. Il y a peut-être des petites galères, mais voilà, ça va le faire, vous inquiétez pas. Et enfin, pour finir, les poissons, vous serez ultra créatifs. Donc voilà, prenez quand même le temps aussi de souffler un petit peu. C'est bien d'être créatif, mais à un moment donné, il faut aussi penser à vous et à votre vie perso. Je vous mets comme d'hab l'intégralité de votre horoscope signe par signe en podcast direct sur l'appli NRJ. Salut.

0: Énergie qui vous met la patate là pour vous emmener au taf ce matin. Ok. Le voilà. Ça, j'adore. Il de l'été ça, direct. Et c'est un DJ français. Le DJ marseillais UGL, je vais vous le passer là sur LRG dans un instant, avec aussi vos moments préférés de Manu, de Nico et de Lorenza, les meilleurs moments des 1-1 sur LRG qui débarquent tout à l'heure, 5h55 comme d'hab, vendredi 29 mai aujourd'hui, vous allez démarrer votre week-end tranquillou un petit peu en avance avec tous les 1-1 sur LRG.
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3: Voici comme chaque jour les sondages du matin, 23% des gens ont déjà été au supermarché dans ce seul et unique but. Quel était ce but, Lorenza ?
4: Se rafraîchir au rayon frais.
3: C'est pas se rafraîchir, non.
5: C'est acheter que du PQ.
3: Non, ça n'a pas rapport avec acheter quelque chose.
5: Ah.
3: Ce n'est pas pour acheter quelque chose qu'ils ont été au supermarché. Florent, nos producteurs ?
6: Goûter des produits gratuits ?
3: Non, ils ont pas mangé.
4: Et ils sont tout seuls quand ils le font ?
3: Non.
4: Ah.
3: Mais ils vont au supermarché tout seuls. 23% des gens. C'est beaucoup, hein, c'est une personne sur quatre quasiment. A déjà été au supermarché dans ce seul but. Nico ?
7: La vraie
3: draguer, exactement.
7: Oui.
3: C'est marrant, hein.
4: Moi, c'est mon rêve. Je vous avais déjà dit que c'était ma rencontre idéale. Genre que je suis là avec tous mes articles dans les bras. Il y a quelqu'un en face aussi qui a tous ses articles dans les bras. On se croise, on se tape. Tous les articles tombent. Et là, on se relève, on se regarde et c'est coup de foudre.
3: C'est génial.
5: C'est original. C'est clair.
3: Mais quelle histoire.
7: C'est une rencontre de rêve.
3: On est là et on se tape dans la main. Mais quelle histoire! Mais
7: vous avez acheté du beurre?
4: Mais non, mais il m'aide à ramasser mes articles et puis on discute et tout.
3: Mais qu'est-ce qui nous arrive? On est au supermarché! Je m'appelle Lorenza et vous?
4: Mais j'aime bien les rencontres simples.
7: Moi aussi, j'aime les chips barbecue.
3: Je vous en ai parlé, c'est mon rêve d'avoir cette rencontre au supermarché un jour.
4: Ah, je lui dirais pas.
7: Ce qui fait qu'elle tape tout le monde au supermarché.
5: J'essaie de provoquer la chance.
3: Et pourquoi vous me tapez? C'est, je vous tape pas, je vous pousse pour mon rêve.
4: C'est le destin.
3: Alors.
4: Oh là là.
3: Mais quelle belle histoire,
4: oui,
3: Lorenza.
4: Merci.
3: Oh là là. Tu peux nous remettre ce moment, j'imagine, on est au supermarché, vas-y.
4: Bah ouais, on est au supermarché, il me regarde, je le regarde, on se bouscule, je fais tout tomber, on se re-regarde, et il m'aide à ramasser mes trucs, il voit que j'ai du houmous, et il me dit, mais j'adore le houmous aussi.
3: C'est incroyable.
7: Et vous vous rendez compte que vous dites tous les deux houmous et pas houmous.
3: Mais pourquoi Netflix n'a pas fait de série là-dessus?
4: Bah je comprends pas. Peut-être proposer le projet.
3: Mais imagine, t'es pas au rayon houmous, mais ça peut se passer quand même. Il peut se passer quelque chose
4: bien
3: dans n'importe
4: sûr.
3: Quel rayon.
4: Bah, s'il a des pistaches en main, là c'est jackpot. Là c'est mon âme sœur.
3: Ça peut se passer au rayon casserole aussi.
4: Pas
3: trop. On reste dans l'alimentation.
4: Ouais, je préfère.
7: Madame exigence.
3: Il a des pistaches, tu regardes ses pistaches, tu dis moi aussi je les aime, et il dit mais moi aussi
4: on
3: je t'aime. Toi.
4: Peut-être tout bas.
3: Incroyable. Oh Lorenza.
4: Non mais je me confierai plus comme ça. Mais j'avoue
3: que j'aimerais. Ah non, c'est génial.
7: Okay. Oh, demain elle va tomber sur un gars qui fait tomber les pistaches.
5: Je t'aime comme j'aime les pistaches.
3: Tu peux nous réimaginer une autre scène au supermarché, une dernière.
4: Mais par exemple, j'arrive pas à attraper je sais pas moi, du fromage frais en haut dans le rayon.
3: Oui.
4: Et il veut attraper le même fromage frais que moi.
3: Oui.
4: Et on fait aussi tomber des trucs parce que je veux qu'on fasse tomber
3: on
4: des trucs.
3: On fait tomber le fromage frais là pour vous regarder.
4: Et là on ramasse en même temps, on veut le prendre en même temps.
3: Ça marche par exemple dans les pizzas aussi.
4: Oui, ça marche pour des pizzas.
3: Vous voulez prendre une pizza, il prend la même que toi, vous la faites tomber, il te dit
8: et je le sais.

0: mais quelle histoire d'amour!
1: Oh bordel.
2: Merci.
0: Bon, on n'est pas avancé dans les sondages du matin, mais on a bien rigolé.
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0: C'est Thibaut sur Allergie, on est en direct avec vous ce matin, c'est vendredi, c'est le 29 mai et je pense d'ailleurs à tous ceux qui rentrent du taf là, peut-être que vous avez bossé toute la nuit. Voilà, si vous êtes cariste, si vous êtes préparateur de commandes, si vous êtes vigile, si vous êtes également sage-femme de garde. Voilà, merci en tout cas d'être là et d'écouter Allergie ce matin, on est en direct. Avant 5h, je vais vous passer tiens l'hymne de la Coupe du Monde de foot. Shakira et Burna Boy, c'est trop bon ça. Je vais vous le passer si vous le connaissez pas encore. Juste après les meilleurs moments de Manu sur Allergie. Manu qui arrive tout à l'heure à 5h55 avec vous.
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2: C'est le moment de se rappeler que dans le monde, oui, on mérite des petites victoires.
3: Oui.
2: On fête nos mini-victoires, ces petites choses qui nous arrivent dans la vie. Il n'y a personne pour dire bravo, il n'y a personne pour nous encourager, mais on l'a fait. Et ben, aujourd'hui, on n'attend pas que les autres nous voient, on s'en fout. On fête vos mini-victoires, c'est parti. Camille est là, au 0870 42 48. Bonjour Camille.
4: Bonjour Manu, bonjour les Wawa.
2: Quelle est ta mini-victoire que tu as envie de fêter avec nous?
4: Eh ben, je suis enfin allée changer ma roue de voiture, parce que ça faisait 3 semaines que je roulais avec une roue de secours.
2: Mais bravo, ah,
3: bravo.
2: Allez,
0: la roue neuve.
4: Ouais, toute neuve.
2: Allez, on est bien, c'est les mini-victoires, on continue avec Daniel. Bonjour Daniel.
5: Bonjour Manu, bonjour les Wawa, caliente, comme tu dirais Manu.
2: Caliente, si, fait chaud partout. Daniel, pour quelle raison a fêté ta victoire?
5: Alors moi, ma victoire, c'est que grâce à moi, deux de mes amis se sont mis en couple parce que cette semaine, je les ai fait appeler sur les réseaux sociaux.
2: Mais bravo,
3: voilà. Hey, Cupidon.
2: Il rend les gens heureux, Daniel.
3: Bien joué.
2: Bien sûr, les mini victoires, Nico.
6: Eh ben moi, j'ai détartré ma machine à café. Mais ça fait un mois que le voyant s'allumait.
2: Mais bravo. Ça, c'est un truc relou à faire. Et t'es très fier de toi quand tu fais ça, bien sûr. Marjorie est là. Bonjour Marjorie.
7: Salut Manu, salut l'équipe.
2: Mini victoire, on t'écoute.
7: Alors moi, je suis allée faire mes courses et je n'ai pas oublié mes sacs de courses.
2: Mais bravo, Alors que moi, j'en ai environ 404 dans la voiture. Félicitations Marjorie. Jonathan est là, mini victoire, on fête vos mini victoires. Bonjour Jonathan.
8: Salut Manu, salut l'équipe.
2: On t'écoute.
8: Eh ben moi, j'ai réussi à finir le plancher du grenier de ma maison. Ça faisait un mois que je galérais.
2: Mais bravo!
3: Bien joué!
2: Maintenant, il peut enfin marcher chez lui, c'est génial! C'est alors, mini victoire, Lorenza!
9: J'ai gagné au pierre, feuille, ciseaux contre mes collègues et j'ai pas dû descendre les poubelles!
2: Mais oui! On est bien, Cindy est là! Bonjour Cindy!
10: Bonjour Manu, bonjour les Wawa!
2: Quelle est ta mini victoire, Cindy?
10: Moi, j'ai enfilé mon casque de moto sans me coincer les boucles d'oreilles dedans!
2: Elle est là, la bikeuse, bien sûr! Alors! Les mini-victoires, merci de nous avoir appelés, Cindy. Florent, notre producteur.
11: Moi, je me suis souvenu du premier coup de mon mot de passe de 16 caractères pour déverrouiller l'ordinateur.
2: Mais bravo! On en parlera, ça, des nouveaux mots de passe.
9: C'est une catastrophe.
2: Là, ils ont fait un truc à énergie sur les mots de passe, mais je ne sais pas pourquoi ils sont allés si loin. Florène est là. Bonjour, Florène. Toi aussi, tu as une mini-victoire.
12: Oui, coucou Manu, coucou les Wenwen. J'ai réussi à rentrer la clé dans la serrure du premier coup et en plus dans le noir.
3: Oh.
2: Mais félicitations. Bon là quand même, on est sur une mini victoire d'enfant de 4 ans, mais félicitations quand même.
12: C'est une victoire quand même.
6: Soyons contents.
2: Mais bravo, t'as mis la clé dans la serrure. Bravo, félicitations. Ça me rappelle les jeux pour les bébés. Tu mets un carré dans un carré. Mais c'est très bien, Florène. On t'embrasse fort.
12: Bisous la team.
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C'est le cas 6 énergie que vous écoutez ce matin, vendredi 29 mai. Est-ce qu'on ferait pas un petit point sur votre météo là? Ouais, dans moins de 5 minutes on fait ça. Allez. J'espère vous apporter un peu de fraîcheur, ça serait pas mal quand même. Juste avant ça, j'ai pour vous vos hits préférés, vos stars préférées, Bibi Rexha et Tom Percy. 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

0: C'est Thibaut sur Allergie. Alors, est-ce que vous allez être comme moi encore aujourd'hui? Est-ce que dès que vous allez mettre un pas dehors, vous allez être en sueur? Réponse maintenant.
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0: On est parti pour votre météo sur Allergie en ce vendredi 29 mai. Ah non mais c'est une horreur, je dois avoir une serviette sur moi à chaque fois parce que le front est en sueur. Alors, si vous êtes en Bretagne, apparemment les températures vont un petit peu baisser. Si vous êtes à Brest, vous aurez 21 degrés cet après-midi. Même du côté de la Normandie, ça devrait aller mieux, 19. Si vous êtes à Cherbourg et Deauville, par contre, ouais, pour le reste, ouais, ça va être un peu chaud. Hein. Ça va être encore très très chaud. 33 à Auxerre cet après-midi, 34 en région parisienne, 28. Si vous êtes à Lille avec des risques d'orage d'ailleurs, 31 à Amiens, 31 à Strasbourg, 27 si vous êtes sur la Côte d'Azur à Nice, 29 du côté d'Ajaccio, 31 à Tarbes et 33 degrés si vous êtes dans le 87 là du côté de Limoges. Les hits numéro 1, je les passe tous pour vous sur Allergie. Les hits numéro 1 avec Taylor Swift, Gims et les meilleurs moments aussi bien sûr juste avant, les meilleurs moments de Manu sur Allergie.
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2: On va faire un petit tour du studio. Qu'est-ce que vous avez envie de partager avec nous? Allez, ouais. Lorenza.
3: J'ai l'impression que les ados aujourd'hui trouvent tout cringe. Dès qu'on fait un truc, ils sont là, cringe, trop gênant.
2: Tu vois, excuse-moi, il y a quelqu'un derrière toi.
4: Oui. Ah. Ouais, c'est quoi?
3: Oh, mais t'es fou. Me dis pas attends, ça comme ça, j'ai c'est eu peur.
2: Bougez pas, excusez-moi.
3: Fort. Tu vas aller ouvrir?
2: Pardon. Bah oui, excusez-moi. Il y a quelqu'un qui est en train de laver les.
3: La vitre.
2: La vitre. Attends, hop là, bouge pas. Je bouge. C'est génial. Il y a quelqu'un qui.
3: Attention.
2: Hop là, pardon. Bonjour.
3: Bonjour, monsieur.
2: Bah, on est en direct à la radio.
4: Oui.
2: Parce que c'est énergie ici.
4: Ouais.
2: Vous saviez?
4: Ouais, je sais, ouais.
2: Eh ben voilà, attendez, bah, venez, passez, venez.
4: Je travaille.
2: Non, mais. Oh, moi oh aussi, là, je travaille là. Oh, la blague, moi, je travaille.
4: Tu vas me faire taper sur les doigts.
2: Mais non, mais. Oh, vous mais inquiétez
3: on
2: pas,
3: sait
2: je
3: que vous travaillez.
2: Non, mais juste ouais. passez par là, juste comme ça. Ah, ben voilà. Alors, attends.
5: C'est génial.
2: Ah, on l'entend bien ou pas? On l'entend. Ah, tu t'appelles comment?
4: Abdelhafid.
2: Abdelhafid, je vous présente Abdelhafid, vous pouvez l'applaudir, s'il vous plaît. Il fait partie de ces gens, tu te suspends en l'air pour nettoyer des trucs.
4: Moi, je suis cordiste.
2: Oh la vache, qu'il est cordiste.
4: On a des cordes de 40, 50 mètres, 100 mètres. On suspend, on lave les vitres. Tous les travaux à accès difficile.
2: Et t'as confiance dans le matériel?
4: Ouais, bah oui.
3: Bah il a pas le choix.
2: Oh là là.
4: Sinon c'est la mort, de toute façon.
2: Bah oui, ouais, je sais, ouais. C'est pour ça que je serais pas cordiste.
3: Mais il a un casque.
2: Ouais, le casque quand tu tombes de 50 mètres, à mon avis, tu vois, c'est
3: pas grand
4: chose.
2: Parce que ça, c'est un casque, même à vélo, il sert à rien ton casque.
4: Ouais, c'est vrai.
2: C'est génial, mais écoute, on est heureux. Parce ouais, que c'est quand même. Et tu vois des fois des trucs quand tu laves des vitres que tu devrais pas voir?
4: Alors, c'est mon deuxième jour.
3: Ah, oh, c'est génial!
2: C'est génial! C'est la deuxième fois que tu laves des vitres!
4: Exact. Et sur corde.
2: Sur corde?
4: Exactement.
2: Mais tu faisais de l'escalade avant ou pas du tout?
4: Pas du tout, j'étais animateur.
2: Animateur de quoi?
4: Avec les enfants.
3: C'est
2: improbable.
3: Reconversion.
2: D'accord.
4: Exactement.
2: Mais t'as fait un test avant pour savoir si t'avais
4: le verre. Formation.
2: Ah d'accord.
4: Oh, là, tu vas pas sur corde comme ça.
2: Oui d'accord.
3: Ah, bah,
2: t'as pas dit tiens mets le harnais, va nettoyer.
3: Allez, go.
4: Et première fois que j'interviens c'est sur
2: c'est à l'énergie. Bah écoute voilà on est en direct.
4: Moi, je suis content. Bah je passe un bonjour à tout le monde et
2: bah écoute.
4: Il y a une rediff que je vois mon passage ou pas?
3: Ouais.
2: Comment?
4: Il y a une rediff?
2: Ah bah là on est en direct mais il y a les podcasts de l'émission.
4: Ok bah ça fait plaisir.
2: Et bah voilà.
4: Merci, bon courage à vous.
2: Et bah toi aussi bon courage.
4: Au revoir.
2: C'est la vie. Bah oui. Eh ben oui, nous aussi. Ciao.
3: Salut.
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Comment ça va ce matin? C'est Thibaut sur Allergie, on est en direct avec vous et on va revenir surtout dans 3 minutes avec tous vos aides préférés, Jérémy Frérot. Et puis avant, j'ai votre info du jour. Et ouais, on se vendredi 29.

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0: Vous partez bosser ce matin avec énergie, vous êtes en voiture ce vendredi 29 mai, alors là je vous le dis, réveillé ou pas réveillé, va falloir mettre le son à fond. Ah là je vais mettre tout le monde d'accord, j'ai un énorme hit banger en prépa, Florida Kesha pour vous là dans quelques minutes sur énergie. Et puis avant, comme d'hab, j'ai pour vous vos moments préférés de l'émission de Manu sur énergie. Manu qui débarque tout à l'heure avec vous toutes et vous tous comme d'hab dès 5h55, mais avant, je vous remets déjà dans le bain. Les meilleurs moments de l'émission d'hier de Manu sur énergie, ça donnait ça.
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2: C'est le retour de la chanson des haters.
3: Ah.
2: Elle est de retour dans une nouvelle version avec, avec de la vraie chanson,
3: oui.
2: Avec des chœurs, avec de la chanson, avec de la musique. Le principe est simple, on récupère les messages de nos haters sur les réseaux sociaux. Il y en a des fois les violents, hein. Avant, il y a des gens qui nous aiment pas. Mais on les récupère et on en fait une belle chanson qui s'appelle la chanson des haters. Elle est de retour pour vous. Voici une nouvelle chanson, on va s'en prendre plein la tête, mais c'est en musique. C'est quoi ? Ça donne même envie de taper de la tête et de secouer. C'est parti, nouvelle chanson des haters.

0: Et voilà. Merci, merci du fond du cœur à tous nos haters sur nos réseaux sociaux qui nous permettent de faire ces chansons.
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0: J'ai que des stars, que des hits pour vous sur NRJ, comme d'hab. Shakira, Carly Rae Jepsen. Oh, c'est trop bon ça. Eh, c'est un gros banger ça. Carly Rae Jepsen dans une minute. Et juste avant.
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0: C'est parti pour votre horoscope sur NRJ. On est vendredi, c'est le 29 mai et on commence avec les béliers. Alors vous, malgré les petites galères du quotidien là, en ce moment, bah, vous êtes quand même de bonne humeur. Et ça fait plaisir en fait de vous voir comme ça. Les taureaux, vous avez besoin de parler franchement aujourd'hui avec votre chérie. Il y a des choses apparemment, vous n'avez pas forcément bien communiqué. Les gémeaux côté taf, va falloir penser à ce que vous voulez vraiment pour vous-même en fait. Si vous n'êtes pas bien dans votre boîte, il va falloir partir. Les cancers, vous osez enfin montrer ce que vous valez aujourd'hui. Les lions, ça va être une journée ultra cool au taf. Et côté cœur, si vous êtes célibataire, ça commence à avancer doucement. Les vierges, vous attirez naturellement les gens aujourd'hui. Et votre corps vous rappelle quand même de ralentir un petit peu, parce que c'est vrai que niveau taf, vous y allez, vous carburez. Les balances, vous êtes dans une super dynamique. Franchement, ça fait trop plaisir à voir, vous êtes bien. Les scorpions, faut arrêter de vouloir tout porter tout seul au travail. Vous savez qu'il y a des collègues autour de vous qui peuvent aussi vous aider, il faut y penser. Les sagittaires, vous serez hyper efficaces aujourd'hui dans votre vie perso, dans votre vie pro. Les capricornes, vous serez très romantiques, tiens, avec votre chérie. Peut-être que vous allez prévoir un petit verre en amoureux, un petit dîner. Les verseaux, vous avez le mental pour rebondir sans souci aujourd'hui. Il y a peut-être des petites galères, mais voilà, ça va le faire, vous inquiétez pas. Et enfin, pour finir, les poissons, vous serez ultra créatifs. Donc voilà, prenez quand même le temps aussi de souffler un petit peu. C'est bien d'être créatif, mais à un moment donné, il faut aussi penser à vous et à votre vie perso. Je vous mets comme d'hab l'intégralité de votre horoscope signe par signe en podcast direct sur l'appli NRJ. Salut.

0: Martin Garrix qui a fêté ses 30 ans il y a quelques jours. C'est forcément une nouveauté et c'est sur Energy que ça se passe. Je voulais passer du coup juste après les meilleurs moments de Manu sur Energy. Manu aussi qui arrive là dans quelques minutes. Manu à 5h55 avec les Wanwan, avec Nico, avec Lorenza. Et juste avant, je vous remets dans le bain les meilleurs moments de Manu sur Energy.
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3: Et on parle des habitudes bizarres que peuvent avoir des gens à la maison. Soit vous qui avez des habitudes bizarres. Soit des gens que vous connaissez, vous êtes allé chez quelqu'un un jour et vous avez vu qu'ils avaient des habitudes étranges. 0 870 42 48, on continue à vous prendre au téléphone. Il y a Clément qui est là. Bonjour Clément.
4: Salut Manu, salut les voisins.
3: Bienvenue sur Énergie Clément. T'as une habitude bizarre ou quelqu'un chez toi une habitude bizarre?
4: Ouais, moi c'est mon meilleur pote, alors qu'il met volontairement son réveil une heure avant à l'heure de se lever, quoi, juste pour avoir le plaisir de se rendormir.
5: C'est comme ma coloc.
6: C'est risqué ça.
4: Ah ouais.
5: Ma coloc fait ça aussi.
3: Ah bon?
5: Mais alors, elle, c'est en prévision de se préparer un peu plus le matin et de se maquiller. Elle met son réveil à 5h20.
3: Oui, mais alors attends, non, elle se lève, lui.
5: Non, non, non. Ah non, non, non. Parce que moi, je l'entends sonner.
3: Non, non, non.
5: Et elle se lève pas. Elle se rendort après. Je lui dis, mais arrête de mettre ton réveil aussi tôt, meuf.
3: Et pourquoi elle le fait? C'est comme le pote de Clément.
5: Exactement.
3: Pour avoir le plaisir de se rendormir.
5: Ou pour avoir le plaisir de se dire, si je me lève maintenant, je peux me faire une full face et me maquiller, mais elle le fait pas.
3: Alors, j'avoue que moi, la nuit, quand je me réveille, je regarde systématiquement l'heure.
5: Apparemment, ouais, il faut pas le faire.
3: Oui, mais parce que c'est pour le plaisir.
6: C'est vrai.
3: Cette nuit, je me suis réveillé. Ah. Il était genre 1h du matin. Je savais que j'avais encore 3h30 à dormir.
5: Ça te fait kiffer. Oui, c'est vrai.
6: Quand ça t'arrive et que c'est pas prévu, c'est cool.
3: En revanche, quand tu te dis, tiens, je vais regarder l'heure pour savoir combien de temps, et tu vois qu'il est 15h15.
5: Oui, là, tu te dis, putain.
3: C'est quoi? C'est une sorte de pari sur le bonheur.
5: C'est vrai.
3: Merci beaucoup, Clément, de nous avoir appelés.
4: Merci, bonne journée. Salut, les Wanwan.
3: Belle journée à toi. Qu'est-ce que vous avez comme habitude bizarre à la maison, Florent, notre producteur?
7: Moi, quand j'ai une petite faim chez moi, je mange des pâtes crues.
5: C'est pas bon pour ton ventre.
6: Ah ouais, j'aimais bien ça quand j'étais petit aussi.
3: Ah oui,
6: c'était cool,
3: c'est...
6: en mode apéro.
3: Ouais, c'est pas cool, non, c'est pas bon.
5: Mais c'est dégueu.
7: C'est super, c'est très sympa. C'est une autre façon de goûter les pâtes. Ouais, voilà.
3: Mais non, mais c'est pas pour rien qu'on les cuit, les pâtes.
7: Oui, mais c'est bon, tu vois, genre une petite poignée de macaroni.
3: Ah non.
7: Ah si.
5: Mais non, parce que poignée.
3: C'est moche, ça fait. Après, ça devient pâteux.
6: Ça reste dans les dents, ouais. Ça reste dans les dents, mais en revanche, ça croque de ouf. T'arrives à faire des bruits avec.
7: Et puis, tu découvres le goût de la pâte d'une autre façon.
3: Ouais, le goût pas bon.
5: Mais en plus, des fois, elles peuvent contenir des bactéries. Ça les élimine à la cuisson, donc il faut vraiment pas les manger crues.
3: Ah bon?
7: Oui. Ça m'angoisse un peu.
3: Attends, si pour cette info. Il est en train de nous faire une crise d'angoisse.
7: J'hyper gentil.
3: Julia au téléphone. Bonjour Julia.
8: Bonjour Manu, bonjour les Wanwan.
3: Merci d'être avec nous Julia. Qu'est-ce qu'il y a comme habitude bizarre chez toi?
8: Eh ben moi, chaque dimanche, un membre de la famille devient le chef de la journée. Et du coup, c'est lui qui décide tout ce qu'il fait.
3: Wow. Tout ce qu'il fait ou tout ce que tout le monde fait?
8: Non, c'est lui qui décide qu'est-ce qu'il veut faire, qui veut déjeuner, ce qu'il veut faire comme activité.
3: Ah oui.
5: Génial.
3: Et tout le monde doit suivre.
8: Exactement. Donc, s'il a décidé le matin de manger des œufs avec du bacon, et on va faire des œufs et du bacon et on mange des œufs et du bacon.
3: Mais vous avez des enfants dans la famille?
8: Oui.
3: Ah, donc ça doit donner des trucs improbables.
8: Voilà. En ce moment, c'est mon fils justement qui était le chef de la semaine. Donc, on a le droit seulement de manger des œufs avec du bacon, ensuite hamburger et le soir croque-monsieur, il piscine toute la journée par exemple.
3: Waouh, c'est pas mal.
5: C'est un bon programme, ça.
3: T'as dit la semaine, c'est pour la journée, c'est que le dimanche.
8: Oui, pour le moment, c'est que le dimanche et on le fait aussi le mercredi.
5: Ça va devenir des mois complets.
3: Le chef du mois. Oui. T'as un hamburger tous les jours.
8: Sinon, on mangerait plus trop de légumes, hein, à vrai dire, avec les enfants.
3: Étonnant. Merci beaucoup, Julia, de nous avoir appelé.
8: Avec plaisir, bonne journée.
3: Belle journée à toi. Qu'est-ce que vous avez comme habitude un petit peu bizarre chez vous, Nico?
6: Et nous, on a instauré un truc à la maison, c'est que dès qu'il y a une dispute, on fait une bataille de pistolet à eau.
3: Ah, c'est pas mal.
6: Et ça, c'est pas mal. Ça défoule, mais ça met surtout tout le monde d'accord, quoi. C'est-à-dire que tu te marres tout de suite et tu dis, allez, viens, on arrête de s'engueuler, quoi. C'est assez cool.
5: Je vais y penser avec des nerfs pour l'appart, peut-être.
3: Les nerfs, ouais, c'est pas mal.
6: C'est exactement
3: aussi.
6: Ce que j'ai. Parce que les pistolets à eau comme ça.
3: Nico, il est dans le sud, donc il fait beau tout le temps.
5: Oui.
3: Mais quand t'es dans le nord, pistolet à eau, tu vas tomber malade. Donc c'est...
6: Ah, tu peux dégueulasser ton appart, ouais.
3: Les nerfs, c'est extraordinaire.
5: Je vais y penser. Ça peut soulager. Hein.
3: Ah, les pistolets nerfs, c'est vraiment un délire.
7: Ah, mais nerfs, ça peut vite devenir premier degré aussi. Hein. Parce
3: Pourquoi
7: que t'en prends une un peu mal placée, là, tu commences à dire, tu vas jouer à ça, puis elle a pas.
6: C'est pas un paintball non plus.
3: Le nerf, moi, je vise la tête.
7: Bah oui, mais c'est pour ça.
5: Quelle horreur.
3: Il s'est fait pour, c'est de la mousse.
5: Oui, c'est de la mousse, c'est vrai. Voilà. Mais t'as un esprit de vengeance après. C'est vrai que ça peut vite dégénérer.
3: Ah oui, mais oui. Franchement,
5: j'en dors pas
3: très bien. Je vise que la tête au nerf. Vous êtes prévenus.
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0: Il est 5h55, soyez les bienvenus, on est vendredi, c'est le 29 mai aujourd'hui, on est là avec vous pour démarrer cette nouvelle journée, c'est déjà vendredi, il y a le week-end qui arrive, ouais. On est bien, on est tranquille, on dort pas très bien la nuit.
1: Non, j'avoue. Ça c'est un petit cauchemar.
0: Il fait chaud. Ah, cauchemar,
1: fais des cauchemars, mais quand on a chaud, c'est prouvé qu'on fait plus de cauchemars.
0: J'ai fait un cauchemar cette nuit.
1: C'était quoi?
2: Alors,
0: je vous ai parlé que je stressais parce que je dois faire une coloscopie dans un mois.
1: Oui, t'as rêvé de ça?
0: J'ai rêvé de la coloscopie.
1: Oh c'est non, vrai, mais ça te travaille à ce moment-là.
2: Ça se passait mal apparemment.
0: Alors non, ça se passait plutôt pas mal, mais sauf qu'à un moment je me dis, mais c'est pas le médecin que j'ai vu.
1: Ah oui.
2: Ah mince, c'est pas celui qui connaît.
1: Là, t'as commencé à paniquer là. T'as dit, on veut me faire du mal.
0: Exactement. Et j'étais pas bien, je me disais, c'est quand même bizarre. Et c'était n'importe quoi, c'est dans les cauchemars, oui. Dans les rêves, c'est mélangé. Et le mec, en fait, il était en train de faire avec de la pâte à modeler, il faisait un gros truc qu'il mettait dans un tuyau. Et je me dis, mais voilà. Pourquoi il fait ça alors que c'est une coloscopie?
2: Qu'est-ce qu'il fout avec la pâte à modeler?
0: Bah, exactement. Non, ça allait pas du tout.
2: Ah, ça te tracasse, hein.
0: Oui, et juste avant, tu sais, normalement, pour la coloscopie, la veille, tu dois boire un truc.
1: Oui,
0: pour que,
1: je sais,
0: ça nettoie les intestins et voilà, tout part. Exactement, une purge. Et là, l'infirmière, elle me dit, vous avez fait votre purge? Et je fais,
1: non, j'ai oublié.
0: J'ai oublié.
2: T'as l'angoisse.
0: J'ai oublié.
1: C'est horrible.
2: T'as l'angoisse, je sais pas.
0: Et là, elle me dit, écoutez, on dit rien au médecin, vous y allez. Je dis, mais non.
2: C'est notre petit secret.
0: Quoi? J'ai dit, mais non, ça va être dégueulasse. Il va me juger. Je vais être endormi. Il va voir qu'à l'intérieur, c'est, non, je peux pas faire ça.
1: C'est intense, quand même.
0: Et je suis parti. Et il y avait ma femme qui était là. Et je suis parti avec elle.
2: Putain, imagine, tu fais des rêves prémonitoires.
1: Non, rêve.
2: Et le jour où tu arrives, le gars, pâte à modeler, bam.
0: Donc j'ai fait un cauchemar. Toi aussi, Lorenzo?
1: Oui, moi j'ai fait un cauchemar. J'ai rêvé que parce qu'il y avait plus de café, on devait me mettre une puce dans l'oreille droite. Et sauf que je me laissais pas faire. Mais je sais pas, on voulait me traquer parce que je devais acheter du café. Ah, c'était en rapport avec le café.
0: D'accord.
1: Et je voulais me couper l'oreille pour enlever cette puce.
0: Oh putain.
1: Et j'étais à deux doigts de le faire. Tu sais, je me suis réveillée quand j'avais les ciseaux près de mon oreille et que je devais faire clac.
0: Oh la vache.
1: Horrible.
0: Putain, ouais. On a vécu les choses cette nuit.
1: Ouais, hein. Oui.
0: Oh la vache. Florent, notre producteur.
3: Moi j'ai rêvé que je dormais entre mon matelas et mon sommier. C'est pas fou, hein.
2: Quelle idée.
1: Ah oui.
3: Mais tu rêves, qui ferait ça? Aucun sens.
0: Je vais vous dire un truc. Vivement que les températures redescendent.
1: Ah oui. On va mal.
0: 5h57, on s'écoute le titre du club du 5-5-5 quand même, malgré allez, tout oui. Ça. Bah, c'est le nouveau Kinvey, il est sorti il y a quelques jours, on ne se l'est pas encore écouté, ça s'appelle Soleil dans ma tête. Et ça sent le hit de cet été, les amis. Le nouveau Kinvey pour démarrer cette journée. Merci d'être là. C'est Venu sur Énergie. Tu fais ça.

0: C'est le 29 mai, on est là, on démarre cette journée ensemble jusqu'à 10h, on est en direct, c'est Manu sur Énergie, on va écouter Son of Legend. Il y aura aussi Naïka avant 6h30, les sondages du matin arrivent et comme chaque jour, si vous avez envie d'être notre premier appel du jour, eh ben je vous prends au téléphone, vous nous appelez, c'est gratuit, 0 870 42 48, tout de suite les infos.
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2: Bonjour, pas de changement dans le ciel, toujours du bleu et du soleil. On pourrait tout de même avoir quelques averses orageuses sur PACA et le Nord-Pas-de-Calais en fin de journée. Toujours aussi de la chaleur, 14 départements dans l'Ouest et à Paris restent en vigilance orange. Les températures casent à 22 degrés pour les mini, les maxi, 28 au Havre, 33 à Chalon-sur-Saône, 34 pour Tourcoing, 35 au Mans, 36 à Périgueux, ça devrait baisser un peu dimanche. 14 départements sont donc toujours en vigilance orange dans l'Ouest et à Paris et sa proche banlieue. On a relevé 37,8 degrés hier à Angoulême, un record en France pour un mois de mai. Aujourd'hui, on a toujours des annulations de trains sur le réseau intercité. Près de 80% des collèges et lycées dans le pays ont relevé mercredi et hier une température supérieure à 30 degrés. Selon un syndicat de l'éducation, quelques établissements ont dû fermer. Cumuler les cours et un job à côté, c'est une réalité pour près de 3 étudiants sur 4 selon une enquête. Le secteur du commerce pour des boulots de manutentionnaire, de vendeur ou de caissier arrive en tête. Viennent ensuite les postes de surveillants dans l'éducation, puis le domaine de l'hébergement et de la restauration. Un Français qui brille à Roland-Garros, on aime, et Moïse Kwame brille très fort. L'espoir tricolore de 17 ans s'est qualifié hier pour le troisième tour du tournoi de tennis. Il a gagné en 5-7 face au Paraguayen Valero. C'est passé aussi pour Diane Paris. En revanche, l'élimination surprise du numéro 1 mondial italien Sinner. Aujourd'hui, Quentin Alice affronte l'Allemand numéro 2 mondial Zverev. Avant la finale de la Ligue des Champions pour le PSG, demain le foot ce soir, c'est le match de barrage retour entre Nice de Ligue 1 et Saint-Etienne de Ligue 2 à 20h45. Le gagnant évoluera dans l'élite la saison prochaine. L'actu foot encore, avec la nomination officielle, ça y est, de Grégory Lorenzi au poste de directeur sportif de l'OM en remplacement de Mehdi Benatia. Il devra notamment gérer le recrutement d'un nouvel entraîneur. Enfin, aujourd'hui, les Bleus se réunissent à Clairefontaine en vue du Mondial de foot le mois prochain. Ce soir, quand la chaleur se calmera un peu, on va se réunir, sortir les salades composées maison, les chips, les cahuètes, les rafraîchissements. C'est la fête des voisins, 28e édition. 10 millions de personnes participent en France, 30 millions dans le monde, en Europe, au Canada, en Turquie, en Asie centrale. 36 pays en tout célèbrent l'événement né à Paris à la fin des années 90.
3: C'est à qui le tour ?
2: Elle est rare et elle est de retour. L'icône Mylène Farmer sort aujourd'hui, c'est à qui le tour ? Un single aux accents électro, extrait de son futur nouvel album attendu à l'automne. Autre nouveauté du jour des hits, pour danser, on a le nouveau Lucenzo. C'est Limoncello et le duo français le plus écouté au monde, Offenbach, est de retour aussi. Avec Fort de Flore, remix de la chanson de 2003 du groupe Star Sailor. Très bon début de journée avec Énergie.

0: 6h04 et c'est le week-end qui arrive. Soyez les bienvenus dans ce vendredi 29 mai 2026. C'est parti. Que vous soyez avec nous pendant 4 heures, pendant 3 heures, pendant 2 heures, pendant 1 heure, pendant 5 minutes. Peu importe. L'important, c'est que vous soyez là. Parce que nous, on est là. On est avec vous. Jusqu'à 10h avec Lorenza qui est là.
1: Oui, coucou.
0: Resplendissante Lorenza aujourd'hui.
1: Oh, c'est trop gentil.
2: Mais en fait,
1: vous m'avez fait des compliments, c'était trop mignon ce matin quand je suis arrivée.
0: Mais parce que c'est rare que tu mettes une robe comme ça.
1: Bah, c'est rare que je mette des robes tout court, c'est vrai que j'en mets jamais au taf, ouais.
0: Et ben ça te va bien.
1: Bah, c'est très gentil.
2: C'est une petite robe d'été,
0: C'est un peu comme moi quand je mets une chemise, tout le monde me dit que ça me va bien.
1: Oui.
0: Non, mais c'est vrai.
1: C'est parce que t'en mets jamais et que c'est élégant, donc on te. Mais ça m'a fait hyper plaisir, on m'avait fait des petits compliments, trop mignon.
0: Une robe violette.
1: Ouais, trop mimes.
0: C'est frais, quoi.
1: Bah, c'est gentil. Voilà. C'est l'été, bientôt.
0: Mais c'est ça, c'est l'été bientôt.
1: On lâche les chevaux. Hein.
2: Oh, la tata.
0: On lâche les chevaux.
1: Ça partait si bien.
0: On est vraiment sur une tata, tu sais quoi ? Alors, pour être très précis, c'est une tata au vin d'honneur du mariage.
1: Oui.
0: Et on lâche les chevaux ce soir. Hein. Parce que tata Brigitte est célibataire, alors je vous préviens. Hein. T'inquiète pas, je te mettrai pas la honte, hein, mais je te préviens.
1: Hein. Mais je suis en forme. Hein.
0: Avec tata Béatrice, ça va te donner aujourd'hui, on a mis notre plus belle robe.
1: C'est génial.
0: Ça va y aller. Il y a tonton Emmanuel, il a mis sa chemise, donc.
1: On est en forme.
0: Là, on est en forme. Ça va être la fête ce soir. Nico est là aussi, évidemment.
2: Ouais, je suis content.
0: Vous êtes avec nous, vous nous appelez au 0870 42 48 comme chaque matin. Et alors, attention aujourd'hui. C'est la fête des mères dimanche.
1: Oui.
0: Si vous n'êtes pas au courant, vous avez encore deux jours pour aller à la station service acheter un cadeau.
1: C'est un peu tard.
0: Pour la fête des mères, écoutez bien, jusqu'à 10h, dès que vous arrivez à l'antenne, dès que vous passez à l'antenne, dès que vous nous appelez au 0870 42 48 et que vous passez avec nous, vous allez repartir avec un bouquet de fleurs plus 150 euros de cartes cadeaux à dépenser chez Botanique.
1: Mais c'est trop bien.
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0: 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C'est la fête d'hiver dimanche, on vous offre des bouquets de fleurs et le premier, il va aller chez Romain. Bonjour Romain.
3: Salut Manu, salut les Romains.
0: Sois le bienvenu parmi nous Romain. Le bouquet de fleurs que tu voulais offrir à ta maman, c'est cadeau, c'est nous qui te l'offrons.
3: Eh ben merci beaucoup.
0: Voilà, je t'en prie. Romain, tu nous appelles d'où?
3: Moi j'appelle de Bourlon dans le Nord-Pas-de-Calais.
0: D'accord, il est 6h06, t'es déjà au travail ou tu pars travailler?
3: Je me prépare pour y aller, je me prépare pour y aller.
0: Qu'est-ce que tu fais?
3: Je suis chauffeur routier moi.
0: Ok, qu'est-ce que tu...
3: Et donc on transporte des fruits et légumes si tu veux, entre les Pays-Bas et Rungis, sur la région parisienne.
1: Ah non,
0: mais là du coup t'es aux Pays-Bas?
3: Non du tout, là je suis à la maison, je bois mon petit café, je me prépare et puis en vous écoutant et après bah, je pars au boulot.
0: Mais tu vas aller aux Pays-Bas?
1: Ou à Rungis?
3: Voilà. Ah. Voilà, pour les Pays-Bas, et puis le collègue reprendra le camion ce soir pour aller sur Rungis.
1: Ah ouais, c'est de la route.
0: Ah,
1: ouais.
0: Ah mais attends, je comprends pas. Toi, tu vas d'où à où?
3: Moi, je pars du nord vers les Pays-Bas, et quand je reviens ce soir dans le nord, le collègue reprend le camion et redescend sur Rungis pour aller livrer tous les clients.
1: Ouais, c'est Norga, hein.
0: Ah ouais, attends. Voilà. Mais je suis pas sûr d'avoir compris, je suis désolé. Hein. Tu repars, t'es chez toi dans le nord. Pour aller aux Pays-Bas, tu prends un camion ou tu prends ta voiture?
3: Non, je prends le camion. Je vais aux Pays-Bas, je vais recharger et faire les clients, tout ça. Et quand je redescends ce soir.
0: Donc là, dans le nord, t'as ton camion vide.
3: Voilà.
0: Ton camion vide, il va aux Pays-Bas.
3: Exactement.
0: Une fois que t'es aux Pays-Bas, tu charges les fruits et les légumes.
3: Exactement.
0: Et là, tu repars dans le nord.
3: Je redescends dans le nord, je reviens ici. Et là, le collègue reprend le camion.
0: Et pourquoi tu vas pas avec ton camion directement à Rungis?
3: Ah, parce qu'il est vide.
2: Maintenant, au retour.
1: Parce que c'est long.
3: Parce qu'on a, en fait, on a une limite d'heure de conduite, si tu veux.
1: Ah oui.
3: Donc, on part chez les fameuses heures de conduite.
0: Ok. Deuxième question.
1: Oh là là.
0: T'as ton camion. Ton camion, il part ensuite à Rungis, quelqu'un d'autre le conduit. Du coup, comment tu fais pour récupérer ton camion?
1: Ah, ça, c'est une bonne question.
3: Il me le ramène ici après. Il me le ramène après ici.
0: Parce que lui, il a plus d'heures de conduite?
3: Non, du tout. En fait, si tu veux, ça divise les journées en deux. Ce qui permet d'être bon au niveau législation et puis d'avoir un système qui tourne H24 si tu veux.
2: Ils font tous les deux un aller-retour.
1: Ouais,
2: donc tous les deux vous êtes dans le nord.
3: Voilà, c'est ça.
2: Ok.
3: On est tous rien dans le nord.
1: Lui il se tape Rungis, le nord après.
0: D'accord.
4: Et c'est une garde alternée de camions du coup.
3: Exactement.
0: C'est pas mal. Ok.
3: Beaucoup plus simple à gérer qu'avec les enfants.
1: Ah bah oui, tu m'étonnes.
0: Ouais. Putain. Et c'est le boulot, on y va.
1: Ah ouais,
0: on imagine pas
1: ça.
0: Quand on voit les routiers transporter les fruits et les légumes,
1: on se dit pas qu'ils font trop de route.
0: On se dit pas que c'est un sacré bordel,
1: ouais,
0: en fait.
1: Ouais.
0: Parce que nous, on voit juste prendre des douches à la station service, mais on sait pas qu'il y a tout ça. Voilà. Romain, je vais t'offrir le mug Manu sur Énergie pour te remercier de nous avoir appelé ce matin.
3: Eh bien, merci beaucoup à vous, une belle journée à vous et bonne fête à vos mamans.
0: Et, oh, mais
1: c'est
0: il est
1: trop mignon.
0: Et toi aussi, je te rappelle, t'as le bouquet de fleurs et les 150 euros de cartes cadeaux à dépenser chez Botanique. On te souhaite une belle journée, Romain, un bon week-end. Il est 6h10, Son of Legend avec San Francisco. Et puis juste après, il y a les sondages du matin, comme chaque jour. Bienvenue sur Énergie.

0: Il est 6h12, on va écouter Naïka. C'est quoi ce titre? Plus j'écoute, plus je l'aime.
1: Ah, je suis contente.
0: La première fois que je l'ai entendu, j'étais là. Ouais. Et là, il commence à me rentrer.
1: Bah ouais, il est trop bien. T'as envie de le fredonner tout le temps.
0: Ouais, il est là, c'est frais, c'est bien. T'es tranquille. Naïka, on va l'écouter dans 3 minutes. Avant ça, c'est parti. Voici les sondages du matin. Aujourd'hui, sondage spécial femme.
1: Ah.
0: Une femme sur trois a déjà fait ça dans le dos de son partenaire. Qu'est-ce qu'elle a fait, dites donc, dans le dos de son partenaire, Lorenza?
1: Du shopping.
0: C'est pas du shopping, non.
2: Fouiller dans son portable?
0: Non plus. C'est pas de la fouille. Et c'est même là un peu l'inverse du shopping, dans l'idée. Ouais, je vous ai perdu, là. Je suis désolé avec cet indice. Nico?
3: C'est pas avec quelqu'un d'autre.
0: Non, c'est pas avec quelqu'un d'autre. C'est un rapport avec le partenaire.
1: C'est okay. Faire le ménage, quelque chose.
0: Il y a un peu de ça.
2: Du coup, c'est lié aux vêtements?
0: Oui, c'est lié aux vêtements.
1: Jeter des vêtements?
0: Jeter ses vieux slips, pour être précis.
1: Ah oui, sais que vous êtes très touchy là-dessus. Vous avez un problème avec ça.
0: Oui.
1: Hein,
0: je le dis oui.
1: Oui.
0: Une femme sur trois a déjà jeté ses vieux slips dans le dos de son partenaire. Moi, c'est plus les t-shirts sur lesquels je suis assez touchy. Ah oui. J'avoue.
1: Mais vous en avez tellement.
0: Ouais, je sais.
1: Vous les mettez pas.
0: Je sais.
1: Mais du coup, pourquoi?
0: Ben pourquoi toi, t'as tellement de fringues aussi que tu mets pas?
1: Oui, ben c'est ok, c'est 1-1.
3: Putain, c'était facile comme débat.
0: Ah, c'était pas compliqué.
1: Non.
0: C'est la chose, on reste dans les vêtements. C'est la chose vestimentaire que 3 femmes sur 4 aimeraient changer chez leur partenaire. Ce ne sont pas ses slips, ce ne sont pas ses t-shirts. Florent.
2: Ses lunettes?
0: Ce ne sont pas ses lunettes.
1: C'est un accessoire?
0: Oui, c'est un accessoire, on peut dire, effectivement. Nico?
3: C'est le fait que ça a été offert par quelqu'un ou pas du tout?
0: Non, pas du tout.
3: Non.
0: C'est okay. Vraiment quelque chose qu'il porte.
1: C'est un sac?
0: C'est pas un sac.
2: Son parfum?
0: C'est pas son parfum. Non, c'est vraiment vestimentaire.
3: Bas du corps?
0: Bas du corps total, oui, oui.
1: Pantalon?
0: C'est encore plus bas.
2: Chaussures?
0: Bien vu, disons. quasiment du premier coup.
1: Oui.
0: C'est 3 femmes sur 4 aimeraient changer chez leur partenaire ses chaussures. Moi, oui, de temps en temps, mes tennis, quoi. Elle est pas.
3: Parce qu'elles sont fatiguées ou.
0: Parce qu'en fait, je les lave pas. Donc, au bout d'un moment, elles sont sales, elles ont des traces. Je m'en sers pour faire de la moto.
1: Oui,
3: forcément. Ah oui, voilà. Elles deviennent dégueulasses.
0: Ouais, je suis un petit cochon. Hein. 4 femmes sur 10 affirment n'avoir jamais vu ça. C'est le dernier sondage du matin spécial femme. N'avoir jamais vu quoi, Lorenza?
1: C'est quelque chose de mignon?
0: Non, c'est pas quelque chose de mignon. Nico?
3: Est-ce que c'est sur leur partenaire?
0: Non, c'est pas sur leur partenaire.
2: C'est à la télé?
0: À la télé, oui.
1: C'est un film?
0: Oui, on peut dire ça. C'est une sorte de film. Bon, là, je donne un bon indice, là. Nico?
3: Un film d'horreur?
0: C'est pas de l'horreur.
1: C'est coquin?
0: Ah, bah, c'est totalement coquin puisque c'est un film X.
1: Non, elle mente.
0: D'accord.
3: Merci.
0: Tu sais quoi? C'est ce que j'avais prévu de dire. Et je suis content que ce soit toi qui le dise. Il est 6h15. On revient tout de suite avec Naïka, One Track Mind. Bienvenue sur Energy.
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2: C'est mignon, Manu sur Énergie. C'est un jingle de Charlize Theron. Charlize Theron qui est l'héroïne du film qui cartonne sur Netflix qui s'appelle Apex. On en a parlé, vous l'avez vu ou pas?
3: Mais pas encore, c'était hier.
2: Bon non, on l'a pas parlé hier, on l'a parlé la semaine dernière.
3: Non, je te jure.
4: C'était il y a deux jours, hier ou il y a deux jours.
2: Ok, j'ai pas de mémoire.
3: Non, entre temps, non, mais il y a le week-end.
2: Ouais, parce que tu sais, quand tu vois un film et que ça t'a marqué, t'as envie de partager avec les autres et de savoir si les autres aussi ils ont eu la trouille comme toi t'as eu la trouille.
3: Mais je te promets que ce week-end je le regarde.
2: Ah, on en parlera lundi. Oui. Hier j'en ai parlé avec un pote, il m'a dit j'arrivais pas à le regarder jusqu'à la fin. Je lui ai dit je suis un bonhomme, mais j'ai regardé jusqu'à la fin quoi.
3: J'ai peur maintenant.
2: Ah oui, bah tu peux hein.
3: Super.
2: Ah là, c'est sur Netflix avec Charlize Theron qui nous a fait un jingle. Pourquoi elle a fait le film? Pour pouvoir faire un jingle pour l'émission évidemment. Ah. Il est 6h19, Naïka avec One Track Man et juste après. Je pense qu'on va se lancer un Sam Brout ce matin.
3: Ça fait longtemps.
2: Ça fait très longtemps qu'on n'a pas fait un Sam Brout. Le Sam Brout, c'est très simple. On dit les choses qui nous broutent dans la vie. Parce qu'il y a quelque chose qui me broute, il faut que j'en parle vraiment.
3: Oula.
2: Dans 3 minutes. Ouais, je suis très sérieux ce matin. Ce sera juste après Naïka, One Track Mind sur NRJ.

0: On démarre cette journée ensemble. On va écouter Alex Warren avec Fever Dream. On va vous offrir du cash tout à l'heure. On va jouer au Club des Génies dans même pas 20 minutes. Et avant ça, on va déclencher un Sam Brut. Ça fait longtemps qu'on l'a pas fait, le Sam Brut. Le principe est très simple, en fait. Il est basique. On parle des choses qui nous broutent dans la vie. Pourquoi on fait un Sam Brut ce matin? Parce que j'ai un coup de gueule.
1: Ah, qui est pas sûr.
0: Sûr. Je suis pas content d'un truc qui me... Franchement, ça me broute.
1: Ouais.
0: C'est sur Internet. Je pense que vous êtes tous déjà tombés là-dessus. T'as un lien vers un article.
1: Oui.
0: Un peu putaclic.
1: Oui.
0: Tu te dis, oh, faut que je regarde cet article. Tu cliques dessus. Et là, t'as trois lignes. Et plus rien après. Et que des pubs dans tous les sens.
1: C'est un enfer. Ah, ouais.
0: Et tu te dis, mais putain, comment je fais? Et tu dois dérouler pour trouver l'endroit en tout petit où il y a marqué lire la suite.
1: Oui.
2: Oui.
0: C'est un enfer.
1: Je suis d'accord. C'est
0: ça,
1: vrai.
0: Et ben ça me broute.
1: Et ben bien joué.
0: Et ben voilà. Et ça me méga broute, ce putain de lire la suite. Je suis pas en train de faire un jeu d'aventure là.
2: Ouais, mais il y a l'étape du dessus, hein. C'est quand il y a écrit lire la suite, mais qu'il faut être abonné aussi
1: ah,
2: pour.
1: Oui.
2: Tu vois qu'il faut payer pour avoir la suite de l'article. Faire.
0: Et si on peut parler aussi des vidéos avec la suite dans la partie 2 qui n'existe pas.
1: Ah oui, mais non, mais ça c'est
3: les bâtards.
0: Putain, les vidéos où t'as la partie 1 et là t'es comme un fou.
1: Tout pour les vues.
0: Et pas de partie 2. Et bah, tu vas sur le site? Tu vas sur le compte du mec?
1: Non, il n'y a
0: pas. Tu vas sur le compte?
3: Il n'y a rien.
0: Il n'y a pas de partie 2.
2: Tu voles du temps de vie, quoi.
1: Exactement.
2: Et il n'y a pas de commentaire qui demande la partie 2. Donc tu te dis, putain, mais c'est fake ou quoi? Pourquoi? Il n'y a que moi qui m'inquiète de la partie 2.
0: Voilà. Je suis rassuré. Il n'y a pas que moi. Merci. Donnez-nous nos parties 2 et agrandissez, c'est lire la suite.
2: Ouais.
0: Merci de m'avoir écouté. Qu'est-ce qui vous broute en ce moment? Allez, on vous prend au téléphone aussi au 0 870 42 48. Petit tour du studio avant ça, Lorenza.
1: Quand je suis la seule à vouloir être au soleil en terrasse ou dans un parc et que tout le monde veut être à l'ombre.
2: Ah, et chiant. Ben,
1: bah, chiant, ça me broute.
2: Ouais.
1: Je veux être au soleil, merde.
0: Mais bah, tu peux être au soleil. Ah, dans le même groupe,
1: bah
0: tu veux
1: oui,
0: dire.
1: On bah doit oui. se décider et tout. Alors on doit trouver un juste milieu. Oh, bah le soleil tourne.
0: Non, j'avais pas compris que t'étais en groupe. Je croyais que tu lisais les autres.
1: Non, tu voulais
0: que tout le monde dans le parc soit là où tu veux aller. Pour ça, je comprenais pas le.
1: Non. Quand t'es en groupe avec des potes, ouais, c'est très chiant.
2: Et le premier qui dit, oh, il fait un peu froid du coup à l'ombre. Oh,
1: ah,
2: là,
1: ouais, bah, là,
2: je t'avais dit qu'il fallait venir au soleil.
1: Bah là, il dégage.
0: Mais moi, j'aime bien être à l'ombre. C'est comme au barbecue. Je veux toujours la place à l'ombre.
2: Ouais.
0: Et ouais, j'avoue que vraiment c'est
1: oui,
0: important,
1: bon.
0: C'est important pour moi.
1: Bah tu le fais le barbecue.
0: Oui.
1: Oui, mais bon, alors ça me dérange pas si t'es à l'ombre.
0: Ah d'accord. Le mec qui fait
1: si
0: le barbecue a du pouvoir, hein. C'est
1: oui,
0: ça qui est en train de dire.
1: Énormément.
0: Salut. Je fais le barbecue et ensuite c'est moi qui choisis où je vais, d'accord.
1: Oui,
0: alors,
1: t'as le droit.
0: Qu'est-ce qui vous montre? Mélissa qui est avec nous. Bonjour Mélissa.
4: Bonjour Manu. Salut les Wouin.
0: Sois la bienvenue parmi alors. Nous. Qu'est-ce qui te montre?
4: Moi, ce qui me broute, c'est quand quelqu'un te répond OK, un long message que tu as écrit.
0: Putain, mais c'est quoi, j'ai l'impression cette discussion de l'avoir eue, mais 100 000 fois.
1: Ouais, ouais.
2: C'est vrai.
0: C'est, alors, je vais répondre.
2: Soit ça, soit le pouce.
0: Je vais répondre sur la même chose. Je fais partie des gens qui disent OK, qui répondent OK, parce que c'est OK. Parce
2: bah
0: que
2: oui,
0: j'ai rien
2: pas
0: d'autre à répondre à ce long message. Que vous vouliez faire un long message ou un long vocal, c'est votre business.
2: Ouais.
1: Non, mais OK, non, ça veut vraiment dire que je m'en fous.
4: Rajouter un petit mot, ouais, clairement.
0: Mais non. Mais quoi? Attends, je sais pas, vous avez parlé en même temps, j'ai pas compris. Mélissa?
4: Mais faut rajouter au moins un petit mot. OK, si c'est la chérie, OK, ma chérie, merci, ou je sais pas, un truc à un autre mot, quoi. Parce que là, OK, c'est clairement. OK. C'est le message déjà auto-fait, quoi.
1: Oui.
2: Mais c'est qu'on fait autre chose.
1: Non, eh ben, répondez quand vous avez le temps. Tu dis, exact. Je te réponds après mon cœur. Enfin, tout va bien.
2: C'est pas une carte postale non plus. Ça va.
1: Non, on aime pas bien.
0: Mais parce que vous interprétez le hockey, là, Mélissa. Pour toi, le hockey, il est genre limite agressif. Non, ok. C'est ok.
2: Tu
1: non,
2: vois,
1: on en
2: a parlé fous. Mille fois et on continue.
0: C'est fou. C'est fou hein.
2: Il y a toujours ce débat.
0: Mais ça veut pas dire je m'en
1: mais
0: fous.
1: Mais si,
0: okay.
1: toi, quand tu
0: mais
1: me dis ok, j'entends. Je m'en fous.
0: Toi, tu entends.
1: Oui.
0: Mais moi, j'entends ok. Moi, quand je dis ok, j'entends ok, ma chérie d'amour que j'aime plus que tout au monde. Toi, t'entends je m'en fous.
1: Ah, ça, ouais. Ça voilà, pas. Le bordel, on se comprend pas.
0: Mais vraiment,
1: c'est la merde.
0: Mais faut qu'on aille voir un conseiller conjugal. Franchement, j'ai demandé un rendez-vous. S'il me répond ok, ça t'énerve ou pas? Merci, Mélissa. Nous avoir appelé.
4: Avec plaisir.
0: Non, t'aurais dû répondre ok. On t'embrasse, okay. On te souhaite une belle journée et tu repars avec ton bouquet de fleurs, hein, je vous rappelle.
1: Ah oui.
0: Avec Botanique, ce matin, dès que vous passez à l'antenne, vous avez votre bouquet de fleurs et 150 euros de carte cadeau à dépenser chez Botanique. On revient tout de suite. Avec Alex Warren, Fever Dream. A tout de suite.
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11: On est vendredi, il y a le week-end qui arrive, on est bien. Soyez les bienvenus dans un monde d'amour, dans un monde qui vous offre du cash aussi. Oui, l'amour c'est important, mais la thune aussi.
7: C'est bien, ça.
11: On va jouer au Club des Génies. Dans 10 minutes, on vous offre du cash comme chaque jour. On va écouter Alex Warren et tout de suite les infos.
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13: Bonjour, du soleil et de la chaleur, on ne change pas, une équipe qui gagne. 11 départements dans l'Ouest et à Paris sont toujours en vigilance orange. À noter tout de même quelques averses orageuses sur PACA et sur le Nord-Pas-de-Calais en fin de journée. Les températures, 15 à 22 degrés pour les minis, les maxis. On respire à Brest, 22 degrés, mais on attend encore 32 degrés à Lille et Reims, 35 à Montluçon, 37 degrés à Cahors. Il est la sensation française de Roland-Garros. Moïse Kouamé, 17 ans, s'est qualifié pour le troisième tour en battant en 5-7 le Paraguayen Valero. Il est le plus jeune joueur à atteindre ce stade du tournoi de tennis parisien depuis Michael Chang en 1988. Il rappelle aussi un certain Rafael Nadal qui avait fait la même à Wimbledon en 2003. La suite de l'aventure pour le jeune tricolore Moïse Kouamé, ce sera samedi. C'est passé aussi hier pour Diane Paris. Aujourd'hui, Quentin Alice affronte le numéro 3 mondial, l'Allemand Zverev. Dans l'actu aussi, la chaleur, évidemment, ça se calme un peu. On passe de 17 hier à 11 départements ce matin en vigilance orange dans l'Ouest et à Paris et sa proche banlieue. Coup de chaud dans les salles de classe. 80% des collèges et lycées du pays ont relevé une température supérieure à 30 degrés cette semaine, selon un syndicat de l'éducation. On transpire aussi dans les salles d'examen du bac pro, avec aujourd'hui les épreuves d'art appliqué et culture artistique, celle également d'économie droit et d'éco-gestion. Le printemps, la saison des amours pour les célibataires, une appli de rencontre basée sur les gens que l'on croise dans la rue donne la liste des ville par ville des meilleurs endroits pour matcher. À Paris, c'est dans la foule de Châtelet-Léal, le Vieux-Port à Marseille, la Presqu'île à Lyon, Oisem à Lille ou encore la place de la Victoire par exemple à Bordeaux. Le nouveau Ariana Grande, déjà sur Énergie. Hey Dad, I Made You Love Me est un extrait du 8e album de la star américaine Petal, attendu le 31 juillet. C'est notre New Hit Friday. Une autre nouveauté à venir, nouveauté ciné. Toy Story 5 sort en salle le 17 juin avec Énergie. Pour ce nouvel épisode, on retrouve Woody, Buzz, Jessie, mais aussi un nouveau jouet, une tablette tactile nommée Lilypad. Laura Felpin lui prête sa voix, elle est fan de la saga d'animation Pixar avec un souvenir bien précis. You got a
14: 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Je pense que la scène qui m'a marquée, et je pense qu'il y a beaucoup de gens qui ont été marqués par cette scène, c'est la fois où dans Toy Story 3, Andy part à la fac et laisse ses jouets, et ça, c'est trop émouvant. Aussi parce que je pense qu'il y a un endroit, que l'enfance, c'est un endroit et un terrain très précieux, et que quand on le quitte, c'est comme une blessure. D'ailleurs, souvent, on est malade de ça toute notre vie après. Ça, c'est une scène très très émouvante et à la fois très jolie, donc j'avoue, j'irai sur Toy Story 3 au moment où Andy part à la fac, ouais.
13: Et Toy Story 5, ce sera le 17 juin au cinéma avec Énergie.

0: Club des Génies. C'est une troisième participation quand même.
1: Ouais.
0: Ça commence à monter. Elle a déjà gagné 200 euros. Elle va tenter d'en gagner 100 supplémentaires. Mais vous aussi, vous avez envie de gagner ces 100 euros et de peut-être faire monter votre cagnotte chaque jour. Et bah vous nous appelez 0 870 42 48. On va jouer au Club des Génies comme chaque matin. Ce sera juste après Alex Warren. On va continuer aussi le petit Sam Root qu'on a lancé il y a 5 minutes. Vous continuez à nous appeler aussi. Même numéro de téléphone pour nous dire ce qui vous broute dans la vie en ce moment. On vous rappelle que pour cette fin de saison du 22 au 26 juin, le bus Manu sur Énergie repart. On l'avait fait il y a 3 ans. Trois ans, on avait fait le tour du sud de la France en bus. Toi, t'étais pas là,
1: non,
0: Lorenza.
1: Non, je suis arrivée juste après.
0: Donc, on t'en a beaucoup parlé.
1: Ah ouais, vous avez pas arrêté, j'avais trop envie de le faire.
0: Et ben, il repart. Le bus Manu sur Énergie, si vous savez pas ce que c'est, ça va se passer du 22 au 26 juin. Une semaine, 5 jours, 5 villes. Dans le bus.
1: Ouais.
0: Dans le bus Manu sur Énergie. Un énorme bus rouge. Toi, quand tu vas le voir, tu vas.
1: Ah, ben ouais, en fait, c'est un gros, gros bus.
0: Il est très gros.
1: Ok. Ouais,
0: et quand tu le vois, ça te met la pression.
1: Ah ouais?
0: Dans le sens où, putain, ils ont fait un bus quand même énorme, faut pas qu'on se rate.
1: Ah oui, ok.
2: Ah bah non, c'est pour nous, quoi.
0: C'est vraiment ça.
2: Faut qu'on soit à la hauteur.
0: Chaque jour, on sera dans une ville différente. Et c'était une première mondiale qu'on l'avait fait il y a 3 ans. Depuis, ça a été refait un peu partout dans le monde d'ailleurs. Et on va le refaire. On fait l'émission en roulant. C'est-à-dire qu'on est avec vous. Lorsque vous serez dans les embouteillages dans les villes qu'on va traverser, si vous regardez à votre gauche, peut-être qu'on sera là.
1: Coucou. Ouais.
0: Peut-être qu'on sera dans le bus et qu'on fera l'émission. Peut-être qu'on descendra du bus.
2: Mais ça nous aussi.
0: Oui, on pourra monter dans votre voiture aussi. Ouais. On pourra aller, si vous avez un bar à un moment et qu'on voit qu'il y a du monde, on ira boire un café dans le bar.
1: Et est-ce qu'ils nous voient par la fenêtre?
0: Mais bien sûr.
1: Oui, ah, donc on peut faire des coucous et tout.
0: Mais évidemment.
2: Ah, mais c'est nous, trop justement, bien. Parfois on était en train de rouler, on regardait des gens, ils étaient en train de nous écouter. Ah. Du coup, ils disaient, oh, le bus.
0: Souvent, on me dit, ah, attends, avec votre émission, on se marre, mais on a l'air con tout seul dans la voiture. Vous aurez l'air moins con, on sera à côté.
1: On sera juste à côté. Génial.
0: Lundi 22 juin, on sera à Strasbourg. Le mardi 23, on sera à Metz. On fera le tour de la ville. Ensuite, le mercredi, on sera à Lille, dans le nord de la France, la capitale du Nord.
1: J'ai prévenu tout le monde, hein, moi.
0: T'as prévenu tout le monde, tous les gens que tu connais?
1: Bah, toute ma famille et tout, comme eux, ils sont en Belgique. J'aurais dit, bah, venez à Lille, venez nous voir, quoi.
0: Mais il y a Bernie?
1: Bah, je l'ai prévenu.
0: Bernie, qui est un personnage dans l'émission, qui est le beau-père de Lorenza.
1: Quelqu'un.
0: On en a parlé, on l'avait eu au téléphone.
1: Il y a des chances pour qu'il vienne, hein.
0: Il faut qu'il monte dans le bus.
1: Bah, justement.
2: Parce que il va plus jamais redescendre.
0: Parce que vous aussi, vous pourrez monter dans notre bus.
1: C'est génial.
0: Nous, on pourra descendre, mais vous pourrez monter dans le bus si vous avez envie qu'on vous amène à un autre endroit dans la ville. On vous emmènera, on fera bus.
1: Taxi,
0: quoi.
1: Ouais.
0: Bien sûr, il faudra appuyer sur arrêt demander et on vous arrêtera où vous voulez. Donc Lille, mercredi. Le jeudi, on devait aller à Rouen, mais en fait, ça, apparemment, il y a eu un souci.
1: Ah mince.
0: Donc, ouais, ils voulaient pas de nous. Donc,
1: je
0: résume la situation. Mais apparemment, en gros, c'est ça. Apparemment, c'était compliqué. Donc, du coup, on va aller à Caen normalement.
1: Ok, trop bien.
0: Le jeudi, on sera à Caen qui va nous accueillir. On va se régaler. Et le vendredi, on descendra les Champs-Élysées.
1: C'est tellement la classe de dire ça, même.
0: Enfin, on sera à Paris. Et on est en train de préparer un truc pour la descente des Champs-Élysées.
1: Oula!
0: Ouais.
1: Et si tu peux pas nous dire?
0: Si vous devez prendre les Champs-Élysées le vendredi 26, ouais.
2: Descendez
0: pas quand on sera en même temps, vous risquez d'être en retard.
2: Ah merde.
0: Bah, ça prend de la place, les majorettes, hein.
1: Quoi?
2: Excessif.
0: On est en train de préparer un truc. Non, on va vraiment se marrer et on viendra à votre rencontre. Si vous êtes dans ces villes, Strasbourg, Metz, Lille, Caen, Paris, et que vous avez envie de nous rejoindre, vous avez envie de monter dans le bus, vous avez envie de faire de la musique, peu importe, vous pouvez nous le dire. Vous pouvez nous appeler au 0870 42 48 ou nous envoyer aussi des messages vocaux sur l'application Manu sur Énergie. Vous dites, ah, j'aimerais bien monter dans le bus, ah, j'aimerais bien parler de ça, ou alors vous nous envoyez directement des messages aussi sur nos réseaux sociaux, c'est Manu officiel sur Instagram, sur Facebook, et on va venir à votre rencontre. On sera avec vous durant cette semaine de dingue. Le bus Manu sur Énergie est de retour. C'est du 22 au 26 juin. 6h39. Alex Warren avec Fever Dream. Et juste après, on vous offre du cash au Club des Génies. Merci d'être avec nous. C'est Manu sur Énergie comme chaque jour.

0: Il est 6h42. Mon Justin Bieber, bref, de tous les temps. Beauty and the Beat, ça arrive pour vous dans 3 minutes. Et avant ça, on vous offre du cash. Et on commence à s'habituer à Cynthia.
1: Ouais.
0: Troisième participation, Cynthia, au Club des Génies. Bonjour Cynthia.
2: Bonjour tout le monde, ça va?
0: Très bien, et toi comment tu vas?
2: Ça va.
0: On sait pas ce que tu fais dans la vie, Cynthia, on t'a pas demandé.
2: Je suis conseillère relations clients, dans une piscine.
0: Dans une piscine?
2: Oui, je suis à l'accueil, quoi.
0: Ah d'accord.
1: Ah ok. Ah le nom stylé.
0: Conseillère relations clients, je crois que t'étais dans la banque.
3: Ouais, après, c'est génial, c'est la version LinkedIn.
2: Ouais. Exactement.
1: Je me dis les commerciales et tout, non.
0: Je suis à l'accueil d'une piscine, mais ça va bien. En face de toi aujourd'hui, on a Pierre. Bonjour Pierre.
4: Coucou les ouinouins, salut Manu, salut Cynthia.
2: Salut.
0: Alors attention, j'ai 100 euros comme chaque jour. Pierre, tu vas tenter de les avoir. Cynthia, tu as déjà, quoi qu'il arrive, gagné 200 euros. Mais tu vas tenter d'en gagner 100 supplémentaires. J'ai 3 questions. Le gagnant ou la gagnante sera celle ou celui qui aura 2 points. À chaque question, si vous pensez avoir la réponse, vous donnez votre prénom. Vous donnez ensuite votre réponse. Si c'est la bonne, bah le point est pour vous. Si c'est pas la bonne, le point va à l'autre. Le premier qui atteint 2 points gagne les 100 euros et reviendra jouer avec nous dès lundi. Attention, c'est parti. On joue au Club des Génies. Première question. Quel nom donne-t-on à l'accent qui est en forme de chapeau?
4: Pierre.
0: C'est Pierre?
1: Ouais, c'est Pierre. Ouais.
4: Circonflexe.
0: Oui. Pierre n'a jamais donné aussi vite son prénom de sa vie.
1: Mais il l'a crié surtout. Pierre.
0: Bon. Un point pour Pierre, 0 point pour Cynthia. Deuxième question. Quel chanteur français a interprété le titre La Bohème?
4: Pierre. C'est Pierre. Aznavour, Charles. Le grand Charles.
3: Pierre, il a pas le temps.
0: J'ai même pas eu le temps de dire.
4: J'ai pris 2 cafés ce matin, parce que je suis au taquet.
0: Oui, mais j'ai même pas eu le temps de dire qui avait donné la réponse en premier, Pierre. C'était Pierre qui avait dit son prénom en premier. Ouais. 2 points, c'est gagné.
4: Oh, désolé, Cynthia.
0: Cynthia, il t'a bouffé, là, j'avoue.
2: Ah ouais, carrément.
0: Ah oui, mais il t'a bouffé, il nous a bouffé, nous, il a bouffé le jeu, il a bouffé la planète. Cynthia, tu as 200 euros que t'avais gagné. Ils sont pour toi, ces 200 euros. Je
2: merci
0: rajoute
2: beaucoup.
0: Le mug Manu sur énergie. Et je rajoute aussi un bouquet de fleurs, c'est la fête des mères dimanche. Un bouquet de fleurs plus 150 euros de carte cadeau à dépenser chez Botanique, parce que dès que vous arrivez à l'antenne ce matin, pour la fête des mères dimanche, on vous offre ce cadeau. Pierre, tu l'as aussi évidemment. Et Pierre, tu gagnes tes 100 premiers euros et tu reviens jouer avec nous lundi.
4: Eh ben à lundi à ce moment-là alors.
0: Eh ben à lundi à ce moment-là, comme on dit. Belle journée à tous les deux, bon week-end.
2: Merci beaucoup.
0: 6h45. Justin Bieber avec Nicki Minaj, Beauty and the Beat. J'ai l'impression d'être à la plage quand j'écoute ce titre, d'être en vacances déjà. Merci d'être là.

0: Il est 6h48 et on continue. On continue à dire ce qui nous broute. Qu'est-ce qui vous broute dans la vie? Vous nous appelez au 0870 42 48. On continue à vous prendre le téléphone. Il y a Zao et MC Solar juste après. Stéphanie est là. Bonjour Stéphanie.
1: Bonjour Manu, bonjour Iwomain, ça va?
0: Très très bien.
2: Bah oui.
0: Très très bien, on est content. Super. On se refait un petit sabot, ça faisait très longtemps qu'on l'avait pas fait.
1: Ok, c'est vrai.
0: Qu'est-ce qui te broute dans la vie, Stéphanie?
1: Alors moi, ce qui me broute, c'est les moustiques qui tombent juste au-dessus de mes oreilles la nuit.
0: Ouais, c'est le classique.
3: Ils sont balèzes cette année. Je sais pas si chez vous ça va, mais moi, ils sont agresses, quoi.
4: Mais c'est surtout qu'ils sont futés. Ils se cachent. Genre moi, mes murs, ils sont blancs, donc je peux les voir quand même quand. Impossible de le trouver, quoi. Mais quand il vient près de ton oreille, là. Et puis il se bat.
0: Ah, mais ça, c'est le moustique furtif. Hein.
4: Mais ils
3: s'entraînent. Hein.
4: Mais
0: c'est,
4: oui.
0: Je crois que c'est un croisement entre le caméléon et un moustique. Ça permet de le switcher comme
4: ils
0: ça. C'est le problème du moustique. Tu l'entends, t'allumes la lumière, il disparaît.
1: C'est
0: rare d'avoir quelqu'un qui dit je les adore.
3: vous avez déjà pris un moustique dans votre main? C'est genre tu le chopes avec ta main en disant c'est bon, comme ça il est là, et tu rouves ta main et il se repart.
4: Ah oui.
3: Non, il se rebarre et tu dis putain, comment c'est possible vu la taille de ma main et sa taille à lui, comment c'est possible que tu vois, je l'ai pas. Bah non,
4: le mec repart.
0: C'est ouf. Moi, j'ose pas prendre un moustique dans la main. Hein.
3: C'est vrai?
4: T'as peur qu'il te pique?
0: Bah oui.
4: Oui.
0: Florent,
5: ça m'est arrivé en dormant, c'est-à-dire que justement, j'entendais comme ça. Là, je fais un mouvement de la main, j'allume la lumière et je l'avais eu.
4: Wow.
5: Ninja.
3: Comment il s'appelle?
5: J'étais hyper fier.
4: Il est trop fier.
0: C'est trop mignon. Vous vous rendez compte quand même de notre. C'est absurde. Toute la réaction à tout le monde, regarde. Waouh! Et il a pris un moustique dans sa main la nuit. Le ninja!
3: Il a vraiment pris une belle voix, quoi.
6: Ça m'est arrivé en dormant.
0: Merci Stéphanie de nous avoir appelé. On te souhaite une belle journée. Qu'est-ce qui vous broute? Allez, Lorenza.
4: Les gens qui appellent en numéro inconnu, vous me broutez.
0: Ah mais moi je décroche plus les numéros inconnus parce que
4: mort.
0: Parce que en plus un numéro inconnu sur deux c'est de la pub de merde.
4: Bah oui. Et maintenant il y a l'IA qui s'y met. Allô. Et je suis là, mais qu'est-ce que c'est que ce truc?
3: Mais attends, c'est quoi cette IA?
0: Non mais si, mais maintenant parce que il y a des trucs automatiques maintenant.
3: Oui,
0: tu fais allô, allô, tu réponds allô. Oui, c'est Corinne.
4: Oui.
0: Je vous propose aujourd'hui.
4: Exactement.
0: Et là, je fais, mais t'es qui, Corinne? Et puis là, tu comprends qu'elle te répond pas, que c'est automatique, en fait.
5: Et moi, j'ai vu un article comme quoi les voix d'IA, justement, c'est. En fait, ils te font parler pour scanner ta voix et après l'enregistrer, l'utiliser. Ça m'a stressé.
4: J'ose plus parler maintenant.
5: Ouais.
4: Oui, enfin, après.
3: Putain, un jour, ça se trouve, il y a moi-même qui vais m'appeler.
0: Ouais.
3: Oui, c'est Nico.
4: Les gars, si on veut prendre notre voix, on parle quand même 4 heures tous les matins. Enfin, je veux dire, ils ont pas besoin de nous appeler, quoi.
0: Putain, non. C'est vrai, on
4: peut... Bah oui.
0: Mais on peut être
4: une
0: victime de clonerie de voix.
5: Ouais.
4: Oui,
3: apparemment, c'est un peu vexant, personne ne veut le faire, visiblement.
0: Oui. Parce que dès que... Allô, c'est Manu. Christopher est là, bonjour Christopher.
7: Salut Manu, salut l'équipe.
0: Bienvenue sur Énergie. Qu'est-ce qui te broute dans la vie?
7: Moi, ce qui me broute, c'est quand je veux sortir les poubelles et que le sac poubelle fuit.
0: Encore un classique, évidemment.
3: C'est un problème, ça, des sacs poubelles. Il y en a qui sont résistants, pas résistants. Il y en a qui sont avec l'érance. Il y en a qui sont avec la petite cordelette de merde, là.
4: C'est horrible.
0: Le sac poubelle, c'est un des trucs sur lequel je mets un peu plus d'argent.
4: Moi aussi.
0: C'est un peu comme le PQ.
4: Déjà,
0: les lanières, la petite cordelette qu'elle allait bien faire foutre, celle-là. Vraiment, non.
3: La merde.
0: Déjà, on sait pas où t'es à chaque fois.
4: Et puis, de la mettre trop bas.
0: Mais bien
4: comment
0: sûr.
4: Tu veux après faire le nœud au-dessus.
0: Et une fois sur deux, elle se barre et après, tu te retrouves avec ton sac. Putain, comment je fais le nœud, quoi.
4: Oui.
0: Et comme t'as trop rempli ton sac, tu peux pas réussir à faire un nœud dessus. Donc, c'est très, très compliqué.
3: Alors, moi, je prends toujours un sac beaucoup plus grand que ma poubelle. J'ai une poubelle 30 litres, je prends au moins du 50 litres.
0: Pas mal.
3: Comme ça, tu vois, je sais que je me fais paniquer normalement quand je tire.
0: Et alors, moi, j'oublie toujours les contenances, etc. Donc, je me dis, 10 litres, c'est beaucoup. Putain, c'est tout
4: pas
0: petit.
4: Pas du tout, non, c'est les petits.
3: 10 litres, c'est minuscule.
0: Mais un sac,
3: c'est celle de bain, frère.
0: Mais un sac poubelle de 10 litres. C'est ça, c'est les poubelles à coton-tige.
5: C'est
0: incroyable. Mais ils nous embrouillent. Hein.
4: J'ai été obligé de demander à ChatGPT si ma poubelle de la cuisine fait cette taille, combien de litres je dois prendre, parce qu'on est perdu de ouf.
0: Mais bien sûr. Et en plus, les sacs poubelles, tu les achètes par 10. Tu te retrouves avec 10 sacs de 10 litres, qu'est-ce que j'en fous là?
3: Ils vont faites pas avoir, ils ont sorti des sacs poubelles qui sont de couleur verte et il y a écrit anti-odeur dessus. Anti-odeur, mon cul. Ça pue toujours et ça fuit.
0: Christopher, merci de nous avoir appelé parce que ça nous a fait du bien.
4: Ah oui.
7: De rien, et puis bonne journée à vous.
0: Et belle journée, et tu repars toi aussi, et vous repartez tous évidemment, avec vos bouquets de fleurs et 150 euros de cartes cadeaux à dépenser chez Botanique. C'est pour la fête des mères dimanche. Dès que vous arrivez à l'antenne ce matin, vous avez ce cadeau. Zao et MC Solar, comme Caroline. À 7h05, on double votre salaire pour la première fois de la matinée. Vous envoyez salaire par SMS au 7-10-12. Bienvenue.

0: On est là avec vous comme chaque matin, 6h56. On revient tout de suite à Gims Soleil. On double votre salaire à 7h05. C'est Manu sur Énergie, à tout de suite.
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0: Il est 7h01.

0: Gims avec Soleil, Julien Lib, dis-moi où, c'est ce que je vais vous jouer dans le quart d'heure qui arrive. Il y aura les bonnes nouvelles du jour, on va doubler votre salaire aussi. On démarre cette nouvelle heure avec les infos.
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2: Bonjour, pas de changement dans le ciel, toujours du bleu et du soleil dans l'ensemble. On pourrait tout de même avoir quelques averses orageuses sur PACA et sur le Nord-Pas-de-Calais en fin de journée. Toujours aussi de la chaleur, 11 départements dans l'ouest et à Paris restent en vigilance orange. Les températures 15 à 22 pour les mini, les maxi, 28 au Havre, 33 à Chalon-sur-Saône, 34 pour Tourcoing, 35 au Mans, 36 à Périgueux. Ça devrait baisser un peu dimanche. Le week-end s'annonce chargé à Paris. Il y a d'abord la finale de la Ligue des Champions samedi à Budapest pour le PSG, mais le match de foot est retransmis dans la capitale, au Parc des Princes, avec aussi pas mal de monde attendu. Croisons les doigts pour faire la fête sur les Champs-Élysées, fermées pour l'occasion. On ajoute à cela les concerts d'Aya Nakamura au Stade de France, ce soir, demain et dimanche. Damso est en ce moment à la Défense Arena, avec un premier show hier. Le rappeur belge se produit aussi ce soir, demain et dimanche. L'application Trainline a observé une hausse globale de 27% des réservations de trains sur la période par rapport à ces même quelques jours le mois dernier, destination Paris. L'autre rendez-vous sportif en ce moment dans la capitale, c'est Roland-Garros. L'événement hier, ça a été l'exploit de l'espoir du tennis français de 17 ans, Moïse Kouamé. Il s'est qualifié pour le troisième tour, victoire en 5-7 face au Paraguayen Valero, un match épique à la naissance d'une star. La qualif hier aussi pour Diane Paris. Un séisme hier également sur les cours de la Porte d'Auteuil, l'élimination surprise du numéro 1 mondial, l'Italien Sinner. Aujourd'hui, Quentin Alice affronte l'Allemand numéro 3 mondial, Zverev. On a du foot aussi ce soir, Nice de Ligue 1 accueille Saint-Etienne de Ligue 2 à 20h45 en barrage retour pour décider de qui des deux clubs évoluera dans l'élite la saison prochaine. Aujourd'hui aussi, le coup d'envoi en quelque sorte de l'aventure des Bleus au Mondial 2026 outre-Atlantique. First stop, c'est la traditionnelle réunion à Clairefontaine. La chaleur, on a encore aujourd'hui 11 départements, donc en vigilance orange dans l'ouest et à Paris. Toujours des annulations de trains sur le réseau intercité. Et selon un syndicat de l'éducation, près de 80% des collèges et lycées dans le pays ont relevé mercredi et jeudi une température supérieure à 30 degrés. Quelques établissements ont dû fermer. Malgré la chaleur, on n'oublie pas de donner son sang pour couvrir les besoins des hôpitaux. Il faut chaque jour 10 000 dons en France. Pour trouver une collecte près de chez vous, rendez-vous sur le site internet de l'établissement français du sang. 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Les coulisses sur les réseaux Energy. Autre événement ce soir. Vous adorez écouter tous ces hits sur Énergie. Louane prend les commandes de la radio. Ce soir, elle animera sa propre émission avec Charlie à partir de 19h. Bon réveil avec Manu sur Énergie. C'est reparti.

0: C'est nous, il est 7h05, soyez les bienvenus dans ce vendredi, c'est le 29 mai aujourd'hui, on est là avec vous jusqu'à 10h en direct. Il y a les bonnes nouvelles du jour qui arrivent, on va doubler votre salaire dans quelques secondes, il y aura Gims avec Soleil, Julien Lib aussi. Dimanche c'est la fête des mères.
1: Oui.
0: Ouais. Mais pas que, et ça va faire plaisir à Lorenza.
1: Y a quoi?
0: Dimanche c'est la journée mondiale de la loutre.
1: Oh c'est pas vrai.
2: C'est l'animal.
0: L'animal totem de Lorenza.
1: Wow. C'est génial. Je vais faire une fête, hein.
0: Je ne sais pas. C'est l'animal totem de Lorenza. Vous avez un animal totem? Genre vraiment votre animal. Toi c'est la loutre.
1: Oui, oui.
0: Moi c'est la girafe.
1: Oui, c'est vrai.
0: Je surkiffe les girafes. J'adore les girafes. Nico?
2: Moi, c'est très classique, mais c'est chien, quoi. C'est moi, j'ai eu que des chiens dans ma vie et c'était mon meilleur ami quand j'étais petit. Je vous avais déjà raconté l'histoire de mon chien qui venait me chercher à l'école.
1: Oui.
2: Que j'avais pas beaucoup de copains et à 16h30, okay. Il n'y avait pas ma maman qui m'attendait, mais c'était mon chien, quoi.
0: Ok, ton animal totem, le chien.
2: Ouais.
0: Florent, notre producteur?
3: Je veux dire le poisson. J'avais un aquarium de 40 litres.
0: Ouais.
3: Et j'avais des poissons et il y en avait un, c'était un dragon. Il était plutôt BG. Donc,
0: dragon?
3: Ouais, c'était un poisson dragon.
0: C'est quoi un poisson dragon?
3: Il avait la queue arrière, là, on dirait un peu une flamme et tout. C'était pas mal, c'était intéressant.
2: Il a bouffé les autres.
3: Non, il s'est fait bouffer par contre. Mais,
2: c'est
3: marrant.
2: Mais, ah merde.
3: C'était pas le plus véloce. Mais...
1: C'est fou de dire mon animal totem, ouais, c'est un poisson.
0: Poisson.
3: Ouais, je m'y attendais pas non plus, mais en le disant, ça me correspond.
0: Mais. C'est vrai que Florent, quand tu fais les magasins, il regarde, il gobe devant. Et puis quand il fait caca, c'est comme le poisson, c'est long derrière. Comme ça. Pardon, 7h06, allez, on enchaîne.
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0: 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Tous les jours, deux fois par jour, on vous appelle en direct pour doubler votre salaire. Ça peut vous arriver. Vous envoyez salaire par SMS au 7 10 12. Avant d'écouter Gims, le téléphone sonne quelque part, c'est peut-être le vôtre. Et il faut décrocher maintenant. Allez.
5: Allô?
0: Allô, bonjour, c'est Alan de Linard en Haute-Vienne.
5: Oui.
0: Alan, pardon.
5: Oui.
0: Quel est le seul animateur radio qui double ton salaire?
5: Manu.
0: Oula, ça a coupé, mais on a compris. Ouais, Manu sur Énergie, oui. C'est ça.
1: Bravo, Alan.
0: Je t'annonce, Alan, que nous allons doubler ton salaire. C'est sur toi que ça arrive ce matin.
5: Je m'y attendais pas.
0: Alors ça se voit, ça s'entend. Mais je vais te dire ce que je dis à chaque fois. À partir du moment où vous inscrivez, c'est que t'as tenté ta chance.
5: Oui.
0: Et bah donc ça veut dire que je peux t'appeler. Et ça veut dire que ce matin c'est sur toi que ça arrive. Et ton salaire de 1635 euros, je vais te le doubler, ça va faire 3270 euros. Voilà.
5: Oh putain.
1: Punaise.
5: Merci.
0: Non, là, il a dit putain.
1: Ouais,
5: désolé.
0: C'est pas grave, Alan.
5: Désolé.
0: Récupère tranquille, tu respires.
5: Ouais.
0: Tout va bien se passer. Ouais. Ton salaire entre le double, 3270 euros. Bravo à toi. Oh là, le temps.
1: Oh, Alan. Il est pas bien.
0: Alan,
1: assieds-toi, hein.
0: J'ai l'impression qu'il vient de faire un running et qu'il montre. Regarde, j'ai fait 50 km. Tout va bien aller, Alan. On te souhaite une belle journée. Bravo à toi.
5: Ah oui, beaucoup.
0: Ah, il est vraiment bien.
1: Oh.
0: Repose-toi tranquille, je vais te repasser Aurélie au standard et bravo à toi. Il est 7h08. Ça peut vous arriver vous aussi tous les matins. 7h05 et 8h05, on double votre salaire. Gims avec Soleil tout de suite. Oh,

0: Il est 7h10, on va s'écouter quelques messages. Non, pas maintenant parce que c'est les bonnes nouvelles, mais après, oui. On va s'écouter. Excusez-moi, ça prend comme une envie de faire pipi.
1: Bah, t'as raison.
0: J'ai envie d'écouter vos messages, les messages vocaux que vous nous envoyez sur l'application Manu sur Énergie. On va se les écouter après Julien Lib. Et tout de suite. Oui, ce sont les bonnes nouvelles du jour. Parce qu'il n'y a pas que des mauvaises nouvelles dans le monde. Il y a aussi les bonnes nouvelles et on vous le prouve chaque matin. C'est parti, tour du studio, les bonnes nouvelles. Lorenza.
1: Angelina Jolie, elle a acheté 60 000 hectares au Cambodge pour créer un sanctuaire pour les animaux menacés et protéger la vie sauvage.
0: 60 000 hectares, c'est énorme.
1: C'est énorme. Vraiment,
0: c'est
1: énorme.
0: C'est un département, quoi.
1: Elle a tout mis vraiment pour les animaux, pour les protéger. Et ce qui est trop bien, c'est qu'il y a d'anciens braconniers qui sont devenus gardes forestiers.
0: Ah, genre, ils se sont repentis un peu.
1: C'est tout à fait ça.
0: Ah, c'est stylé.
1: C'est trop bien.
0: Bravo à Angelina Jolie. Ouais. Nico, une bonne nouvelle.
2: Les personnes avec un sens artistique développé vieilliraient mieux. En fait, la musique et les musées agiraient comme équivalent à un exercice physique en ralentissant le vieillissement de 4%.
1: Ah, c'est beaucoup, hein.
0: C'est déjà pas mal 4%, mais nous on écoute la musique tous les jours, ça veut dire qu'on est...
2: Ah oui alors.
0: On est dedans. Allez, les musées moins.
2: C'est moins notre cam, ouais.
0: On peut pas tout avoir. Hein.
2: Non.
0: Voilà, on prend la musique.
2: On prend.
0: J'ai une bonne nouvelle pour ceux qui aiment les animaux et pour ceux qui aiment Harry Potter.
1: Allez.
0: Et Lorenza aime les deux.
1: J'adore.
0: La chouette d'Harry Potter.
1: Edwige.
0: Eh ben, c'est un arfand des neiges.
1: Ok.
0: C'est une marque de chouette.
1: Ok.
0: Eh bien, cette chouette, elle est désormais une espèce protégée. Parce que le arfand des neiges, il était menacé et il fait désormais partie des 40 nouvelles espèces qui bénéficient d'une protection internationale par la Convention des espèces migratrices de l'ONU.
1: Ah oui, c'est très sérieux, trop bien.
0: Ah mais ça plaisante pas alors.
1: Ah, c'est trop stylé, franchement, je suis contente pour elle.
0: La chouette d'Harry Potter peut continuer à vivre, on est content pour eux. 7h12, on revient tout de suite sur Énergie avec Julien Lib.
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2: C'est Aya Nakamura quand même.
3: Ouais,
2: hein.
3: La classe.
2: À partir de ce soir et pour 3 soirs de suite, Aya Nakamura, elle est en concert au Stade de France.
3: Je suis dégoûtée, j'ai pas eu mes places.
2: T'as pas eu tes places.
3: Mais ma coloc, elle y va, donc c'est par procuration.
2: Oh, Quel kiff. Hein. Elle t'enverra une photo.
3: Oh, que l'enfer. C'est encore pire.
2: Il y a un truc, elle va t'envoyer une vidéo.
3: Ah, et j'ai dégoûté.
2: La vidéo, t'auras une image pas mal et le son, ça fera. Ça va être génial. 7h15, Julia Lib, dis-moi où sur Énergie. Bon réveil.

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0: Il est 7h18. Shakira, c'est dans 3 minutes pour vous. Il y aura aussi Charlotte Cardin. L'énorme hit de l'été dernier.
1: Ouais.
0: On va s'écouter dans le quart d'heure qui arrive. J'ai dit qu'on allait s'écouter vos messages aussi. Allez, on le fait maintenant. Les messages vocaux que vous nous envoyez, parce que je vous rappelle qu'on a une application. C'est l'application Manu sur Énergie. Elle est gratuite. Et vous pouvez, sur cette application, évidemment, nous écouter en direct, écouter les podcasts. Il y a des cadeaux à gagner aussi. Et vous pouvez nous envoyer des messages vocaux à tout moment. Quand vous en avez envie, pendant l'émission, pour agir à ce qu'on dit, ou même pendant la journée, il vous arrive quelque chose. Vous nous racontez ça. Vous partagez ce que vous voulez. On écoute tous vos messages. Allez, c'est parti. On s'écoute quelques-uns.
2: Coucou. Alors, j'aimerais qu'on arrête, s'il vous plaît, de dire qu'au crossfit, on soulève des pneus. Ça fait 4 ans que je fais du crossfit, je n'ai jamais soulevé un pneu de ma vie.
0: Waouh, oui, parce que c'était hier. On a parlé du crossfit et je sais plus qui a dit « Ah ouais, au crossfit, ils soulèvent des pneus tout le temps et c'est lourd. »
3: Et ils les poussent, en fait, ils les roulent. Bah, je suis désolé, je l'ai déjà vu aussi dans des compètes.
0: Eh ben, elles non.
4: Alors, je suis désolé, mais je viens de taper CrossFit sur Google Images. La deuxième ligne de photo, il y a un mec qui soulève des pneus.
3: Mais oui, mais moi, je l'ai déjà vu. J'ai des potes à moi qui l'ont déjà fait aussi.
0: Écoutez, elle dit que non.
3: Oui, ok.
0: Je pense clairement qu'elle ne fait pas de CrossFit. et elle confond CrossFit et badminton.
4: Ok.
0: J'ai pas d'autre explication. Allez, un autre message.
5: Cool les ouin-ouin. Je me demandais, est-ce que vous êtes aussi bizarre que moi? Genre, quand quelqu'un décède, est-ce que vous le supprimez de votre répertoire ou pas? Téléphonique. Moi, personnellement, j'y arrive pas, ça me fait trop de peine. Du coup, j'ai plein de fantômes dans mon répertoire.
0: Putain.
3: C'est joliment dit de dire ça.
0: Ouais. Alors, c'est. Mais en fait, ça peut paraître glauque et tout, mais j'ai déjà connu ce problème.
3: Bah moi aussi, mais moi, je supprime pas. Hein.
4: Bah, je supprime pas non plus.
0: Mais moi non plus, mais j'ai peur d'appeler.
4: Bah, t'appelles pas.
0: Mais par erreur, ou tu vois.
4: Ah, mais tu sais que moi, j'ai déjà eu ça en sens inverse. Hein. C'est-à-dire que j'ai une amie de mes parents qui a perdu son mari et elle a gardé son téléphone, et genre, 2 ans après le décès du gars, je reçois un SMS du gars.
3: Et
4: je vois Christian m'envoie un SMS, je dis putain mais Christian comment c'est possible? Et en fait c'est elle qui a gardé le téléphone et qui me souhaitait un bon anniversaire.
3: Ah oh, mais ça c'est un peu fait.
4: Elle a gardé son numéro à lui.
3: Mais des fois les numéros sont réattribués à d'autres gens.
0: Ou alors tu gardes le numéro effectivement et t'en fais une vanne après. Salut, comment tu vas?
3: Ah
4: c'est bon. Ça fait de l'au-delà.
0: Ça fait longtemps. Je t'aurais bien dit qu'on aille boire un verre mais ça va être compliqué pour moi.
3: C'est un peu loin.
0: Allez, encore un message.
6: Salut Manuel et Wawa. J'ai découvert à plus de 30 ans l'existence du tac-œuf. Quand on a un œuf à la coque qu'on veut faire, franchement, c'est royal. C'est la meilleure invention du monde. Et je me posais la question, pour vous, c'est quoi la meilleure invention que vous avez découvert super méga tard? Bisous.
0: C'est quoi le tac-œuf? Vous avez déjà entendu parler de ça?
4: Oui, c'est génial. C'est un truc en métal que tu mets sur le dessus de l'œuf. Et en fait, tu tires une tige, ça fait tac, justement. Et en fait, ça te pète juste le truc
3: bout.
4: Pour ouvrir l'œuf.
0: Ok, je vois ça.
4: Juste
0: là.
4: Le chapeau, quoi.
0: Ah putain, c'est. Ah ouais, on est dans.
3: C'est technique, hein.
4: Ah, c'est précis, mais c'est vrai que quand tu découvres ça, tu dis putain, c'est une folie.
0: Quelle est meilleure pour invention. Vous, quelle est pour vous une invention comme ça qui est vraiment géniale? Ah, alors j'en ai une. Bah, toi, ouais. Nico, qui est dans les couches, je sais pas si t'as ça, la poubelle à couches.
4: C'est incroyable.
0: C'est un truc de dingue. C'est comme
4: y a
0: une
4: un
0: poubelle.
4: Avant et après, hein.
0: C'est comme une poubelle, mais en fait, quand t'as la couche sale du bébé, tu la mets dedans, tu tournes une petite manivelle, et en fait, ça met directement la couche dans un petit sac.
3: Ah. Ouais.
0: Et ensuite, c'est que des petits sacs qui sont dedans. Donc, du
4: c'est
0: coup,
4: génial,
0: t'as
4: ça
0: plus
4: sent
0: les
4: plus,
0: odeurs.
3: Ok, ouais. C'est bien.
0: Ça te met directement le truc dans un mini sac poubelle.
3: Ok.
4: C'est pas mal, hein.
0: C'est incroyable. Franchement, j'ai même envie de le garder pour mes caleçons maintenant.
4: C'est ouais. D'accord. T'as pas raison, caleçon couche, c'est chelou.
0: Mais bon. C'est, c'est génial.
3: Ok.
0: C'est fou. C'est une vraie invention. Alors, ça sert pas à ouvrir les œufs, mais ça aide beaucoup, ça. Qu'est-ce que vous avez comme invention comme ça?
3: Les écouteurs sans fil.
0: Ah oui.
3: Bah c'est vrai qu'on n'y pense pas, mais moi j'ai dû me retaper les anciens parce que les miens étaient fonctionnaient plus. Ceux avec fil là, un enfer. J'avais oublié à quel point j'avais pas de patience pour les défaire.
0: Mais moi j'ai mis du temps à passer au sans
3: moi
0: fil.
3: Moi aussi, je voulais pas.
0: Ouais, je voulais pas parce que j'étais sûr, honnêtement, me connaissant, que j'allais les perdre.
3: Oui, moi aussi. Eh ben non.
0: Et je me disais, ça va faire comme les chaussettes.
3: Oui.
0: Tu vas te retrouver avec en fait plein d'écouteurs. Ouais. Complètement différents les uns des autres parce que tu vas les racheter.
4: C'est pas le même prix, quoi.
3: Oui.
0: Non, c'est pas, t'en as des pas chers, mais qui marchent pas. Mais,
3: oui.
0: C'est ça. Et donc, et après, il y a un autre truc qui me perturbe, c'est,

0: Lorenza, par exemple, hier, quand t'es arrivé à la radio, t'avais tes écouteurs.
1: Oui.
0: Et tu me parles. Et ça me faisait bizarre que tu me parles avec tes écouteurs dans les oreilles.
1: Mais à ce moment-là, j'ai quand même du respect, je coupe le son dans mes oreilles pour pouvoir te parler.
0: Oui, mais moi je me rends pas compte.
1: Ah oui,
0: parce que j'entends pas.
1: Donc tu penses que je suis au téléphone?
0: Je sais pas. Je sais pas,
2: t'écoutes la musique quoi.
0: Ouais, enfin, okay. Non mais c'est perturbant.
1: Oui, je comprends.
0: Mais après c'est vrai que c'est chiant d'enlever les écouteurs.
1: Bah après je les enlève évidemment une fois que voilà, mais c'est vrai que je jugeais les gens qui faisaient ça et maintenant je le fais tout le temps.
2: Surtout qu'il y en a qui savent pas gérer, en fait, ils parlent fort, c'est-à-dire qu'ils ont encore les écouteurs mais ils entendent moins, donc c'est ouais, tu vas bien.
0: Mais parce que maintenant ils ont les réductions de bruit.
1: Oui.
0: Ce qui fait que tu mets tes écouteurs, il y a rien, il y a pas de son, mais déjà le monde ambiance
1: c'est le bonheur.
0: Et t'entends, bah oui, c'est le bonheur, mais du coup, quand tu parles à quelqu'un, bah, tu parles comme ça. Forcément. On a l'impression que t'as 200 ans. 7h23, ça peut être un bon sujet. Quelle est pour vous une des meilleures inventions du monde? Un truc que vous avez découvert, ça peut être un petit truc, hein. Eh ben, venez nous le dire ça. 0870 42 48. Taylor Swift tout de suite. The

0: Il est 7h26, on va venir dans 4 minutes. Soyez les bienvenus. Il y aura Charlotte Carlin avec Feel Good. Et puis on va vous offrir une PlayStation 5. La PlayStation 5 Slim, elle est pour vous. On va jouer dans un petit quart d'heure au meilleur jeu radio du monde, c'est le jeu des 5 mots. Vous pouvez nous appeler dès maintenant 0 870 42 48. À tout de suite.
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26: On vous offre une PlayStation 5 dans 10 minutes. Ce sera après Shakira et les infos. Ce sera le meilleur jeu radio du monde, le jeu des 5 mots vers 7h40. Bienvenue.
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1: Bonjour, du soleil et de la chaleur, on ne change pas. Une équipe qui gagne, 11 départements de l'Ouest et à Paris sont toujours en vigilance orange. À noter tout de même quelques averses orageuses sur PACA et sur le Nord-Pas-de-Calais en fin de journée. Les températures 15 à 22 pour les mini, les maxi, on respire à Brest avec 22 degrés. Mais on attend encore 32 à Lille et Reims, 35 à Montluçon, 37 à Cahors. Il s'est fait un nom sur la terre battue de Roland-Garros. L'espoir du tennis français Moïse Kwame, 17 ans seulement, s'est qualifié pour le troisième tour du tournoi en battant en 5-7 le Paraguayen Valero. La suite de l'aventure pour le jeune tricolore samedi. C'est passé aussi hier pour Diane Paris. Aujourd'hui, Quentin Alice affronte le numéro 3 mondial, l'Allemand Zverev. Le foot ce soir pour une place en élite la saison prochaine. Nice de Ligue 1 accueille Saint-Etienne de Ligue 2 en barrage retour à 20h45. Ça se calme un peu. 11 départements de l'Ouest et à Paris et sa proche banlieue sont ce matin en vigilance orange face aux fortes chaleurs. C'était 17 hier. Cet épisode estival précoce qui pose des problèmes à l'école. 80% des collèges et lycées du pays ont relevé une température supérieure à 30 degrés cette semaine dans les classes, selon un syndicat de l'éducation. Certains établissements ont dû fermer. Les fans de Céline Dion vont adorer. Une série est en préparation sur la jeunesse de la star internationale. Le titre provisoire Growing Up Dion, un projet familial. Il s'agit d'une adaptation du livre du neveu de Céline et son frère est à la production. On ignore pour l'heure tout du casting ou de la date de sortie. Il est l'un des héros jeunesse les plus appréciés. Le petit Nicolas Je Reviens arrivera en librairie le 8 octobre prochain. Un nouveau recueil d'aventures qui se veut une suite des livres précédents. Il n'y avait pas eu d'ouvrage inédit depuis les années 2000. Il y a eu des adaptations ciné aussi. Dans les salles obscures juste déjoué par milliers, ça fait des années également. Toy Story 5 débarque le 17 juin avec énergie dans les salles obscures. Pour ce nouvel épisode de la saga d'animation, Woody, Buzz, Jessie et toute la bande découvrent la technologie, une tablette intelligente en forme de grenouille nommée Lilypad. Dans la version française, c'est l'actrice Laura Felpin qui lui prête sa voix.
2: C'est une grenouille en iPad qui ne bouge que les paupières et la bouche. Et avec ça, elle a pourtant 600 émotions, quoi. Donc, elle est à la fois un peu hautaine parfois parce qu'ils comprennent pas qu'elle a besoin de recharger sa batterie. Elle est à la fois un peu au-dessus parce qu'elle sait plus de choses qu'eux. Elle est capable de parler en espagnol, de faire un rap. Elle est capable de plein de choses qu'eux ne sont pas capables de faire. Et en même temps, il y a aussi ce lien humain, du coup, qui se crée entre eux, qui fait qu'elle a pas trop le choix que de cohabiter avec cette humanité par laquelle elle va être touchée aussi, quoi. Donc, elle est espiègle, joyeuse. Elle a beaucoup de second degré, je trouve. Assez directive quand même parce qu'elle sait ce qu'elle fait. Elle a des processeurs, quoi. Donc elle est...
1: Laura Felpin, Bertrand L'Aiguillon, Toy Story, c'est le 17 juin au ciné avec énergie. Très bon réveil.

0: On vous offre une PlayStation 5 Slim dans 5 minutes. On joue au meilleur jeu radio du monde. C'est le jeu des 5 mots et ce sera juste après Shakira. Mais avant ça, on parle d'invention. Quelle est pour vous une des meilleures inventions du monde? Mais un truc très simple, hein, un truc basique que vous utilisez, vous dites waouh, mais ça, ça me sauve la vie au quotidien, ça. Lorenza.
1: J'en ai pensé à une autre, là j'en ai une bonne.
0: Vas-y.
1: Le rouleau de papier toilette qu'on peut directement jeter dans la toilette.
0: Bingo.
2: Ouais, c'est pas mal.
1: Est-ce que c'est pas incroyable?
0: Incroyable, c'est incroyable. Cool.
1: Parce qu'il y a plus ces genres de disputes où il reste une petite feuille, ouais. En fait les gens veulent pas jeter, descendre à la poubelle, le mettre. Là, pouf! C'était même agréable.
0: Je faisais des petites pyramides avec les rouleaux vides, moi.
1: Ah, ouais, mais tu vois, après, les jeter.
0: Bah oui, j'avais la flemme de les jeter.
1: Voilà.
0: Donc, je les posais et ça faisait sur un rebord. Et il y avait une petite pyramide comme un château de cartes.
1: Et mais puis, c'est moche.
0: Et puis, ouais, je sais. Et ça, c'est arrivé, effectivement, ça change la vie.
1: Ça, c'est un game changer.
0: Ah, complètement. Florent, notre producteur.
2: Mais il y a un manque d'informations parce que t'as plein de gens qui achètent ce truc-là. Et moi, je vois encore le rouleau, celui-là, qui se jette dans la poubelle. Et je leur dis, mais jetez-le dans l'eau, c'est fait pour
3: non,
2: ça.
3: Il y en a qui osent pas. Ouais.
2: Et les gens paniquent.
0: C'est un manque d'informations.
1: Mais bien sûr.
0: Ça, c'est oui. Ça, vraiment, on devrait faire des conférences là-dessus.
1: Après, par contre, ils sont un peu teuteux parce qu'il est marqué en grand sur le rouleau. Donc
2: mais les gens, ils ont peur. Ils disent que ça va boucher les toilettes et tout.
0: Apparemment, les amis de Florent sont un peu.
3: C'est, ils sont des gros problèmes.
0: Pas de.
1: On juge pas. Hein,
2: non, mais c'est
1: t'as le droit.
2: Mais c'est
0: no offense, mais apparemment, tu traînes avec des gens un peu.
2: Ouais. Pas l'eau chaude, quoi, le truc.
0: C'est énorme, apparemment. Non, non. Non, passer le deuxième étage, il n'y a plus de lumière. Hein, ça,
2: non,
0: ça, c'est.
1: Oui. Allez, allez.
0: On a des amis qu'on mérite. Hein. C'est... Je te souhaite un bon week-end chez tes amis, du coup.
2: Merci.
0: Mais c'est vrai que c'est une très bonne invention.
1: Non, mais c'est génial.
0: Ah, mais bien sûr. Adrien est là. Bonjour, Adrien.
4: Bonjour, Manu. Bonjour, toute l'équipe.
0: Bienvenue parmi nous, Adrien. Quelle est pour toi une super invention comme ça?
4: Ah, bah, pour moi, c'est les lampes tactiles. Le fait de plus avoir besoin de chercher le bouton pour pouvoir allumer ou éteindre la lumière, c'est ça, c'est une invention, ça.
2: Mitigé.
0: Alors moi aussi, j'en suis revenu.
1: Attendez, comment ça?
0: Alors en fait, c'est une lampe, tu la touches, ça allume et tu peux même des fois toucher trois fois pour les niveaux de lumière.
1: Ah, ouais, c'est pas mal, c'est ça.
0: Ça allume, ça éteint, etc. Et ben, je trouvais ça cool, sauf qu'au bout d'un moment, ça a un peu tendance à se dérégler.
1: Ah.
0: Ou alors, toi, t'appuies deux fois au lieu d'une fois, donc t'es
1: ça
0: obligé de réappuyer deux fois.
1: Ouais.
0: Exactement.
3: Mais parfois, t'appuies, il y a rien qui s'allume, tu vois, et tu rappuies une deuxième fois, ça s'allume, et tu dis putain, c'est insultant pour mon doigt, c'est peut-être que j'ai un doigt pourri, quoi. Tu vois, qui est pas si tactile que ça.
0: C'est pas encore au point.
1: Ok.
0: C'est pas.
1: Mais Adrien kiffe apparemment. Non
0: mais Adrien.
4: Bah, oui, moi, ça me convient. Pour l'instant, il fonctionne, donc pour l'instant, tout va bien.
0: Et il tripote sa petite lampe, il est content.
3: Ouais, le week-end, il va dans des magasins de lampes, il appuie.
0: Et,
1: bien sûr.
0: Il a posé son CV chez Luminaire 2000. Il est comme
4: un heureux.
0: Mais c'est son délire. On t'embrasse, on te souhaite une belle journée, Adrien.
4: Bisous à vous, bonne journée.
0: Ciao, il y a Karim qui est là aussi. Bonjour, Karim. Ah, Karim n'est pas lu là, pardon.
5: Ah, allô? Oui, bonjour, pardon, je suis désolé.
0: Bah, je t'en prie, Karim, ça arrive. T'as vu une urgence?
5: J'ai dépassé mon camion, c'est bon, je me suis arrêté là. C'est
0: ah,
5: bon.
0: Et bah écoute, sois le bienvenu parmi nous, Karim. Quelle est pour toi une belle invention?
5: Alors pour moi, c'est des stylos effaçables. Mais je connaissais pas. Déjà, je trouve que j'écris mieux avec et j'ai même plus besoin de blanco.
0: Mais alors, j'ai l'impression d'avoir quelqu'un qui me parle en 1984.
1: Ouais, c'était la mode quand on était au lycée.
5: Ah ben, je suis né en 84 et pour moi, c'était pas la mode du tout. Hein.
0: Mais t'as jamais eu l'effaceur?
5: Ah non, alors il y avait le stylo effaçable, mais là c'est un stylo bic et sur le bout du bic t'as
0: la gomme.
5: Alors c'est comme une gomme, voilà, qui va effacer le stylo bic.
3: Ah mais c'est
1: marrant,
3: c'est
1: pas
3: pour les enfants
1: bien,
3: ça,
1: je trouve.
0: C'est pour tout le monde, mais
3: moi j'ai ma belle-fille de 6 ans qui fait ça, c'est pour des labyrinthes. Et du coup, quand elle se plante, elle peut effacer, et elle repart.
0: Écoute, j'ai
5: un adulte. C'est super pratique.
0: Écoute, Karim découvre le monde.
1: Ou
3: Karim fait des labyrinthes, ça se trouve.
0: Laisse pour ça. Laisse tranquille. Karim est comme les amis de Florent, il découvre les choses doucement, d'accord. Voilà. Sois très heureux avec ton stylo effaçable.
5: Merci beaucoup, Mani.
0: On vous a dit que Karim avait besoin de plus d'amour que les autres.
1: On t'aime, Karim.
5: Merci.
0: Karim, ne raccroche pas, Adrien non plus, ne raccroche pas, parce que je vous rappelle que pour la fête des mères dimanche, dès que vous passez à l'antenne au 0870 42 48, vous partez avec votre bouquet de fleurs, plus 150 € de cartes cadeaux à dépenser chez Botanique, pour le jardin, pour les animaux, pour l'alimentation, pour la déco, pour le bien-être, pour l'hygiène. 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
1: qu'on
0: peut jeter dedans aussi.
1: C'est ça.
0: Voilà. Et hop, la boucle est bouclée. On vous offre ça, Adrien, Karim, vous raccrochez pas.
5: Merci beaucoup.
4: Merci beaucoup, bonne journée.
0: Belle journée à vous. 7h39, Shakira tout de suite. Juste après, il y a le meilleur jeu radio du monde, le jeu des 5 mots. Bon réveil.

0: Et on veut savoir si vous avez un premier rendez-vous ce week-end.
1: Ah, bien.
0: On adore ça. Venez nous appeler maintenant au 0870 42 48 pour nous raconter l'histoire du premier rendez-vous que vous allez avoir ce week-end. Vous nous racontez comment vous en êtes arrivé à avoir un premier rendez-vous. Et lundi, à la même heure, on se rappelle. Et vous nous raconterez comment se sera passé votre premier rendez-vous. 0870 42 48. Et c'est le même téléphone qu'a fait Sandy. Bonjour Sandy.
2: Bonjour Manu, bonjour Livoin.
0: J'ai la dernière PlayStation 5 pour toi Sandy.
2: Non, bah, je croise les doigts alors.
0: Il va falloir tout donner, on va jouer ensemble comme chaque jour au meilleur jeu radio du monde. C'est le jeu des 5 mots et ce matin tu vas jouer avec Nico.
3: Cool.
2: D'accord, bon bah, yes. Allez, on y croit Nico.
0: Je vous rappelle les règles. Nico va sortir du studio et quand il sera dehors, Sandy, je vais donner 5 mots. Après chaque mot, tu me donnes le premier qui te vient en tête. Ensuite, Nico revient, je fais tout pareil avec lui. Et dès que vous avez un mot en commun dans vos réponses, c'est gagné, la PS5, elle est pour toi. T'es toute prête?
2: Ok, oui, je suis prête.
0: Bonne chance à toi, on joue au jeu des 5 mots. Zone.
2: Zone, pardon.
0: Zone.
2: Endroit.
0: Exploit.
2: Félicitation. Ah.
0: Ouais, désolé. Caribou.
2: Caribou. Oiseau.
0: Courbe.
2: Courbe. Ah, je sais pas.
0: C'est pas grave, c'est pas grave. Il reste un mot. Habitude.
2: Habitude. Oh purée, j'y arrive pas aujourd'hui. Habitude.
0: Oh là là.
2: Ah ouais, là aujourd'hui ça va être compliqué, je crois.
1: Stress,
2: ah ouais,
1: trop stressé,
0: ouais. C'est ouais, ça. Ouais, un peu de stress.
1: Ouais, on a senti.
2: Aïe, aïe, aïe.
0: C'est pas grave.
1: Bah, il y en a quand même eu, hein.
0: Il y a eu deux mots. Il y a eu deux mots.
2: Purée.
0: Je vais dire un truc, on a déjà gagné, je crois.
1: Oui. Avec deux.
0: Non.
1: Ah, tu penses pas?
2: Oh, non.
1: C'est possible, moi.
0: Peut-être. Honnêtement, je sais pas. Mais c'est possible. On va faire revenir Nico maintenant. C'est pas grave, Sandy.
2: Bon, allez, je crois que je dois malgré tout, mais bon.
0: Je suis là. Nico, tu vas être notre Moïse Kwame du jeu des 5 mots, parce que c'est un exploit qu'il va falloir réaliser maintenant.
3: J'ai entendu, je croise les doigts malgré tout.
0: Alors,
3: c'est-à-dire,
0: tu vas jouer au jeu des deux mots.
3: Quoi?
0: Oui. S'il te plaît, elle est là, Sandy, elle t'entend.
3: Non, c'est surprenant.
0: C'est surprenant.
3: Ça peut le faire.
0: Ah, on a perdu Sandy.
1: Non, je crois qu'il y a quelqu'un qui essaie de l'appeler.
0: Sandy,
1: elle est au téléphone.
0: T'es là?
3: Non, elle s'est mise en double appel.
0: Elle
3: sait tellement, que c'est perdu d'avance.
0: Elle
3: un coup de fil.
1: Merde.
0: Elle a paniqué. On va essayer de la voir au téléphone. On va essayer de la rappeler Sandy. Mmh.
1: Panique là, grosse panique.
0: Dans tous les sens.
1: Ouais.
0: Elle dit non, c'est pas moi. Et elle raccroche. Je vous assure, je vous ai jamais appelé. Sandy, t'es là?
2: Oui, je suis désolée. Je sais pas ce qui s'est passé. Ça a coupé.
0: C'est pas grave, Sandy. J'ai l'impression que cette patinée est sous le signe de la panique. Nico va tout donner pour toi, Sandy, maintenant. C'est parti. On joue au jeu des 5 mots.
2: Père.
0: Zone.
3: Interdite.
0: Elle avait dit endroit.
3: Aïe.
0: Exploit.
3: Ok, non.
0: Caribou.
3: Animal.
0: Elle avait dit oiseau. Le caribou n'est pas un oiseau, évidemment. Ensuite, il y avait le mot courbe. Et le mot habitude.
2: Bon, ben voilà.
0: Bon, c'est
1: bon,
0: une
1: c'est
0: affaire.
1: Ça pour une prochaine fois.
0: Réglé.
3: Rapide, efficace.
1: Quand on écoute à la radio, je pense que c'est plus facile. Et puis une fois que c'est à nous de jouer, c'est compliqué.
0: Et là,
2: c'est ça, malheureusement.
0: Voilà, on embrasse les caribous. Un jour, ils auront peut-être des ailes. Ce sont des oiseaux.
1: Ça nous a étonné.
0: Sandy, l'avantage. Oui, t'as paniqué. Oui, c'était un peu n'importe quoi. Mais t'as bien fait de nous appeler aujourd'hui.
1: Oui.
0: Parce que c'est la fête des mères dimanche. Et jusqu'à 10h ce matin, dès que vous nous appelez au 0870 42 48 et que vous passez à l'antenne, eh ben, vous partez avec un bouquet de fleurs pour la fête des mères. 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
2: Super. Bah, merci beaucoup.
0: On t'embrasse. On te souhaite un beau week-end.
2: Merci beaucoup, vous aussi.
0: Gros bisous, 7h48, Charlotte Cardin avec Feel Good. Et puis juste après, on vous prend au téléphone avec vos premiers rendez-vous. Si vous avez un premier rendez-vous ce week-end, eh ben on veut savoir son histoire et on veut savoir comment ça se sera passé lundi, on vous rappellera. Merci d'être là. Jusqu'à 10h, c'est Manu sur Énergie en direct.

0: Il est 7h50. On va écouter Son of Legion avec San Francisco. À 8h05, on va doubler votre salaire pour la deuxième fois de la matinée. Et tout de suite, j'adore ce moment. On le fait régulièrement dans l'émission, les premiers rendez-vous. Vous nous appelez pour nous raconter l'histoire du premier rendez-vous que vous allez avoir ce week-end. Et lundi à la même heure, on se rappelle et vous nous raconterez comment ce premier rendez-vous se sera passé. On va démarrer avec Vanessa. Bonjour Vanessa.
1: Salut Manu, salut toute l'équipe.
0: Sois la bienvenue parmi nous Vanessa. Tu as un premier rendez-vous ce week-end. Comment t'en es arrivée là?
1: Vous allez rigoler. Ouais. Ma mère m'a raconté qu'elle avait rencontré un garçon dans le bus. Et elle me dit, on a discuté. Et à la fin, en fait, elle lui a parlé de moi en lui donnant mon numéro de téléphone.
2: L'entremetteuse.
0: Attends, Vanessa, je peux le demander, quel âge tu as?
1: J'ai 32.
0: D'accord, alors je pense que ta mère, elle se dit, faut la marier, faut les trouver, c'est pas possible.
2: Mais je pense qu'elle est... des petits-enfants.
1: Je pense qu'elle est désespérée, ma mère.
0: C'est ça, on est d'accord.
1: Ah, voilà.
0: Ok, et... dans le bus.
1: Et donc hier, en fait, il m'a envoyé un message pour qu'on aille boire un verre.
0: C'est incroyable.
1: Ouais, bon, je pense que ma mère m'a bien vendu quand même.
2: Mais vous vous êtes jamais vu du coup sur les réseaux, rien?
1: Rien.
0: T'as même pas entendu sa voix?
1: Ah non, hier il m'a envoyé juste un message, mais c'était un SMS, donc rien du tout.
2: Il faut qu'il fasse un vocal. Rien.
0: Un quoi?
2: Un vocal.
0: Ah, un message vocal.
2: Bah oui, il faut qu'elle... Attends, elle a déjà pas le visu, il faut au moins qu'elle entende sa voix.
0: Bah je sais pas.
1: Que... peut-être... Ouais, mais le vocal quand même.
0: Ça peut être trompeur.
1: Quand t'as la voix, ouais.
2: Ah.
1: Ouais.
2: Ok.
1: S'il a la voix de Mickey, j'y serais pas allé.
0: Ça dépend s'il peut avoir des places pour Disney, t'as vu le prix? Franchement,
2: c'est hein,
0: un week-end à l'hôtel là-bas, c'est génial, hein. Ça vaut le coup. Non, vraiment. Franchement, c'est incroyable.
2: Ouais, c'est ouf.
0: C'est la première fois qu'on a ça en premier rendez-vous, la mère qui s'occupe de gérer ta vie amoureuse.
2: C'est
0: quoi.
2: Cupidon, ta maman.
0: C'est la première fois qu'elle fait ça?
1: Ah oui.
0: D'accord.
1: Déjà, j'étais un peu, enfin, pas vexée, mais j'ai dit, mais tu veux que je... Qu'est-ce que tu veux? Elle m'a dit, mais non, mais c'est pour toi.
2: T'es un beau garçon.
0: Non, parce qu'elle est passée vraiment de l'autre côté de la force. Parce que, bon, les phrases de « et toi, c'est quand ?» et « pour toi », disait à chaque mariage.
2: Ah, c'est chiant.
0: Alors, attends, mais comment tu... Oh, une belle fille comme toi, toujours célibataire.
2: Ah, c'est l'enfer. Ça, on ne comprend pas pourquoi.
3: Mais là, elle s'en occupe.
0: Là, maintenant, il n'y a même plus de questions. C'est bon, matin, t'as rendez-vous lundi à 17h. Et attention, ça ne marche pas mardi 14h avec un autre. Incroyable. Vanessa. Voilà. Écoute, c'est surréaliste comme premier rendez-vous. On se rappelle lundi, tu nous raconteras comment ça se sera passé.
1: Ok, pas de souci.
0: Gros bisous et embrasse ta mère
1: merci
0: pour nous.
1: Merci beaucoup, je vous embrasse aussi très fort. Et merci, belle journée.
0: Belle journée, il y a Jules qui est là aussi. Bonjour Jules.
4: Salut Manu, salut l'équipe.
0: Alors Jules, son histoire est dingue. Il a rencontré une nana dans un bus.
4: Et on m'a donné son numéro de téléphone.
0: Incroyable, on t'écoute Jules.
4: Alors moi j'étais au Starbucks et par erreur j'ai bu le café d'une Léa. Elle est venue pour me le dire, je me suis excusé, je lui ai repayé un café latte, on a commencé à discuter. Et en fait on s'est super bien entendu, elle m'a proposé de reboire un café ensemble samedi.
0: Pas mal ça.
5: Ah ouais.
0: Mais comment t'en es arrivé à... Parce que Léa, Jules, a priori sur la tasse on voit pas trop le rapport.
2: Tu l'avais repéré?
4: Non, pas vraiment, en fait c'était la première fois que j'allais au Starbucks et j'avais pas capté qu'ils écrivaient les noms dessus.
0: Ah, d'accord.
4: Donc moi j'ai vu.
2: Mais il te demande ton nom à chaque fois.
4: Ah oui. Mais je pensais que c'était pour m'appeler au comptoir.
2: Ah oui, ok.
0: Voilà. Il voyait pas que c'était écrit dessus. Après c'est vrai que honnêtement c'est pas un indice. Hein. Écrit dessus tellement ils écrivent mal.
2: Oui, ils écrivent toujours mal. C'est vrai. Des fautes et tout. Ouais.
0: Mais c'est pas mal ça.
2: Ouais.
0: Franchement on a deux premiers rendez-vous là. C'est super
2: c'est
0: original.
2: Lourd, hein. Ouais.
0: Et c'est elle en plus qui a pris les devants pour toi, Jules. Hein.
4: C'est ça.
0: Et vous avez discuté. Ça s'est passé comment?
4: Bah après les excuses, je lui ai proposé de rester assise avec moi pour qu'elle finisse le café que je lui avais repayé. Oh. Puis on a commencé à discuter un petit peu de tout, de rien, et en fait on a pas mal de passions communes, donc ça a bien matché.
0: Vous avez quoi? C'est quoi la plus grosse passion que vous avez en commun?
4: Alors c'est des livres de fantastique.
0: Ok.
2: Bon bah écoute, tant mieux, c'est trop bien, vous allez pouvoir parler de ça.
4: Bah c'est ça.
0: Écoute, et peut-être plus si affinité, si tu vois ce que je veux dire.
2: Elle a le club de lecture, là, tu.
0: Mais Lorenza.
2: Pardon. Je m'emballe.
0: Jules, on se rappelle lundi, tu nous raconteras comment ça s'est passé ce club de lecture.
4: Pas de soucis.
0: Y a pas de problème. Faut qu'on donne la piqûre à Lorenza pour la faire descendre un peu. Le célibat, ça fait des dégâts.
2: Oui.
0: tout devient. Et on peut le faire nu aussi, ça aussi ou pas? Non, là, on va juste prendre le bus. Ah ouais, d'accord.
2: Ah merde.
0: Jules, Vanessa, on se retrouve dès lundi à la même heure pour savoir comment se seront passés vos premiers rendez-vous. On revient tout de suite. Avec Son of Legend, San Francisco. A tout de suite.
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0: On double votre salaire dans 5 minutes pour la deuxième fois de la matinée. Il y aura Son of Legend, Tumper City aussi. Ça, c'est une belle nouveauté énergie.
1: Ça on l'adore.
0: Self-aware, évidemment qu'on l'adore. Tout de suite, les infos.
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3: Bonjour, pas de changement dans le ciel, du bleu et du soleil. On pourrait tout de même avoir quelques averses orageuses sur PACA et sur le Nord-Pas-de-Calais en fin de journée. Toujours de la chaleur aussi, 11 départements de l'Ouest et à Paris reste en vigilance orange. Les températures maximales, 28 degrés au Havre, 33 à Chalon-sur-Saône, 34 pour Tourcoing, 35 au Mans, 36 à Périgueux. On a relevé jusqu'à 37,8 hier à Angoulême, un record en France pour le mois de mai. 11 départements sont toujours en vigilance orange dans l'Ouest et à Paris et s'approche banlieue ce matin. Aujourd'hui, on a toujours des annulations de trains sur le réseau intercité. Et selon un syndicat de l'éducation, près de 80% des collèges et lycées dans le pays ont relevé mercredi et hier une température supérieure à 30 degrés en classe. Et quelques établissements ont dû fermer. Cumuler les cours et un job à côté, c'est une réalité pour près de 3 étudiants sur 4 selon une enquête. Le secteur du commerce pour des boulots de manutentionnaire, de vendeur ou de caissier arrive en tête. Viennent ensuite les postes de surveillant dans l'éducation, puis le domaine de l'hébergement et de la restauration. Un gros morceau pour Quentin Alice à Roland-Garros. Il affrontera ce soir l'Allemand numéro 3 mondial Zverev. Le lendemain, samedi, ce sera le retour de la nouvelle star du tennis français Moïse Kouamé. L'espoir tricolore de 17 ans seulement a créé l'événement. Hier, il s'est qualifié pour le troisième tour du tournoi en 5-7 face au Paraguayen Valero. C'est passé aussi pour Diane Paris. Surprise, en revanche, l'élimination du numéro 1 mondial, l'Italien Sinner. Avant la finale de la Ligue des Champions pour le PSG, demain le foot ce soir, c'est le match de barrage retour entre Nice de Ligue 1 et Saint-Etienne de Ligue 2 à 20h45. Le gagnant évoluera dans l'élite la saison prochaine. L'actu foot encore, avec la nomination officielle, ça y est, de Grégory Lorenzi au poste de directeur sportif de l'OM en remplacement de Mehdi Benatia. Il devra notamment gérer le recrutement d'un nouvel entraîneur. Enfin, aujourd'hui, les Bleus se réunissent à Clairefontaine en vue du Mondial de foot le mois prochain. Ce soir, quand la chaleur se calmera un peu, on va se réunir, sortir les salades composées maison, les chips, les cahuètes et les rafraîchissements. C'est la fête des voisins, 28e édition. 10 millions de personnes participent en France, 30 millions dans le monde, en Europe, Canada, en Turquie, en Asie centrale. 36 pays en tout célèbrent l'événement né à Paris à la fin des années 90.
4: C'est à qui le tour ?
3: Elle est rare et elle est de retour, l'icône Mylène Farmer-Soro. Aujourd'hui, c'est à qui le tour ? Un single aux accents électro et extrait de son futur album attendu à l'automne. Autre nouveauté des hits Energy pour danser, on a le nouveau Lucenzo Limoncello et le duo français le plus écouté au monde, Offenbach aussi est de retour. Avec Four to the Floor, remix de la chanson de 2003 du groupe de rock britannique Star Sailor. Bon début de journée avec Energy.

0: C'est nous, il est 8h04, merci d'être avec nous, on est vendredi, il y a le week-end qui arrive, il est toujours beau et chaud en France, ouais. Ça va commencer à baisser.
1: Dimanche, ouais, c'est un peu la merde.
0: Oh, enfin la merde, ça va faire frais quoi.
1: Ouais mais il pleut et puis après ça descend et repleut, moi j'aimais bien ça, je suis un petit lézard, j'adore le soleil comme ça moi.
0: T'es un petit lézard?
1: Oui.
0: Ouais.
1: Oh là!
0: Non, mais rien, là, ça me fait marrer.
1: On m'avait jugé tous les deux là.
2: Non, mais c'est pas hyper bien vendu quoi.
0: Bah, donc, je t'imagine ramper dans la cour d'énergie, tu vois, c'est pas.
2: C'est ça, en tirant la langue.
0: Et voilà. Et partir dans les fissures des murs.
1: Belle image.
0: Bah, c'est toi qui as commencé, tu peux rien. Ça va faire du bien un peu de fraîcheur aussi. Puis on en parlait tout à l'heure, on fait tous des cauchemars la nuit, t'as moins il fait chaud
1: vrai.
0: Quoi.
1: Ouais.
0: Donc, bon, honnêtement, je suis épuisé moi.
1: Oui.
0: On va écouter Sound of Legend avec San Francisco. Temper City aussi, c'est une nouveauté énergie. Et il est 8h05 déjà. C'est le moment de doubler votre salaire.
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0: 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Tous les jours, on vous double votre salaire. Deux fois par jour, à 7h05 et 8h05. Et pour que ça vous arrive, eh ben vous envoyez salaire par SMS au 7 10 12. Attention, le téléphone sonne quelque part, c'est peut-être le vôtre.
4: Oui, allô?
0: Allô, bonjour, c'est Anthony de Poitiers.
4: Oui.
0: Anthony de Poitiers, quel est le seul animateur radio qui double ton salaire?
4: Ah, c'est Manu sur Énergie.
0: C'est gagné.
1: Bravo.
0: Anthony,
4: ah, c'est énorme.
0: Bah, c'est à toi que ça arrive ce matin, je te l'annonce.
4: Ouais, bah, c'est top.
0: c'est surprise, bonjour.
4: Salut.
0: Je sais, ça surprend, Anthony. Ça surprend, mais t'as tenté ta chance. T'as envoyé salaire par SMS au 7-10-12. Et le résultat ce matin, on te double ton salaire. Tu touches 1671 euros. Fois 2, ça va faire 3342 euros pour toi. C'est une belle somme.
4: Oh la vache.
0: Eh oui.
4: Ah, c'est génial.
0: Anthony travaille au Conservatoire de Poitiers.
1: Oh, oh, stylé.
0: C'est pas mal.
1: C'est trop cool comme métier.
0: Bah ouais, tu fais quoi là-bas?
4: Je suis chargé d'accueil. J'accueille le public, les professeurs, les élèves.
0: T'accueilles tout le monde au conservatoire.
4: Voilà, c'est ça. Et puis je gère un petit peu le prêt des salles quand ils ont besoin d'une salle pour travailler, voilà, par exemple. Enfin,
0: d'accord. Il y a de la musique, il y a de la danse, il y a du théâtre, tout ça.
4: C'est ça, nous, enfin là où je suis, c'est surtout principalement de la musique. Après, on a d'autres annexes un peu partout qui servent pour le théâtre et puis la danse. Mais
0: je sais pas si vous êtes déjà baladé dans un conservatoire à un moment.
1: Oui, ouais. C'est un peu le bordel. Hein.
0: Alors oui, c'est le bordel, mais je trouve ça assez cool parce que t'as plein de salles dans tous les sens et tout le monde fait de la musique dans tous les sens.
2: Bah, ça joue bien en plus. Ouais, c'est le conservatoire quoi.
0: Il y a un petit côté série américaine.
1: À fond.
0: Ouais. Tu vois, ça joue, t'as un groupe, t'ouvres une autre porte, t'as un mec qui fait du saxophone.
1: C'est vrai.
0: Ouais. Ça parle dans tous les sens et je trouve ça assez stylé. J'avoue. Et en plus, quand t'es dedans, t'as l'impression que toi aussi tu fais de la musique.
1: Oui.
0: T'as l'impression que les gens te prennent toi aussi pour un musicien.
1: Pour un artiste,
4: on me demande souvent. Ouais.
0: Et ben voilà, et ben, moi je trouve ça génial. Anthony, on te double ton salaire, 3342 euros, ça arrive vite pour toi.
4: Ouais, bah en plus juste avant l'été, c'est plutôt pas mal, ça va faire du bien.
0: Bah évidemment que ça va faire du bien, c'est le but. Et en plus dimanche, c'est la fête des mères, je vous rappelle. Dès que vous êtes au téléphone avec nous ce matin à l'antenne, vous repartez automatiquement avec un bouquet de fleurs pour la fête des mères dimanche, plus 150 euros de cartes cadeaux que tu vas pouvoir dépenser dans les magasins botaniques. Il y a pas que des fleurs, il y a aussi tout pour les animaux, pour le jardin, il y a de l'alimentation, il y a de la déco, tu vas te régaler Anthony, c'est pour toi aussi.
4: Ah ouais, c'était la bonne semaine pour
1: ça. Ah, c'est royal, hein.
0: C'était la bonne journée.
1: Ah oui.
4: La bonne journée,
0: si vous le voulez, vous aussi, il faut attendre la prochaine fête des mères, c'est dans un an. Et ça dure jusqu'à 10h. On te souhaite une belle journée, Anthony, un beau week-end.
4: Ben merci, une bonne journée à vous aussi, ouais.
0: Ciao, il est 8h08, Sound of Legend, tout de suite avec San Francisco. Et juste après, on s'apprend les choses les uns des autres avec les infos aléatoires du monde. Bienvenue sur Énergie.

0: Il est 8h11, merci d'être avec nous. On va écouter Temper City avec Self Aware. On va continuer aussi à parler des meilleures inventions du quotidien qu'on trouve géniales. On va vous prendre au téléphone. Et avant ça, on s'apprend des choses les uns les autres. Je vous annonce aujourd'hui une histoire de dingue dans l'espace.
1: Ok. Ah,
0: voici cool. Les infos aléatoires du monde. Allez, on démarre avec Nico.
2: Le tout premier objet vendu sur Internet, c'était un CD de Sting de, en 1994.
1: Oh là là, et mais j'avais un an.
0: Déjà, attends, en 1994, on pouvait exactement déjà vendre des trucs.
2: Il y a un mec qui a créé un site Internet justement pour ça, qui s'appelle Netmarket.
0: D'accord.
2: C'est netmarket.com. En fait, c'est le fondateur du site qui l'a vendu à un pote.
0: Ok.
2: Pour 12,48$.
0: Putain, c'est cher un CD, hein.
2: C'était cher.
0: Ouais. On se rend pas compte. En 94, t'achetais un CD 12$. Aujourd'hui, pour 12$, bah, t'as la musique du monde entier.
1: Ouais.
2: C'est ça.
0: Tous les mois.
2: C'est dingue.
0: C'est quand même
1: ouais,
0: fou.
1: C'est dingue.
2: Ça a changé.
0: Ah oui, le prix a légèrement diminué.
2: C'est
0: ouais.
2: Pas pareil.
0: Waouh. Les infos aléatoires du monde. Lorenza.
1: Faire l'amour dure en moyenne 5,24 minutes. Donc en fait, au final, c'est pas si long.
0: Ben non, c'est pas si long. Alors, vous voyez, pardon.
1: Si, alors, sans les préliminaires, hein, si je peux parler
0: spécifiquement, évidemment.
1: Alors, on parle de l'acte, alors, lui-même.
0: Si on rajoute les préliminaires.
1: Bah ça c'est vraiment aléatoire. Là, ça peut aller
0: sur 4h30.
1: Ah ouf, ah, ouf. Là, c'est beaucoup quand même.
0: Non, mais en fait, mais parce qu'on imagine des trucs de dingue.
1: Non.
0: La moyenne, c'est 5 minutes, quoi.
1: Oui, et puis même. Des fois, vous pensez que la durée, c'est bien, mais pas tellement. Donc,
0: Je suis d'accord avec toi. J'irais même plus loin. Franchement, la durée, c'est nul. Tu sais quoi? La durée, c'est tellement 2024. Bon, j'ai une histoire de fou.
1: Ah,
0: j'ai découvert ça hier. Et quand j'ai lu l'info, j'ai été me renseigner pour vraiment connaître l'histoire par cœur.
1: Okay.
0: Enfin, par cœur, l'histoire complète. On est dans l'espace. On est en 1969 et il y a une mission Apollo.
1: Okay.
0: Pour aller dans l'espace avec des cosmonautes. Et dans la navette, il y a un des cosmonautes qui voit une crotte.
1: Comme dans à l'intérieur?
0: À l'intérieur de la navette. Bah,
1: ça dégue. Ça flotte quoi.
0: Bah, ça flotte. Un étron volant. Un étron volant.
2: Ouais.
0: Et
2: ouais.
0: Donc forcément,
2: avec une cape,
0: il dit à qui aller.
1: Ouais. Ah ouais, bah oui.
0: Et personne ne dit c'est la mienne.
2: C'est pas vrai.
1: Parce qu'ils étaient gênés, peut-être.
0: Non, ils disent non. Il y a même une discussion, je suis allé voir sur Internet, il y a la retranscription de la discussion des cosmonautes.
1: Entre
2: ah ouais.
0: Et ils sont très premier degré, ils disent non, la mienne, j'avais vérifié, elle est beaucoup plus molle.
1: Oh, quoi? Mais c'est fou.
0: Et alors, je suis comme vous, je dis mais comment il sait?
1: Oui.
0: Et là, je vais me renseigner. À l'époque, on est en 1969, ils arrivent à aller dans l'espace, sauf qu'en fait, tout ce qui est popo et pipi est très mal géré. Parce que ça ne tombe pas.
1: Non, c'est dans l'air.
0: Il n'y a pas de gravité.
1: Ouais.
0: Oui, mais c'est même plus que dans l'air. Et pour faire popo, il devait. Donc, il faisait ce qu'il faisait dans un petit sachet. Mais ça ne tombe pas dans le sachet. Donc, je suis désolé. C'est ce qu'ils expliquent,
1: Les cosmonautes.
0: Avec la main.
1: Oh.
0: D'où le fait qu'il puisse répondre la mienne est plus molle.
1: Ok.
2: D'accord.
0: Et il faisait comme ça. Et c'est pas tout. Parce qu'une fois que je me suis renseigné sur le popo, je veux savoir comment ça passe pour le pipi.
1: Oui.
2: Ouais.
0: Alors là, j'ai ri.
2: C'est quoi?
0: Parce que pour le pipi, c'est pareil. Une fois que ça part, pouf, ça peut aller dans l'air.
1: Ah, c'est dégueu.
0: Donc en fait, il y a un système d'aspiration.
2: Quoi? Mais il faisait dans un aspi?
0: Exactement. C'est quasiment dans un aspirateur. Le problème, c'est qu'à l'époque, c'était pas très bien géré et qu'il arrivait plusieurs fois que ça leur aspire les bouboules.
1: C'est pas vrai.
0: C'était le danger.
2: Oh, génial, le clocher, quoi.
0: C'était que ça aspire tout le truc.
2: Waouh!
0: Franchement, astronaute, cosmonaute, réfléchissez-y deux fois avant d'aller dans l'espace.
2: Non, putain, parce que tu sors du truc, le débrief il est chaud. Quoi.
1: Mais pardon, mais personne ne sait à qui est ce popo. Enfin, je suis désolée.
0: Et aujourd'hui, on ne sait toujours
1: pas. Le mystère, quoi.
0: À qui est ce popo volant dans la navette spatiale.
1: C'est ouf.
2: Mais incroyable. On sait qu'ils se sont fait aspirer les bouboules.
0: Exactement.
2: C'est l'autre info.
0: C'est la technologie et c'est la conquête de l'espace.
2: Incroyable.
0: Il est 8h15. On vient tout de suite sur Énergie avec Temper City.
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1: Arsenal.
2: T'as Nico.
3: Quoi?
2: Arsenal. Ah.
1: C'est demain, c'est cool. À 18h.
3: C'est un gros club. Ouais, je sais pas, je suis au courant de rien.
2: Non, mais t'en as pas encore. Oh, dans les infos, partout, on en parle.
3: Ah, mais je sais qu'il y a le PSG qui est gros match, ça va être trop bien s'il gagne, mais contre qui, contre quoi, pourquoi, c'est, mais je sais même pas exactement quelle compétition c'est.
1: C'est la
2: Ligue des Champions. Nico, fais un effort.
1: Ouais, je fais Ligue trop la meuf alors que je viens d'apprendre tout ça, tu vois.
2: Ouais, mais c'est pas grave.
3: Il faut toujours en faire des casques.
2: Mais Nico, oui.
3: Quand tu connais un peu le truc.
2: Le seul sport qu'il aime, c'est le paddle sur l'eau.
1: Oui, c'est vrai.
2: Avec sa petite pagaie là.
3: Ma petite pagaie, tu juges ma la taille de ma pagaie? Fais voir ta pagaie, toi.
1: La taille de la pagaie n'a pas d'importance, ok?
2: Ouais, si, si, si, okay. Si, si, si.
3: Non, c'est la façon dont tu t'en sers.
1: Voilà.
3: Alors, moi, je vais plus vite que toi.
2: La durée est pas importante. Il est 9h19, Temper City avec Self Aware tout de suite. Et puis juste après, on continue à parler des meilleures inventions pour nous du quotidien.
1: 8h19 quand même.
2: J'ai dit quoi?
1: 9h19.
2: Ah bah pardon.
3: La petite pagaie. Bah.
2: Allez, allez, allez.
3: Je sais même pas lire l'heure.
2: Ça fait 15 ans que je fais l'émission, ok?
1: Oui.
2: Ça fait 15 ans que tous les matins je parle, j'y suis là. Voilà. Et la seule chose que, en fait, toi, tu vas me dire, c'est, hey, 8h19, tu t'es trompé d'heure.
3: C'est vrai.
2: Non, mais attends, si je meurs aujourd'hui, c'est super. Parce que si on lui demande à Lorenza de faire un petit discours, elle dira, ouais, il était sympa, mais bon. C'était quand même planté l'heure. Hein. Il avait dit 9h19 au lieu de 8h19, je m'en rappelle.
3: C'est vrai qu'il y avait peu d'empathie dans ce moment.
2: Ils nous avaient tous déçus. Hein. Et j'en profite pour dire que franchement, moi, je trouve que c'était un gros connard.

0: Il est 8h23, Alex Warren avec Future Wim, Will.i.am et Britney Spears. Scream and Shout.
1: Trop bien.
0: C'est bon ça?
1: Ouais.
0: On va l'écouter dans le quart d'heure. On continue à parler des inventions qui nous ont marqué, des inventions qu'on trouve vraiment incroyables, telles que Lorenza nous l'avait dit tout à l'heure, le rouleau de papier toilette qu'on peut mettre dans les toilettes directement.
1: Ah ouais.
0: Ça, c'est incroyable.
1: Bah, c'est un bonheur.
0: Ce petit carton, alors que moi je faisais des petites pyramides maintenant, je peux le jeter tranquillement dans les toilettes. Quelle est pour vous the best invention of the world? David est là.

0: Bonjour David.
1: Bonjour Manu, bonjour les Ouin-Ouin.
0: Bienvenue sur Énergie, on t'écoute.
1: Alors écoute, moi le mois dernier, j'ai installé un distributeur automatique de croquettes et d'eau pour mon chat. Extraordinaire, meilleure invention du monde.
2: Ah c'est top ça.
0: Bah oui,
1: ah,
0: mais
1: ouais,
0: ça,
1: génial.
0: Ça existe depuis longtemps ce truc-là.
3: Ouais, ouais, tu peux même le faire à la voix aussi.
0: À la voix?
3: Ouais, c'est-à-dire que moi, mon père, il avait fait ça, et en fait, genre, tous les jours à 17h, t'avais les croquettes qui arrivaient, et il avait enregistré un message, c'était « Les chats, à table !»
2: C'est pas vrai.
3: Si, si.
2: Mais c'est génial.
0: C'est automatique, ça lance la voix, le message.
3: C'est automatique, et c'est très con, mais quand mon père est décédé il y a 3 ans, bah, on a gardé ce truc-là, et donc on entend encore la voix de mon papa.
2: Les chats à table.
3: Les chats à table, c'est le dernier message qu'on a de lui.
2: Quel bel hommage.
3: Ouais, exactement.
0: Alors, si on parle des chats, on a un chat.
2: Oui.
0: Et alors, j'ai découvert un truc, la chatière qui reconnaît le chat.
2: Quoi ? Ah, c'est très bien ça, parce que, bah oui, il y a plusieurs chats qui peuvent rentrer. Hein.
3: C'est genre videur en boîte ?
0: Exactement, parce que en fait, c'est un peu ça. Avec la puce.
2: Ouais,
0: la puce de ton chat, ouais. Quand le chat s'approche de la porte, pouf, elle se libère et de la chatière.
2: C'est génial.
0: Et le chat, il peut rentrer dedans.
3: D'accord.
0: Et on a réussi à le faire. Pour l'instant, on a réussi à faire passer le chat dans la chatière qui est pas encore dans la porte.
2: Ah.
0: Mais le problème, c'est que ça marche pas à tous les coups. Donc le chat, il peut se prendre la tête
2: oh
0: sur la chatière.
2: C'est
0: c'est un peu toi, tu sais, quand t'es bourré, que t'essayes de faire le code chez toi.
2: Je vois très bien.
0: L'alcool étant consommé avec modération.
2: Oui.
0: Bon, on est en train de gérer le truc de la chatière. Merci beaucoup, David, de nous avoir appelé. Il y a Pauline qui est là aussi. Bonjour, Pauline.
4: Bonjour, Manuel et Wawa.
0: Pauline, quelle est pour toi une des très belles dernières inventions?
4: Le support téléphone pour la douche. J'ai mon téléphone fixé au mur, je peux regarder ma petite série tranquillement et il reçoit aucune goutte d'eau.
0: T'en es à regarder ta série sous la douche.
3: Digital
4: ben
3: Detox.
4: Ouais. Ben j'ai les cheveux longs, j'aime bien flâner, je prends des bains, j'adore.
2: Dure 2h50
0: ah ouais,
2: sa douche.
0: Ah ouais, c'est ça. C'est qu'il faut savoir qu'il n'y a plus d'eau dans son village depuis un mois. Il y a des restrictions d'eau. Je suis désolé, on est obligé, mais on ne comprend pas d'où ça vient.
3: Son mec, il ne s'est pas douché depuis 7 jours. Ouais, mais épisode suivant, désolé.
0: Wow.
2: Non, mais par contre, je trouve ça génial parce que moi, j'ai toujours ce problème de quand je veux passer une musique ou un truc comme ça, parce que j'écoute la musique, ben là, je me dis si j'achète ce truc, je peux le mettre et passer la musique moi-même dans la douche. Quoi.
0: À une époque, j'avais une enceinte Bluetooth de douche. Le pommeau, en fait, était une enceinte Bluetooth. Et donc, tu changeais ton pommeau de douche avec ce pommeau Bluetooth. Et t'avais sur ton téléphone, tu mettais la musique.
3: Mais dis la vérité.
2: Ah,
3: le son était pas ouf.
0: Et alors, le son était pas mal du tout.
2: Ah bon?
0: Le vrai problème.
2: Bah alors,
0: plusieurs. Un, c'est que tu devais le rebrancher pour le charger.
2: Ah.
0: Donc, fallait y penser, forcément.
2: Oui.
0: Et deux, si la musique, tu veux zapper.
2: Tu fais comment?
0: Tu sors de la douche, tu vas sur ton téléphone.
2: C'est pour ça que je dis, là, le truc de Pauline, c'est charmant.
0: Non, c'est pas mal. C'est pas mal. Pauline, on te souhaite une belle journée. Merci beaucoup de nous avoir appelé. Raccroche pas. David non plus, raccroche pas, parce que je vous rappelle que pour la fête des mères dimanche, jusqu'à 10h ce matin, dès que vous êtes avec nous au téléphone, vous repartez avec un bouquet de fleurs pour la fête des mères et 150 euros de cartes cadeaux à dépenser dans les magasins botaniques. Bravo à tous les deux.
1: Merci beaucoup, Manu.
4: Merci, bisous.
0: Gros bisous à tous les deux, il est 8h26. On revient tout de suite avec Alex Soares. Fever Dream. Et puis il y a la chanson de la réconciliation qui arrive.
2: Ah, c'est vrai, on est vendredi.
0: Quelqu'un est fâché avec vous? Hop, hop, hop. On va vous rabibocher. Vous nous appelez au 0870 42 48. À tout de suite.
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0: Il est 8h32 et on va vous réconcilier dans 3 minutes juste après les infos. Quelqu'un est fâché avec vous, vous nous appelez 0870 42 48 et on va vous réconcilier en chanson. Tout de suite les infos.
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30: Bonjour, du soleil et de la chaleur, on ne change pas une équipe qui gagne. 11 départements dans l'Ouest et à Paris sont toujours en vigilance orange. À noter tout de même quelques averses orageuses sur PACA et sur le Nord-Pas-de-Calais en fin de journée. Les températures maximales, on respire à Brest avec 22 degrés, mais on attend encore 32 à Lille et Reims, 35 à Montluçon, 37 à Cahors. On commence par le tennis et Roland-Garros avec un gros défi pour Quentin Alice. Il affronte ce soir le numéro 3 mondial, l'Allemand Zverev. Pas simple, mais l'ambiance est à l'euphorie dans le country color. Hier, Moïse Kwame, 17 ans seulement, s'est qualifié pour le troisième tour. Il est le plus jeune joueur à atteindre ce stade du tournoi de tennis parisien depuis Michael Chang en 1988. Il rappelle aussi un certain Raphaël Nadal qui a fait la même à Wimbledon en 2003. Sinon, c'est passé aussi hier pour Diane Paris. Dans l'actu aussi, la chaleur, ça se calme un peu. On passe de 17 hier à 11 départements ce matin en vigilance orange dans l'ouest et à Paris et sa proche banlieue. Espérons que la température redescende bientôt dans les salles de classe. 80% des collèges et des lycées du pays ont relevé une température supérieure à 30 degrés cette semaine, selon un syndicat de l'éducation. Le printemps, c'est la saison des amours pour les célibataires. Une appli de rencontre basée sur les gens que l'on croise dans la rue donne la liste dans les grandes villes des meilleurs endroits pour matcher. À Paris, c'est dans la foule de Châtelet-Léal, sur le Vieux-Port à Marseille, la Presqu'île à Lyon, Oisem à Lille ou encore Place de la Victoire, par exemple, à Bordeaux. Le nouveau Ariana Grande est déjà sur Energy. Hate That I Made You Love Me est un extrait du 8e album de la star américaine. Petal attendu le 31 juillet. C'est notre New Hit Friday sur Energy. Une nouveauté ciné maintenant. Une nouveauté ciné à venir. 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Dans ce 5e volet, on assiste à un choc entre jouets traditionnels comme Buzz et Woody et une tablette numérique aux grands yeux de grenouille appelée Lilypad. Sa voix française, Laura Felpin, est ravie de prendre part à cette nouvelle aventure.
1: J'ai même pas pensé qu'un jour je pourrais donner la réplique ou rendre la réplique à Buzz, à Andy, à Jessie. Je m'en suis rendu compte d'ailleurs le premier jour où je suis venue doubler et que Claire Guyot qui me dirigeait, qui par ailleurs était également la voix des Totally Spice, la voix de Terry Hatcher dans Desperate Housewives, bon, c'est toujours un peu des mondes qui se rencontrent quoi. Et donc elle me dirigeait quand j'étais dans la petite cabane là-bas et je me disais ah ouais, donc là en fait quand j'avais fait mon doublage et que je réécoutais en français, bah en fait je me disais bah oui, en fait là je réponds à Buzz, je réponds à Andy, je réponds à Jessie, c'est toute mon enfance, c'est tellement de souvenirs. Donc c'est à la fois de la nostalgie et à la fois beaucoup de joie.
30: Toy Story 5, c'est le 17 juin au cinéma avec Energy. Bon jeudi.

0: comme chaque matin, on est là, il est 8h35 jusqu'à 10h. On est là pour démarrer cette journée, démarrer ce bon gros week-end. On va écouter Alex Warren, il y aura aussi Will.i.am et Britney Spears. Et tout de suite, on va tenter de vous réconcilier parce que c'est le moment de la chanson de la réconciliation. Chaque vendredi, on fait le mercredi aussi, oui. À une autre heure de l'émission. Vous nous appelez au 0870 42 48 pour nous raconter votre embrouille, votre fâcherie avec quelqu'un. Et nous, on va tout faire pour que cette fâcherie, elle disparaisse. Parce que c'est aussi ça un peu la garantie énergie, zéro fâcherie. On a Damien aujourd'hui. Damien, il a un souci dans sa vie. Bonjour Damien.
1: Bonjour Manu, bonjour les moins.
0: Damien, t'es fâché avec qui? Pourquoi?
1: Alors moi, c'est ma voisine Karine qui m'avait demandé en fait d'arroser son bonsaï pendant son bonsaï du Japon en plus pendant sa semaine de vacances.
0: Oh, ça sent la plante qu'elle est scellée, ça.
1: Ouais, un peu, ouais. En fait, elle y tient vachement, c'est sa plante préférée, elle lui parle tous les jours, elle l'entretient et tout. Et sauf que moi, j'ai oublié d'y aller pendant 3 jours et le bonsaï, il a perdu les 3/4 de ses feuilles.
0: Ah merde.
2: Ah là là.
1: Ouais. Et du coup, elle était ultra vénère en le voyant et depuis elle me parle plus.
0: Oh là là.
2: Important les bonsaïs. Et puis dur. Ça coûte cher, je pense, non?
1: Surtout qu'elle l'a ramené de là-bas, elle a vraiment ramené du Japon en plus.
0: Elle l'a ramené du Japon? Tu peux ramener un bonsaï du Japon?
1: Elle a plus, en tout cas, je sais pas.
2: Il fait super chaud, je crois que tu dois l'arroser plusieurs fois par jour et tout, c'est une galère. Ouais.
0: Mais je crois que je connaissais quelqu'un qui avait des bonsaïs chez lui et il prenait beaucoup de temps.
3: C'est très premier degré. Souvent, ils ont des petites paires de ciseaux et tout là.
0: Oui, c'est très premier degré. Ouais. C'est un peu comme les gens qui font des puzzles. Il y a un truc.
2: Ouais, c'est minutieux quoi. Ouais.
0: Oh là là, pas pour moi ça.
1: Moi non plus apparemment.
2: Et en plus, il faut pas de l'eau du robinet, il faut faire attention.
0: Ah bon?
2: Oui, c'est de l'eau de pluie généralement qu'il faut utiliser.
0: De l'eau de pluie
2: pour le calcaire.
3: Ils sont exigeants.
2: Je sais pas.
0: Il y a pas de bouteille d'eau de pluie.
2: Ou alors tu récupères l'eau de pluie, je sais pas comment ça se fait, mais c'est vrai qu'il y a beaucoup de calcaire dans l'eau du robinet et c'est pas bon pour le bonsaï. C'est compliqué.
0: Le bonsaï.
2: Elle peut pas trop t'en vouloir, c'est très compliqué, Damien. Elle t'a refilé un truc pas cool.
0: Apparemment, lui en veut quand même un petit peu.
1: Un peu, ouais.
0: Bien, nous allons tout faire. Nous allons tout faire pour que cette genre de bonsaï n'aille pas plus loin que cette petite fâcherie, parce que nous allons vous réconcilier. En tout cas, nous allons essayer de vous réconcilier. Damien, est-ce que tu sais si elle a une chanson préférée dans la vie, Karine, ou s'il y a une chanson qu'elle aime bien écouter, quoi?
1: Oui, je crois que c'est Femme Like You de Camaro.
2: La femme au bonsaï qui écoute du Camaro.
0: Il y a un côté triste. Il y a un côté un peu tristouille. Avec son bonsaï, elle met Camaro, elle leur regarde son bonsaï comme ça. Donne-moi ton cœur, bonsaï, ton cœur, bébé. Donne-moi tes feuilles, bonsaï. Ok, pourquoi pas. Femme Like You, Camaro. Voilà, Damien, ce qui va se passer. Je te présente Florent, qui est le producteur de l'émission.
4: Bonjour.
1: Bonjour, Florent.
0: Et qui est aussi le chanteur officiel de notre émission. Il va avoir 10 minutes maintenant, 9h38, oui, une dizaine de minutes, pour écrire des paroles, par rapport à ton histoire, sur Camaro Femme Like You. Et ta voisine, Karine, on va essayer de la voir, enfin on va tout faire pour la voir, dans 10 minutes. On l'aura au téléphone, on va lui chanter cette chanson, et on va essayer de vous rabibocher, Damien.
1: Allez, ok, mais je compte sur Florent alors.
4: Je vais tout donner.
2: Oh la pression.
4: Je vais tout donner pour le bonsaï.
0: Évidemment, putain, on plaisante pas sur les bonsaïs.
4: Oh non.
0: Damien, rendez-vous dans 10 minutes. Toi, Karine et ce putain de bonsaï. On est là. 8h38. Alex Warren, tout de suite. Et juste après, il y a les sondages du matin. Merci d'être avec nous. On est là comme chaque matin. On démarre la journée ensemble jusqu'à 10h.

0: 8h41. Un bon petit scream and shout. Will.i.am avec Britney Spears. C'est dans 3 minutes pour vous et tout de suite c'est parti. Voici les sondages du matin. Les parents pensent que 9 ans et demi est l'âge idéal pour que leurs enfants commencent à faire ça. Pour que leurs enfants commencent à faire quoi? Nico, spécialiste des enfants.
1: Aller seul à l'école?
0: C'est pas ça.
1: Non?
0: Lorenza?
2: C'est une responsabilité?
0: C'est quelque chose.
2: On compte sur eux?
0: On compte sur eux.
2: Okay.
0: Oui. Mais c'est pas une responsabilité vraiment. Mais on compte sur eux pour le faire à partir de 9 ans et demi. Florent?
3: Mettre la table?
0: C'est pas loin de ça.
2: Ah, c'est une tâche?
0: Ah oui, c'est une tâche. Nico?
1: Préparer le petit-déj.
0: C'est pas ça.
2: C'est dans la cuisine?
0: Oui, c'est dans la cuisine. Nico?
1: C'est pas la vaisselle?
0: Si. C'est la vaisselle. Les parents pensent que 9 ans et demi est l'âge idéal pour que leurs enfants commencent à faire la vaisselle.
2: Ah,
0: c'est
2: plutôt, l'escalade à faire. Plutôt.
0: Plutôt. Honnêtement, il naît avec des mains.
1: Bon alors.
2: Mais voilà.
0: Ouais, c'est plutôt débarrasser la table.
2: Oui, ça c'est vrai.
1: Ah, bah,
2: t'as
1: évidemment,
2: raison.
1: Moi il y avait un planning à la maison.
2: C'est les premières
1: tâches. J'ai un grand frère et une grande sœur, on avait un planning où chaque jour c'était bah, toi tu débarrasses la table, toi tu vides de la vaisselle et toi tu mets la table. Et ça, on inversait comme ça. Et les parents ils foutaient rien. Alors, c'était cool.
0: C'est vraiment parce que quand t'es enfant tu t'en rends pas compte, mais quand t'es parent c'est vraiment une lutte. Hein.
2: Ah ouais?
1: Ah bah oui.
0: C'est, pour que ma fille débarrasse la table, à chaque fois c'est. Non mais je vais prendre la douche. Non mais je fais ça. Non, à chaque fois l'excuse. Putain, à chaque fois je lui dis j'ai fait la même.
2: Oui,
1: ah, bah,
2: ça marche âge. Pas.
0: Ouais, ça, les mêmes. Comme tu veux que je t'aide à réviser pour les devoirs. Non, mais c'est bon, je suis dans
2: j'ai
0: ma chambre.
2: J'ai fait les mêmes.
0: Trouver des meilleures excuses, putain.
2: Oui, soyez originaux.
0: Mais je m'adresse à tous les enfants, surprenez-nous, voilà. Quoi. Merde. 41% des gens qui vont se marier disent que c'est ce qui les inquiète le plus dans le mariage. Qu'est-ce que c'est? Plan.
3: La météo?
0: Non, c'est pas la météo.
2: Que la personne dise non?
0: Non. C'est pas ça. Nico?
1: C'est un truc que les gens peuvent faire, genre une bagarre?
0: Oui, absolument. C'est alors, c'est pas la bagarre, mais c'est un truc que les gens vont faire. C'est sûr qu'ils vont le faire. Pas tous, mais certains vont le faire.
1: Ah ouais.
0: Lorenza?
2: C'est au niveau de l'alcool?
0: Non.
2: Ah, heureusement.
0: Bah, l'alcool peut poser problème, effectivement, à ce moment-là, mais c'est pas ça. Nico?
3: S'il lance une chenille?
0: Non. Mais non. C'est à la soirée. C'est à la soirée du mariage, c'est pas à la cérémonie.
2: Ça dure toute la soirée ou c'est un moment précis?
0: C'est un moment précis.
3: Un discours?
0: Le discours.
1: Ah ouais.
0: 41% des gens qui vont se marier disent que c'est ce qui les inquiète le plus.
1: Bah t'as toujours un mec en roue libre.
2: Bah oui,
1: et tu te dis, putain,
2: il veut faire des blagues et des dossiers.
1: S'il sort une anecdote.
0: Moi j'en ai connu un comme ça.
2: C'était à ton mariage?
0: Non, pas à mon mariage, au mariage d'un pote. Et c'était.
2: Limite, quoi.
0: C'était limite, ouais, parce que tu vois, il avait pas trop préparé, tu voyais. Tu voyais qu'il avait bu un
2: petit verre. Ah,
0: et ça partait, c'était un peu.
1: Ah là là, alors ouais. Samantha. Ah non, ça c'est ton ex.
0: Alors,
2: oh,
0: là,
2: là. Non.
0: C'était. Ben voilà, c'était ça.
1: Oh là, c'était la
2: ça.
1: Oh,
2: là non, alors, je peux pas ça.
0: C'est vrai qu'on l'a connu moins sérieux. Hein.
2: Notamment au Mexique, tu te souviens et tout. Oh, c'est horrible.
1: Sécurité,
2: au
1: Mexique, sécurité.
0: Il y a deux semaines, je déconne. Enfin, je te souhaite bonne chance, Jennifer, hein, parce que t'as réussi à le canaliser. Pendant là, ça fait 6 mois, mais. Moi, je connais depuis 4 ans là, le loustique.
2: C'est un électron libre, hein.
1: Toujours les potes qui disent merci de l'avoir canalisé.
2: Ouais.
1: Mais ferme ta gueule, Michel.
0: Ah, c'est compliqué. 25% des gens disent qu'il ne faut jamais poser cette question lors d'un premier rendez-vous. Quelle est cette question, Nico?
1: Tu gagnes combien?
0: Non, ça n'a pas de rapport avec l'argent.
1: Ok.
2: Rapport politique?
0: Non, ça n'a pas de rapport avec le politique non plus.
1: Sur le métier de la personne, quand même, ou pas?
0: Non. Pas
1: non,
0: du tout. C'est pas sur la personne même en face. Il y a d'autres personnes dans l'histoire.
3: Par rapport à l'avenir?
0: Non, c'est par rapport au passé. 25% des gens disent qu'il ne faut jamais poser cette question lors d'un premier rendez-vous.
2: C'est un rapport avec les ex?
0: Complètement. Et la question c'est, est-ce que t'es encore amoureux ou amoureuse de ton ex?
2: Mais oui!
0: Mais oui quoi?
1: Mais oui, tu l'es?
2: Non, c'est pas moi. Mais je pense que si tu poses la question, c'est que tu as déjà la réponse, tu vois.
0: Ah!
2: Bah ouais! À partir du moment où le mec ou la meuf commence à en parler beaucoup, tu sens que.
0: J'ai une idée.
2: Qu'est-ce qu'il y a?
0: Faut le faire au discours de mariage.
2: Oh!
0: Et il aimerait dire un truc!
2: Hein,
0: j'ai une question, franchement, réponds-moi. Bernard, réponds-moi, sois honnête. T'es pas encore un peu.
2: Un
0: amoureux de Cynthia.
2: Oh l'enfer.
0: Non, parce que j'en discutais avec tes parents tout à l'heure, au vin d'honneur, et il l'a trouvée plus mignonne que Jennifer. Oh, ça va, je déconne, c'est le mariage de mon meilleur ami! Mon Dieu. 8h45, Will.i.am et Britney Spears avec Scream and Shout. Et juste après, on va tenter de rabibocher encore deux personnes, Damien et sa voisine Karine. Bienvenue sur Énergie. 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

0: C'est bon de savoir écouter ça. Oui, là, il y avait Britney Spears, il est 8h49. Le dernier Tyke, Girlfriend. Il me perturbe ce titre.
1: Pourquoi ?
0: Parce qu'il est bien, mais il est old school.
1: Ouais, c'est vrai, très old school, ouais.
0: Il y a un côté Poetic Lovers.
1: Non, oui, mais c'est vrai.
2: C'est ce que c'est ?
0: Mais je l'aime bien, hein.
2: C'est aussi Michael Jackson, You Rock My World.
0: Ah, aussi,
2: tu vois,
0: ouais,
2: ce titre ? C'est exactement ça.
1: Moi, je pense à Leslie, moi.
0: C'est un meilleur compliment que les Poetic Lovers.
2: Ouais, j'ai essayé de rattraper le truc.
0: Il y a un côté un peu Leslie
1: aussi.
0: Oui,
1: c'est toi qui l'avais dit et je trouvais que t'avais raison. Pardonner de Leslie, ouais.
0: Ah oui, tu veux pardonner.
1: Nanana.
0: Ouais. Ben. Bon, bref, voilà, on a bien vendu Tyke. Il va être très content, il va venir à... C'est quoi ton problème, en fait ? Mais il est bien. Girlfriend, on va l'écouter dans 3 minutes, mais avant ça. On a du boulot, les amis. On va devoir rabibocher deux personnes. C'est la chanson de la réconciliation, comme chaque vendredi. Et Damien est de retour avec nous. Bonjour, Damien. Rebonjour.
3: Rebonjour, Manu.
0: Tu as besoin de nous. C'est le principe de la chanson de la réconciliation. Quelqu'un s'est fâché avec toi. Ce quelqu'un, c'est Karine, ta voisine. Elle t'avait demandé d'arroser son bonsaï pendant sa semaine de vacances. Et pendant 3 jours, t'as oublié d'y aller. Du coup, il a perdu les 3/4 de ses feuilles. Du coup, elle est extrêmement énervée. Et elle ne te parle plus depuis cette histoire de bonsaï.
3: Exactement.
0: Voilà ce qui va se passer maintenant. Nous allons la voir au téléphone normalement dans quelques secondes. On va la voir. Elle sait qu'elle passe à la radio, mais elle sait pas pourquoi. Et on va lui chanter une chanson. La chanson de la réconciliation. Tu nous as dit que son titre préféré, c'était Femme Like You de Camaro.
3: Ouais.
0: Eh ben ouais.
3: Il y en a encore.
0: Florent, le producteur de l'émission, qui est aussi le chanteur officiel de l'émission, a préparé une chanson sur ce titre-là. Attention, on va avoir Karine. Allô, Karine ?
4: Allô ?
0: Oui, c'est Karine ?
4: Oui, c'est moi.
0: Bonjour, c'est la maison du bonsaï à l'appareil. Karine, je m'appelle Manu. Tu es en direct sur Énergie. Sois la bienvenue parmi nous. Karine, on t'appelle ce matin parce que nous savons que tu aimes les bonsaïs. Et nous savons qu'il y a un petit souci avec un bonsaï. Ce petit souci vient de Damien. Damien, ton voisin, qui nous a appelé ce matin. Parce qu'il est triste. Il est triste parce que vous êtes fâchés tous les deux. Damien, dis bonjour à Karine.
3: Bonjour Karine.
4: Salut.
0: Alors, oui, Damien n'est pas super bonsaï, mais il a envie d'arrêter cette fâcherie. Et pour l'arrêter, Karine, j'aimerais que tu écoutes cette chanson maintenant.
4: D'accord.
0: Tu vas reconnaître l'air parce que c'est ta chanson préférée. Et tu vas voir que les paroles, elles ont été changées pour toi. Écoute bien.
4: Oui.
5: Yes. Karine, come on.
0: Oh, c'est Camaro.
1: C'est Camaro, oui.
0: C'est lui.
5: Karine, ready girl.
2: Non. Ah, j'y vais. Je tente quand même.
0: Attention.

Sans eau, c'est beaucoup, il lui reste trois feuilles sur le caillou. Oui, tu repars à la case départ, mais il n'est pas mort. Ce qui ne tue pas ton bonsaï le rend plus fort. Wow. Et puis Damien a accepté cette mission par gentillesse. Son oubli est simplement une maladresse. Il a été honnête et une faute avouée est à moi.

0: faire une commande.
1: C'est quoi cette imitation? Putain, c'est avec Nikos.
2: C'est Nikos, oui.
3: Ouais, ça mélange Camaro et Nikos.
1: On a fait un cadeau de nuit.
2: On se l'a déjà dit, oui.
3: Camaro, bonsaï, la queue.
2: Oui.
4: Oh là là.
3: Karine, ses paroles, est-ce qu'elles t'ont touché?
4: Oui, elles m'ont touché. Oui, elles m'ont fait rire aussi. Donc, oui, elles m'ont touché.
3: Damien, écoute, il est temps de se rabibocher avec Karine. Oui, il y a eu cette erreur du bonsaï, mais voilà, il voulait pas que ça dure cette fâcherie. Est-ce que t'es prête à lui pardonner?
4: Ouais, il a raison, mais oui, je suis prête à lui pardonner. J'étais vénère, mais je suis prête à lui pardonner.
3: C'est quand même pas
4: énorme, mais bah, allez!
3: En plus, il y a Camaro qui est là.
1: Oui. Karine commande. Ready girl.
4: Comment? Yeah.
1: Martinez.
2: C'est Camaro et Agas.
4: Ouais. Camaro qui a que deux mots, quoi. Mais oui, okay.
3: Ouais, on est assez limité.
2: Oui, oui.
3: Karine, Damien, je vais vous offrir à tous les deux le mug Manu sur énergie, le t-shirt Manu sur énergie. Et en plus, il y a la fête des mères dimanche. Et à cette occasion, toute cette journée, lorsque vous êtes au téléphone avec nous, toute cette matinée jusqu'à 10h, dès que vous passez avec nous, vous partez avec un bouquet de fleurs et 150 € de cartes cadeaux à dépenser chez Botanique. Voilà,
4: oh,
3: c'est pour tous les deux.
4: Merci beaucoup.
5: C'est gentil, merci Manu.
3: Je sais pas s'il y a des bonsaïs chez Botanique, mais il y a des fleurs, il y a pour les animaux, il y a de l'alimentation bio, il y a des trucs pour la maison, la déco, il y a des produits bien-être, il y a de l'hygiène. Et écoute, Damien, Karine, merci.
4: On ira
3: à
4: ensemble
3: vous.
4: Avec Damien.
3: Mais voilà.
2: Ah ben voilà, c'est beau, ouais, ça.
5: Exactement.
3: Ensemble chez Botanique. Le mot de la fin, évidemment, il est pour Camaro.
1: Karine, comment?
4: Comment Camaro?
3: C'est incroyable. C'est vraiment, j'ai l'impression d'avoir Camaro, Florent.
1: Bah, on y est, hein.
3: Ah, on y est, mais on va pas rester si ça ne gêne pas.
1: Karine, comment?
3: 8h55, on revient tout de suite sur Énergie, bienvenue.
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0: Je vous offre un iPad, l'iPad 11e génération. Dans 10 minutes, on va jouer ensemble juste après Gims et les infos tout de suite.
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2: Bonjour, pas de changement dans le ciel, toujours du bleu et du soleil. On pourrait tout de même avoir quelques averses orageuses sur PACA et le Nord-Pas-de-Calais en fin de journée. Toujours aussi de la chaleur, 11 départements dans l'ouest et à Paris restent en vigilance orange. Les températures maximales à 28 au Havre, 33 à Chalon-sur-Saône, 34 à Tourcoing, 35 au Mans, 36 à Périgueux. Ça devrait baisser un petit peu à partir de dimanche. Le week-end s'annonce chargé à Paris. Il y a d'abord la finale de la Ligue des Champions samedi à Budapest pour le PSG, mais le match de foot est transmis dans la capitale, au Parc des Princes, avec aussi pas mal de monde attendu. Croisons les doigts pour faire la fête sur les Champs-Élysées, fermées pour l'occasion. On ajoute à cela les concerts d'Aya Nakamura au Stade de France ce soir, demain et dimanche. Damso est en ce moment à la Défense Arena après un premier show hier. Le rappeur belge se produit aussi ce soir, demain et dimanche. L'application Trainline a observé une hausse globale de 27% des réservations de trains à destination de la capitale sur la période par rapport à ces mêmes jours le mois dernier. L'autre rendez-vous sportif en ce moment à Paris, c'est Roland-Garros. Aujourd'hui, Quentin Alice affronte l'Allemand numéro 3 mondial, Zverev. Hier, on retiendra l'exploit de l'espoir du tennis français de 17 ans, Moïse Kouamé. Il s'est qualifié pour le troisième tour, victoire en 5-7 face au Paraguayen Valero. Un match épique et la naissance d'une star. La qualif de Diane Paris aussi hier et l'élimination surprise du numéro 1 mondial, l'Italien Sinner. On a du foot aussi ce soir. Nice de Ligue 1 accueille Saint-Etienne de Ligue 2 à 20h45 en barrage retour pour décider de qui des deux clubs évoluera dans l'élite la saison prochaine. Aujourd'hui aussi, le coup d'envoi en quelque sorte de l'aventure des Bleus au Mondial 2026 outre-Atlantique. First stop, c'est la traditionnelle réunion à Clairefontaine. La chaleur, on a encore donc aujourd'hui 11 départements en vigilance orange dans l'Ouest et à Paris. Toujours des annulations de trains sur le réseau intercité. Et selon un syndicat de l'éducation, près de 80% des collèges et lycées dans le pays ont relevé mercredi et hier une température supérieure à 30 degrés dans les salles de classe. Quelques établissements ont dû fermer. Malgré la chaleur, on n'oublie pas de donner son sang pour couvrir les besoins des hôpitaux. 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Rendez-vous sur le site internet de l'EFS. 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Très bon début de journée, bon vendredi avec Manu sur Energy. C'est reparti.

0: J'ai un iPad à vous offrir. Dans même pas 10 minutes, on va jouer ensemble comme chaque jour. C'est le retour de la boîte à chaussures de Manu.
1: Ah,
0: j'étais sûr de la réaction.
1: Oh, on adore.
0: On aime ce jeu. J'ai une boîte à chaussures dans laquelle il y a quelque chose à vous de découvrir en 2 minutes, ce qui s'y trouve. Et si c'est fait, l'iPad, il est pour vous. Vous nous appelez au 0870 42 48. On va écouter Guim sur aussi le dernier Jérémy Frérot. Et pour démarrer cette dernière heure d'émission avant le week-end, on va accueillir Julien au téléphone. Julien, bonjour.
2: Salut Manu, salut les gouins.
0: Sois le bienvenu parmi nous, Julien. Alors, je vous explique pourquoi Julien est au téléphone.
2: Merci.
0: Je pense que tout le monde se rappelle la semaine dernière quand j'ai parlé de mes clés triangles.
1: Ah oui, ben ça, on en a entendu parler, ouais, de tes clés triangles.
0: J'avais acheté tout un lot de clés, ouais, avec la forme du triangle, forme carré, forme losange, avec des petites tailles, des moyennes tailles, des grandes tailles. Et vous m'avez dit, mais pourquoi t'as acheté ça? Et j'avais dit, au cas où, si j'ai besoin d'ouvrir des choses. Parce que souvent, on s'aperçoit qu'il y a des portes avec des clés triangles, etc. Vous m'avez dit que ça servait à rien.
1: Pour
0: résultat,
1: toi, on a dit,
0: mais... énormément de monde m'a dit, mais ça sert à plein de trucs. La clé triangle, je suis avec toi, ils n'y connaissent rien, blablabla. Dont Julien, qui m'a envoyé un message sur Instagram. C'est le compte Manu officiel, vous pouvez nous envoyer des messages vocaux, des messages aussi. Vous pouvez nous parler. Julien, il m'a dit, la clé triangle, moi je m'en sers tous les jours. Parce que Julien, il est grutier. C'est ça,
2: hein? C'est ça, oui.
0: Et toi, tu t'en sers pour quoi de la clé triangle?
2: Moi, je m'en sers pour accéder au tableau électrique derrière ma cabine. Ça peut nous tirer d'affaires parfois.
0: Eh ben oui, parce que
2: et elles sont pas toujours disponibles dans la cabine, donc c'est bien d'en avoir une à soi.
0: S'il est en panne là-haut, ok. Et ben lui, il peut ouvrir le tableau électrique. Si un jour, je suis en haut d'une grue, pour une raison X.
1: Mais c'est ça que j'allais dire. Quand est-ce que tu vas te retrouver en haut d'une grue, toi?
0: Mais me coupe pas mes idées.
1: Pardon, excuse-moi. Imaginons, oui, pardon.
0: Eh ben imaginons. Un jour, Julien, il me dit, tiens, si on va aller bouffer en haut de la grue. Je lui dis, trop cool. On bouffe là-haut, bim, panne électrique. Il me dit, putain, j'ai pas ma clé triangle. Pas de panique.
1: Manu là.
2: Eh ben écoute, viens manger quand tu veux, je me suis déjà fait une raquette là-haut, je t'invite.
1: Quoi?
0: Et alors, non mais ce qui est ouf, c'est que Julien, je vois son message et je vais voir son profil. Quand quelqu'un t'envoie un message, tu vas toujours voir le profil.
1: Oui, oui.
3: Ouais, ouais.
0: Et là, Julien, en fait, il fait des vidéos de sa grue.
1: Ah, oh, c'est génial.
0: Ah bon, en fait, il nous montre sa vie de grutier.
3: C'est un influenceur grue.
0: Eh ben, mais c'est ça, Julien, t'es un influenceur grue.
2: Non, pas influenceur. J'aime juste partager mon métier qui est une passion pour moi.
0: Bah, créateur de contenu de grue.
1: Bah, c'est génial,
0: et
1: en vrai.
0: On le voit bouffer dans sa grue, on le voit comment il s'installe, on voit comment il bouge, etc. Dans
1: comment il pilote et tout.
0: Ouais, exactement.
1: Trop bien.
0: Ouais.
1: Trop bien.
0: Et je vais te dire un truc, j'ai commencé à regarder ça. Mais j'ai pas lâché.
1: C'est addictif. Ah
0: ouais. Mais ouais, c'est comme, j'avais regardé aussi des vidéos d'un mec, il était routier, et il montrait sa vie du réveil au coucher, on s'est en accéléré comme ça, et t'es là devant
1: ouais,
0: la vidéo.
1: Tu bouges pas, ouais.
0: Et tu gobes, et tu regardes ça. Ça fait longtemps que t'es grutier?
2: Ça fait 4 ans que je suis grutier.
0: Il y a les levées de soleil aussi. Tu mets beaucoup de levées de soleil.
1: J'adore.
2: Les levées de soleil, c'est mon petit péché mignon. J'aime bien venir dans la grue plutôt le matin et profiter de mon petit lever de soleil au calme, à la fraîche, avec personne, pas de bruit. Oui, c'est romantique avec moi-même.
0: Oui, bah exactement.
1: Bah, t'as le droit de te faire des kiffs tout seul. C'est trop bien.
0: Et c'est quoi le plus haut où t'as été en grue?
2: Le plus haut, c'était une grue de 50 mètres avec encore 50 mètres en contrebas, donc un total de 100 mètres crochets.
0: Oh
1: toi, tu meurs, Manu.
0: Non. Alors,
1: c'est pas possible.
0: Le terme technique, c'est je me chie dessus.
1: Oui.
2: C'est impressionnant au début, après, ça va.
1: Non,
0: je t'assure que non. Et même si j'arrive à monter, je redescends plus jamais de ma vie. Voilà, c'est ça. Faut démonter la grue pour que j'en revienne au sol.
2: Il attend le démontage.
0: Waouh!
1: Wow. Ouais,
0: ah non, c'est beaucoup.
1: Bah, je vais
0: beaucoup
1: aller voir ça parce que ça m'intéresse aussi.
0: Mais va voir. Alors, le compte, on peut le dire, c'est JU _ Grutier.
1: Voilà. Ah oui, facile.
0: Tout simplement. Okay. Et allez voir. Mais vraiment, parce qu'il m'a fasciné ton compte. Et est-ce que quand on est en haut de la grue, des fois, ça balance?
1: Ah ouais?
2: Ouais, oui, suivant ce que tu lèves comme charge, suivant si tu lèves fort, moins fort, comment tu conduis la grue, tu peux balancer plus ou moins.
1: Waouh!
2: Il y a le vent aussi, le vent qui te fait pas mal bouger parfois, et ouais, ça peut se faire bien sentir.
0: Mais t'as pas peur?
2: Au début, t'as toujours une certaine appréhension, après, avec le temps, ça va mieux.
0: Putain, mais non.
1: Maintenant, il est là, wouh!
0: Mais quand il y a du vent, tout ça. Du coup, bah, faut viser, parce que quand tu vises, mais qu'il y a le vent, faut que tu calcules qu'avec le vent, où le truc va tomber, quoi.
1: C'est un métier.
2: Avec le vent, suivant la force du vent, suivant comment il tape dans la grue, ça peut être chaud patate parfois.
1: Tu m'étonnes.
0: Putain. Et question con, mais est-ce que t'as un casque?
2: Un casque pour
0: un casque de chantier. Non, un casque de chantier.
2: Non. Non, pas dans la grue.
0: Oui, parce que je me dis ça sert à rien.
1: Et tu dois
2: si la grue elle tombe, casque ou pas casque, ça va pas changer grand chose.
0: Ah putain, me parle pas ça. Il y a déjà des grues qui sont tombées?
2: Oui, ça arrive de temps en temps.
1: De temps en temps.
0: De temps en temps, c'est beaucoup déjà.
1: C'est pas rassurant.
2: Ouais,
1: c'est ça.
2: Ouais.
1: Et c'est, non, surtout...
2: Ça arrive, c'est rare, mais ça arrive.
0: Et t'as une prime, du coup, de risque?
2: Non, on n'a pas de prime de risque.
0: Ah bon? Oh, putain,
1: et moi, j'ai une question con, mais tu dois avoir une vessie de compétition, comment tu fais? T'as pas de toilette?
2: Ça, c'est la question qui arrive toujours.
1: Ah ben
2: non, il n'y a pas de toilette dans la grue, mis à part les grues très hautes, style grue du caduc de Millau. Mais
1: tu fais pas pipi dans la nature, en l'air?
2: Non, par la fenêtre, on peut sur les collègues, ça peut être sympa, mais la descente, après, c'est moins drôle quand on les croise.
0: Disons qu'il y a un collègue de Julien, régulièrement, il dit, mais c'est incroyable, sur ce chantier, le nombre d'oiseaux qui nous pissent dessus. Et Julien, il descend, il fait, ah ouais, c'est incroyable.
1: C'est fou.
2: Bah, après, on fait le système D, il existe des poches à urine, réutilisables plusieurs fois, parfois à lavable.
0: C'est moins bien pour ça.
2: Il y a les bouteilles, sinon, hein.
1: Ah oui, bah oui, classique.
2: Voilà, on fait pipi
3: bizarrement, il communique pas là-dessus sur les réseaux sociaux, bizarre.
0: Après, je suis désolé, mais on va continuer la question con, mais là,
1: oui.
0: Quand t'as besoin de faire le numéro 2, quoi.
2: Là, c'est la catastrophe.
0: Et là, t'as le collègue qui fait, mais c'est incroyable, les oiseaux ici.
1: Qu'est-ce que c'est que ce délire?
2: Ça m'est arrivé en plein coulage de dalle de descendre de la grue en quatrième vitesse avec le béton dans la benne parce que je pouvais plus. Je suis descendu en courant, le chauffeur, il m'a dit, en bas le chauffeur du béton, il m'a dit, j'ai jamais vu un grutier descendre aussi vite. Mais t'inquiète pas, même moi, je savais pas que je pouvais descendre aussi vite.
0: Ce qui est long, c'est
2: en fait, t'as le système D, tu prends un sac et puis.
1: Non, merci.
2: Et puis c'est au cas où.
0: Oui, t'as pas
2: le temps.
0: Putain, c'est compliqué quand même. Hein.
1: Ouais, c'est un métier. Hein,
0: c'est un métier.
1: Wow.
0: Ce qui est drôle, c'est qu'il utilisait l'expression couler une dalle alors que.
1: Oui, j'ai eu peur.
3: Oui, on l'a.
0: Hey, Julia, mais alors, je voulais vraiment t'avoir au téléphone parce que c'est quoi? C'est le genre de métier. On peut en parler pendant des heures.
1: On a plein de questions.
0: Ouais, c'est fascinant. On n'en connaît pas les grutiers. Merci beaucoup d'avoir été avec nous et continue à nous faire rêver avec tes couchers de soleil et tes levées de soleil.
2: Ben, merci à vous et continue à nous faire rêver le matin. On adore ça.
0: Et raccroche pas Julien, parce que je vais t'offrir pour la fête des mères dimanche un bouquet de fleurs plus 150€ de cartes cadeaux à dépenser chez Botanique. C'est comme ça tous les matins lorsque vous arrivez à l'antenne avec nous au téléphone.
2: Eh ben super, merci, c'est gentil. Est-ce qu'il y a moyen de te gratter un petit t-shirt et une petite tasse? Parce que dans la grue, je prends le café, je me verrais bien une tasse avec une tasse de Manu et un petit t-shirt pour faire des belles vidéos.
0: Vendu.
1: Et il est malin.
2: Super.
0: Mais tu me promets que tu fais une belle vidéo avec le t-shirt et le mug?
2: Mais bien sûr.
0: J'aurais l'impression d'être avec toi dans la grue. C'est stylé.
2: Eh ben écoute, si un jour tu passes dans le sud, n'hésite pas à me contacter. On verra ce qu'on peut faire pour faire monter.
0: Il y a aucun problème pour te contacter. Il y a aucun problème pour ne pas monter surtout.
2: Je m'en doutais.
0: Belle journée à toi et bon week-end. Il est 9h10. Gims tout de suite. Avec soleil et puis juste après on joue ensemble. Merci d'être avec nous. C'est Manu sur Énergie jusqu'à 10h.

0: va écouter Jérémy frérot. Bienvenue sur Énergie, c'est le moment. 9h12, c'est le moment de vous offrir un iPad. L'iPad 11e génération, il va peut-être aller chez Catherine. Bonjour Catherine.
1: Salut toute l'équipe, salut Manu, salut Elewewer.
0: Sois la bienvenue parmi nous Catherine. Comme tous les jours, on joue ensemble. Et aujourd'hui, Lorenza est très contente.
2: Ouais.
0: Parce que c'est le retour de la boîte à chaussures. La boîte à chaussures de Manu. J'ai dans les mains une boîte à chaussures Catherine. Tu vas avoir deux minutes pour découvrir ce qu'il y a dedans. Tu seras pas seule, tu vas être aidée par toute l'équipe. Lorenza, Nico, Florent, notre producteur aussi, vous pouvez tous participer. Vous avez le droit de poser n'importe quelle question. Je ne peux répondre en revanche que par oui ou par non à vos questions.
2: Ok.
0: Vous devez trouver ce que c'est en deux minutes et vous pouvez faire toutes les propositions que vous voulez. Deux minutes pour trouver ce qu'il y a dans la boîte à chaussures de Manu. Avant, je vous secoue la boîte à chaussures.
2: Oh.
3: Tout petit.
0: Deux minutes.
2: Une cuillère en bois.
0: Ce n'est pas une cuillère en bois.
3: C'est en plastique ?
0: Ce n'est pas en plastique, non.
1: Ah. Ça se mange ?
0: Ça ne se mange pas.
2: C'est en papier ?
0: Ce n'est pas en papier, c'est pas du papier.
3: Ça fonctionne avec...
1: Ça sonne ?
0: Pardon, Catherine ?
1: Ça sonne ?
0: Non, ça ne sonne pas.
3: Ça fonctionne avec de l'électricité ?
0: Non, pas du tout.
2: C'est pas technologique.
1: On peut le lire ?
0: On peut le lire, non, ce n'est pas technologique.
3: C'est en carton ?
0: Ce n'est pas en carton.
1: Ah. Ça sert dans la cuisine ?
0: Non, c'est pas un accessoire de cuisine.
3: C'est du tissu ?
0: C'est en tissu.
3: Ah !
2: C'est en tissu.
3: Un mouchoir ?
0: Il vous reste 1 minute 24, ce n'est pas un mouchoir.
3: Un lacet. Okay.
0: Pardon ?
3: Un lacet ?
0: Un lacet, non.
3: C'est plus petit qu'un doigt ?
1: C'est un vêtement ?
0: Ça veut rien dire plus petit qu'un doigt, là, j'avoue.
3: Okay.
1: C'est un vêtement ?
0: Non, c'était pas un vêtement.
1: Ça se porte pas ?
0: Ça se porte ?
2: Ça se porte ?
0: Ah oui,
3: c'est un pape ?
1: On le met sur la tête ? C'est un vrai lunette de soleil ?
0: Ça se met sur la tête, ce ne sont pas des lunettes de
2: un
0: soleil.
2: Chapeau. Un foulard.
0: Un foulard, non.
1: Un chapeau.
0: C'est pas un chapeau.
2: Un bandana.
1: Une casquette.
0: Ce n'est pas un bandana, ce n'est pas une casquette. Il vous reste 54 secondes. Un chouchou, oui,
2: oui. J'adore quand on a un fond comme ça, là.
0: Ça monte en pression,
2: ah ouais,
0: ça
2: monte en pression.
0: C'était un chouchou.
2: Trop bien. Mais comment ça se fait que t'as ça, toi?
0: Alors, la vérité, j'étais hier à la maison.
2: Ah.
0: Et je fais, putain, demain, il y a la boîte à chaussures de Manu. Qu'est-ce que je peux trouver dedans? Je demande à ma femme.
2: C'était sûr.
0: On réfléchit, on regarde ce qu'il y a. C'est dans ces cas-là. C'est vraiment ce que je fais. Je suis là chez moi. Qu'est-ce que je peux mettre dedans? Qu'est-ce que... Et je vois le chouchou. Je dis, je te prends ton chouchou.
2: Ouais.
0: Et voilà. Mais j'ai un
2: marche,
0: chouchou.
2: Hein,
0: bah, ça marche très bien parce que ça fait que Catherine a gagné. Et tu repars avec ton iPad 11, Catherine.
1: Oh, génial. Merci toute l'équipe.
0: Et en plus, tu repars pas qu'avec ça parce que aujourd'hui, je vous le rappelle, pour la fête des mères dimanche, grâce à Botanique, tu repars avec un bouquet de fleurs plus 150 euros de cartes cadeaux que tu vas pouvoir dépenser comme tu veux chez Botanique.
1: Oh purée, merci beaucoup.
0: Voilà, tu feras plaisir. On t'embrasse, on te souhaite une belle journée, Catherine.
1: Merci, Toto.
0: Gros bisous, il est 9h15. On revient tout de suite avec Jérémy Frérot, Eurosim, Calvin Harris. Avec Ellie Goulding, Miracle. Merci d'être avec nous. On revient tout de suite, c'est Manu sur Énergie.
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0: J'ai deux passions dans la vie, la musique et Manu.
1: C'est la base.
2: Bah oui.
1: Vous avez l'air étonné. Enfin, je pense que n'importe qui, n'importe quel artiste à qui vous le demanderez, j'aime la musique et Manu. Et souvent, ils en rajoutent d'ailleurs Manu Plus, évidemment.
3: Bien sûr.
1: Ça semble la base. On est avec vous pour démarrer cette journée. On est vendredi, il y a le week-end qui arrive. Il fait beau, il fait chaud partout en France. On est bien et on s'écoute le dernier Jérémy Frérot. On est là avec vous jusqu'à 10h. Soyez les bienvenus.
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0: Merci d'être là avec nous. On est vendredi, on est bien. C'est la récré dans 5 minutes.
1: Ouais.
0: Le jeu de Florent, le producteur de notre émission. En plus, on est vendredi, ça fait week-end. Ça fait vraiment genre, allez, pour la dernière demi-heure, il n'y a plus de cours.
1: Lâchez-vous.
0: C'est que des jeux, on va faire des puissances 4 et des jeux de Florent, notre producteur. Vous pouvez venir avec nous au 0870 42 48, comme chaque matin. On va écouter Calvin Harris avec Ellie Goulding. Ah putain, j'ai une info. Je pense que tout le monde connaît YouTube.
1: Ouais, bien sûr.
0: Eh bien, j'ai une info sur Bono, le leader chanteur de U2.
1: Ouais.
0: Il a fait une révélation, alors je vais le citer. Je déteste depuis toujours le nom du groupe.
1: Ah mince.
2: Ah bon?
0: C'est ouf ou pas?
2: Bah alors?
0: Encore aujourd'hui, je l'aime vraiment pas. Et alors, le truc, c'est qu'on lui a demandé, mais comment est venu le nom U2? Et il a dit, on a juste pensé au fait que ça rendrait bien sur des t-shirts avec juste une lettre et un chiffre.
2: Ah, y a rien d'autre?
0: Mais il n'aime pas le nom de son propre groupe. Et c'est
2: génial.
0: Pas tout. C'est pas tout. Il a balancé Bono. Il a aussi donné un autre nom de groupe qu'il trouve mauvais.
1: Ah. Et quoi?
0: Les Beatles.
1: Ah oui, ah non.
2: Petite bien perdue.
0: Ah, il commence à être franchon, Bono.
1: Je
0: pense que là, quand il va à la pharmacie, il gueule parce que c'est pas le bon. On lui donne un générique.
1: Ouais.
0: Là, il commence à être tendu. On va sur un petit tour du studio. Allez, qu'est-ce que vous avez envie de partager avec nous ce matin, Lorenza?
1: Je suis à quel nom dans votre téléphone?
0: T'es à quel nom de notre téléphone?
1: Ouais.
0: Je pense que t'es à Lorenza, je vais vérifier.
1: Ok, mais, ça me va.
0: Je te dis, attends.
2: Ah ouais,
0: Lorenza, ouais.
1: Mmh. Ok, parce que j'ai remarqué que j'ai accordé de l'importance.
0: Et tu veux qu'on mette quoi?
1: Bah, des fois tu mets Lorenza Énergie, ou des fois tu. Enfin, LB, enfin, tu mets mon prénom.
0: Alors, pour être très honnête, je crois qu'au tout début.
1: Ah, t'avais mis Lorenza Énergie?
0: Lorenza Énergie.
2: Moi j'ai toujours Lorenza début. Radio, moi.
1: Ah, Lorenza Radio?
2: Ouais, Lorenza Radio.
1: C'est marrant.
0: Mais sinon, c'est que t'en connais une autre de Lorenza?
2: Non.
0: Mais
2: Lorenza Radio, au cas où, tu vois. Si jamais j'en rencontre une autre.
1: Je trouve que ça va en vrai, parce que c'est pas trop impersonnel non plus, ça va, je trouve. Mais je sais pas, je suis tendue quand je vois dans le téléphone des gens.
0: Lolo, t'aurais qu'on mette
1: ça,
0: Lolo.
1: Ouais, j'aime bien ça.
0: Lolo.
1: Oui, ou alors vous pouvez mettre Lorenza, mais mettez un petit emoji derrière, quoi.
0: Un petit cœur?
1: Oui, ou une loutre.
0: Une loutre, ok.
2: Une loutre, ouais, d'accord. Ouais, ça va faire chier nos femmes, hein, je pense.
0: Mais surtout que tu nous épuises même jusque dans nos téléphones portables.
1: Oui.
2: C'est eux qui choisissent son nom, quoi.
0: D'accord. Nico, petit tour du studio, continue.
2: Depuis que je suis parent, j'ai plus la même playlist Spotify. Il y a du Rolling Stones dans la playlist, il y a Dua Lipa, puis il y a aussi les Crocodiles.
0: Ah bah oui.
1: Ah bah ouais, oui.
2: Ça a changé, quoi.
0: Alors, mais je vous avais pas fait écouter la playlist que j'avais, moi? Pour ma fille,
2: quoi?
1: Non.
0: Parce que c'est vrai que quand t'es un enfant, bah après tu crées tes playlists, quoi.
2: Ouais.
0: Et moi, j'avais une playlist, c'était les chansons qu'elle adorait pour s'endormir.
1: Ah
2: oui, tu nous en avais parlé.
0: Et en fait, tu mettais cette playlist, on faisait des bisous, et après, la playlist pour faire dodo.
1: Trop mignon.
0: Et t'avais, je l'ai là, je l'ai encore, et jamais je l'ai passerai cette playlist. Bah tu peux pas.
1: Non.
0: Il y avait Libéré, délivré. Mais c'est doux, tu vois.
1: Oui.
0: Il y avait aussi la version anglaise. Demi Lovato. Ah oui.
2: Parce que ta fille était bilingue, j'imagine, déjà, dès son plus jeune âge.
1: Bien sûr.
0: Évidemment.
2: LHPI.
0: Et en fait, elle disait, je veux ça dans ma playlist.
1: Oh.
0: Trop mignon. Quand on écoutait, il y avait Loane.
1: J'adore. Très bon goût.
0: C'est mignon parce que en les réécoutant,
1: ça te fait des petits trucs
0: parce que je suis là avec ma fille qui dort dans le lit. Il y avait aussi ça, Selena Gomez. Good for you. Ça, j'avoue, c'est moi qui lui avais fait écouter en lui disant, mais si, c'est bien ça.
1: C'est bien ça. Mais c'est top comme playlist, je trouve.
2: Ça va bien.
1: Incroyable.
0: Bah, c'est que des titres pour être cool, pour bien, pour s'endormir.
2: Ça change des crocodiles, quoi.
1: Ah, oh, c'est incroyable.
0: Tasmin Archer, Sleeping Satellite, en version acoustique. I blame you for the moonlit night. Voilà comment j'endormais ma fille.
1: C'est une bonne éducation musicale. Hein.
0: Ah ouais.
1: Moi, on me mettait Nirvana pour dormir.
0: Pour dormir?
1: Ouais, ouais.
0: Ah oui, on est sur autre chose là.
2: Ça explique beaucoup
1: ça explique,
2: de choses.
1: Oui.
0: Ça explique pourquoi t'es un peu tendu.
1: Ouais.
0: Tu verras quand tu seras parent.
1: Avec plaisir.
0: Quand tu seras. Mais en fait, quand t'es parent, quand t'es nouveau le maman, nouveau papa, il y a des choses qui changent dans ta vie. T'as les playlists évidemment, mais t'as
1: plein de trucs. Je me doute que c'est ça chamboule une vie, quoi.
0: Bah déjà le vocabulaire.
1: Ah oui, les gros mots.
0: Bah ouais.
1: Oui, tu vas faire attention.
0: C'est terminé les gros mots.
2: Le mot en paix. T'as pas le droit de le dire, le mot en P.
0: Le mot en P, oui, je comprenais pas.
1: Ah, oui.
0: Je croyais que c'était le mot en P. Non, le mot qui commence par P.
1: Ouais, ouais. Ah ben...
0: Oui, d'accord.
1: Mais moi aussi,
2: en paix, en paix, tu peux le dire.
0: Oui, tu sais, le mot en paix, mais à quel moment on utilise le mot en paix? C'est quoi ce mot qui veut rien dire, là? C'est un bon sujet. Si vous êtes parent, maman, papa, appelez-nous au 0870-42-48 et racontez-nous ce qui a changé le plus quand vous êtes devenu parent. Allez, on va vous prendre au téléphone. 0870-42-48. Calvin Harris tout de suite avec Ellie Goulding, c'est Miracle. Et il y a les récré après.
1: Ouais.
0: Avec le jeu de Florent, notre producteur. Bienvenue sur Énergie.

0: Passant le week-end, les amis. C'est normal, c'est vendredi. Merci Sherlock Holmes. On va écouter Shakira dans 2-3 minutes, mais avant ça, c'est le moment de la récré. C'est le petit moment qu'on attend. C'est le moment qu'attend aussi Clara au téléphone. Bonjour Clara.
1: Salut Manu, salut.
0: Oula, on t'entend pas très bien Clara. Comme ah. Si t'étais à un endroit où ça capte à droite, mais ça capte plus si tu fais un pas à gauche.
1: Là, ça va mieux.
0: Là, c'est pas
2: ouais,
0: mal.
2: Là, on t'entend.
0: Là, c'est pas
1: ah,
0: mal.
1: Okay. Soit la salut Manu, salut les wouins.
0: Sois la bienvenue parmi nous, Clara. On va jouer ensemble. C'est le moment du jeu de Florent, le producteur de notre émission. C'est un peu notre petite récré à nous. On est bien. Chaque jour, il nous propose un jeu. Aujourd'hui, c'est quoi?
3: Eh bien, aujourd'hui, c'est Roland Garros. Enfin, en ce moment, c'est Roland Garros. Oui. Et du coup, je vous ai posé des petites questions sur Roland Garros, sur le tennis de manière générale.
2: Ah, Manu, il est avantagé là. Hein.
0: Ouais, je connais pas non plus tout sur le tennis. Hein.
3: Ouais, parce que toi, je vais te mettre une question un peu pointue là.
2: Ah, bim, bim, bim.
0: Alors, on commence avec Lorenza. Alors, bim, bim, bim.
3: Alors, ça m'arrange pas, on va commencer par Clara, d'accord?
0: Ah, d'accord, okay, d'accord.
1: Ok.
0: Attends, alors, et, non, mais, Clara, je suis désolé, mais c'est le. Tu sais, il est producteur de l'émission, c'est une personne, il est psychorigide.
3: Oui, voilà. Oui, tout est calibré. Hein.
2: Si on, pas décalé
0: voilà, l'arbre. Non, si on lui change okay. un truc, alors que fondamentalement, c'est pas très grave si on change l'arbre.
2: Pète un câble.
0: Et ben, il est pas bien. C'est comme si tu lui mets son stylo qui est à droite et tu le retournes un petit peu de 10 degrés sur le.
3: On va crise dans quoi, Sandra?
0: Voilà, bien sûr.
3: Alors, Clara, vrai ou faux, dans le tennis professionnel, les hommes et les femmes jouent avec les mêmes balles?
1: Vrai?
3: Eh bien, non, c'est faux. En fait, hommes et les femmes dans le circuit professionnel ne jouent pas avec les mêmes balles.
0: Ça, je savais pas.
3: Alors, elles ont des caractéristiques communes, la taille, le poids, la couleur, mais la différence, c'est que les balles pour les femmes ont un feutre jaune moins fourni. Ça accélère le jeu, alors que pour les hommes, c'est l'inverse. Le feutre est plus épais pour ralentir le jeu.
2: Bah, okay. C'est intéressant de ouf.
0: Bah ouais.
1: Je savais pas.
0: T'es sûr de ça?
3: Là, j'ai vérifié.
2: Là, tu nous as scotché, là.
0: Ah ouais,
1: ah ouais.
0: C'est fou. Alors, tu sais quoi? Fais quoi un temps que tu fais le jeu?
3: Bah écoute, ça doit faire un mois et demi.
0: Rien, ça. Ça aurait mis deux mois pour avoir un vrai truc.
2: Non, mais par contre, c'est fou. 120,
4: c'est dingue.
0: 120, bravo. Mais... Alors là.
3: Alors, deuxième question.
0: Ah oui.
3: Nico, lors d'un match du tournoi de Richmond en 1984, qu'est-ce qui a duré 29 minutes? Est-ce que c'est le match lui-même ou un point du match?
4: Le match lui-même, j'ai envie de dire.
3: Et non, c'est le point du match. Et en fait, c'est encore. Ouais, c'est aujourd'hui le record de durée de points. Il y a eu 643 coups dans cet échange.
0: À la fin, les mecs.
2: Il est mort.
4: T'es nonchalant.
0: Mort ou bien mort de rire. Parce qu'à un moment, tu rigoles tellement c'est un
2: problème. C'est nerveux, quoi.
0: Tu vois ce que je veux dire? Putain, les mecs, ils sont restés focus jusqu'au bout.
3: Ouais, en plus, c'était lors du jeu décisif du match. Le jeu lui-même a duré 1h47.
4: Quand tu veux pas lâcher, quoi.
0: Et là, t'as l'arbitre qui fait: s'il vous plaît, j'aimerais dîner avec ma femme ce soir. Incroyable, on continue.
3: Manu, ça veut dire quoi faire un set d'or au tennis?
0: Alors là, un set d'or, j'ai envie de dire que ce serait un 6-0, mais non, enfin, c'est un set blanc. Donc, ou alors, c'est un set, l'autre ne marque aucun point.
3: Exactement, c'est ça.
2: Ah, bien joué. Hein.
3: C'est, en fait, c'est remporter un set, donc, un set à 0, mais vraiment aucun point pour l'adversaire.
0: C'est humiliant. Hein.
3: Mais c'est arrivé horrible. Que 6 fois depuis 1943.
0: Putain.
2: Ah bah ça t'arrive. T'arrêtes. Hein.
3: Ah oui, t'arrêtes le tennis.
0: Même si je joue contre mon chien, je pense qu'il me prend un point quand même. Moi. incroyable.
3: Lorenza, sur près de 700 matchs officiels joués, combien de raquettes Marat Safin a-t-il cassé? Plus ou moins de 500?
0: Non. Mais attends, pas d'énervement ou de... Non,
3: oui, il
2: pète un câble. Bah, on m'avait parlé de lui. Mais ouais, je dirais plus, allez, soyons fous.
3: Il a cassé plus de 1000 raquettes dans sa carrière. Soit plus d'une raquette par match.
0: Alors excuse-moi, mais est-ce qu'il y a quelqu'un qui a fait un montage vidéo de toute la raquette? Ce montage vidéo serait dingue. Incroyable, putain, on apprend plein de trucs.
3: Et dernière question pour Clara. Lors de la finale de l'US Open 1969, comment a été séché le gazon du terrain jugé trop mouillé? Est-ce que c'était avec des mouchoirs, des sèches-cheveux ou un hélicoptère?
2: Quoi?
1: Un hélicoptère.
3: Ouais, c'était avec un hélicoptère. En fait, l'hélicoptère est resté en rase-motte au-dessus du cours et il a séché grâce aux pales qui tournaient, évidemment.
1: Incroyable.
0: Mais c'est une dinguerie, hein. Ces infos étaient toutes dingues.
4: Ouais. Ah ouais.
3: Tant mieux. Ça va, bon,
0: bien. Dis-nous, quelqu'un a bossé.
3: Oui.
0: C'est génial. Clara, je vais t'offrir le mug Manu sur énergie. Et puis, c'est pas tout, parce qu'aujourd'hui, je vous rappelle que chaque personne, dès que vous arrivez à l'antenne, vous repartez avec vos bouquets de fleurs, parce que c'est la fête des mères dimanche. 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Tu vas te régaler, Clara. On t'embrasse fort.
1: Super, merci beaucoup.
0: Gros bisous à toi. On est là avec vous jusqu'à 10h. C'est Manu sur Énergie. Il y a les bonnes nouvelles du jour qui arrivent tout à l'heure. Et question simple, qu'est-ce qui a changé depuis que vous êtes parent? Qu'est-ce qui a changé dans votre vie en devenant parent? 0 870 42 48. On vous prend au téléphone juste après Shakira sur Énergie.

0: Excusez-moi, j'ai un problème. Il faut que je vous en parle parce que, en fait, ça me le fait à chaque fois. Sur la fin de Shakira, là, j'entends un mot qui est pas le mot qu'elle dit. La fin, c'est ça. On se réécoute juste. J'entends cassoulet.
1: Ouais, exactement.
2: Attends.
0: J'entends cassoulet et franchement, ça me perturbe.
3: Cassoulet.
1: J'imagine les gars à table derrière.
0: Voilà, à partir de maintenant, dès que vous entendrez Shakira, vous aurez cassoulet dans la tête. Je suis désolé. On est avec vous jusqu'à 10h, c'est Manu sur Énergie. Et on parle entre parents. Entre nouveaux parents. Qu'est-ce qui a changé dans votre vie en devenant parent? 0-870-42-48, on va démarrer avec Tiffen. Bienvenue sur Énergie, Tiffen.
4: Bonjour Manu, bonjour les wawas.
0: Tiffen, tu es maman depuis combien de temps?
4: Depuis 3 ans.
0: Et qu'est-ce qui a changé quand t'es devenue maman?
4: Eh ben, je fais plus de grasse matinée depuis 3 ans.
0: Oh, mais putain, c'est long.
2: C'est ça que je redoute le plus.
1: C'est vrai. Hein.
0: Mais en plus, c'est vraiment une loterie.
4: Oui, c'est ça. Bon, après, j'ai de la chance qu'ils se réveillent entre 7h et 8h, mais bon.
0: Mais il y a des enfants, au bout de 2 semaines, ils font leur nuit grave, et il y en a, au bout de 6 ans, ils font toujours pas leur nuit.
4: Oui. Et moi, j'ai de la chance qu'il fait ses nuits, mais bon, le matin, c'est jamais après 8h.
0: Ah oui. Florent,
1: moi je suis pas, du coup je suis pas parent, mais j'ai l'impression que c'est une vraie guerre de dire bah moi mon fils il dort, moi ma fille elle dort,
2: ouais,
1: elle dort
2: elle pas. Fait ses nuits.
0: Parce que oui, en fait quand quelqu'un te dit je suis épuisé, c'est un enfer, fait ah attends, dommage, moi j'ai de la chance.
2: Ouais.
0: Et t'as l'impression que ton enfant est supérieur.
2: Ouais.
0: Non mais c'est vrai.
2: Ok. Non mais je comprends.
0: T'as l'impression le mien il est ouais. Malin. Tu vois, c'est
2: il dort mieux, il a compris qu'il fallait dormir.
0: Perturbé, toi. Exactement, comme les dents, tu vois. Ouais, le mien, il a déjà 4 dents.
2: Ouais, ça c'est vrai. C'est une compète de ouf.
0: Nul, mais c'est une compétition quand même.
2: Et les dents définitives, genre moi, je sais que ma sœur, elle m'a parlé de ça, elle m'a dit oui, et maintenant ta nièce, elle a des vraies dents, et ils étaient trop contents. Et je suis là, bah ouais, enfin c'est la vie, quoi.
0: Bah oui, mais genre, quand c'est ton enfant,
2: c'est fou de dire ça.
0: Il y a souvent une bagarre entre les bébés qui parlent. Tôt,
2: ah oui, c'est vrai.
0: Et ceux qu'on est dans. Parce que je me rappelle que nous, notre fille, elle parlait pas très tôt. Ah, apparemment, la tienne parle très tôt, Tiffen. Mais en revanche, elle avait des dents. Donc c'est vraiment le truc. C'est, ouais, elle parle pas, mais parce qu'elle fait ses
2: mais
0: dents.
2: Mais elle a ses dents pour elle.
0: Merci beaucoup, Tiffen, de nous avoir appelé. Il y a Yannick qui est là aussi. Bonjour Yannick, bonjour papa.
5: Oui, salut l'équipe, salut les
0: loin. Sois le bienvenu parmi nous. Yannick, qu'est-ce qui a changé dans ta vie depuis que t'es devenu papa?
5: Eh bien, alors moi, je suis devenu un spécialiste de la construction de Lego.
0: Ah, mais t'avais jamais joué au Lego avant?
5: J'avais jamais joué au Lego.
0: Oh.
5: Et maintenant, on fait des maisons, on a construit un château ensemble. Ah, c'est génial, quoi, les Lego.
0: Ah, ouais, bah, un moment, t'y passes.
5: C'est ça.
0: Il y a quand même ce moment où t'ouvres une boîte parce que ton fils ou ta fille t'a demandé ça en Lego. Et là, il y a marqué 720 pièces.
2: Oh là là, ah, et putain, encore, t'es gentil, hein.
1: Pour 720, monter, c'est long.
0: Je me rappelle, j'avais passé un jour, je vous en ai parlé de Noël à monter la cuisine.
2: Ah, l'enfer.
1: Ah, putain, ouais.
0: Une petite cuisine. Je peux dire que cette cuisine, ma fille, elle a 15 ans. Elle joue plus, hein. Mais elle reste là.
2: Elle est là.
1: Mais ouais, putain, mais c'est plus dur que les meubles que t'achètes pour adultes. Tu dis, c'est hallucinant, quand même.
0: Non, mais cette cuisine, je ne veux pas la démonter.
2: Ouais, je comprends.
0: J'en ai trop chié. J'en ai rien à foutre. Et tu sais quoi, si elle part de la maison un jour, elle partira avec la cuisine. Non, ne pas me laisser faire. Merci beaucoup, Yannick, de nous avoir appelé.
5: Merci, bonne journée.
0: Belle journée à toi. Il y a Clémence qui est là aussi. Bonjour, Clémence.
6: Salut Manu, salut toute l'équipe.
0: Clémence, t'es maman depuis combien de temps?
6: Ah, depuis 15 ans pour la première et puis 11 ans pour la deuxième.
0: Ah oui, là, on est sur... on a de l'expérience.
2: Ouais, maman a guéri.
0: Ah oui.
6: Ouais, a guéri, on peut dire ça comme ça.
0: Qu'est-ce qui a changé dans ta vie depuis que t'es maman?
6: Alors moi, je ne vais plus aux toilettes seule. Je suis toujours accompagnée. Il y a toujours une petite voix à côté qui a toujours un papier à me faire signer au bon moment ou un cahier à me montrer ou... Voilà, c'est
0: attends,
6: génial.
0: Ah, parce que je croyais que t'allais parler des petits-enfants, mais là, on parle carrément, genre, à 14 ans, 15 ans, ils viennent te déranger aux toilettes aussi.
6: Ah, mais pas loin. Bon, elle ouvre pas la porte, mais oui, il y a toujours un papier à faire signer ou un cahier ou...
0: Ton rêve, Lorenza?
2: Ah, bah, franchement, c'est le seul truc où j'adore. Moi, quand je fais pipi chez moi, je fais pipi la porte ouverte. Et donc, du coup, c'est vrai que j'aime bien
0: attends,
2: parler. Oui.
0: Avec ton coloc?
2: Alors, ben, on n'est pas encore passé le. Ouais.
0: Oui.
2: Bah quoi. J'aimerais bien oui, quoi. Je suis en train. Bah là je fais entrouverte pour et je continue à parler pour commencer l'initiation.
1: C'est bizarre ce kiff le côté bientôt. J'aimerais bien.
2: Bah en fait c'est parce que je suis à l'aise quand
0: mais s'il passe devant les toilettes, il te voit.
2: Oui, mais je suis pas debout, hein. Je suis assise, donc il voit pas. Enfin, oui, mais juste pipi, hein.
0: C'est pas ce que tu fais le problème. C'est le problème, c'est que t'es.
7: Oui. En tout cas, c'est trop beau, quoi. C'est vraiment le. Je rêve d'avoir des enfants pour qu'ils fassent pipi avec
2: mais
7: moi.
2: Parce que j'aime trop avoir de la compagnie aux toilettes. Avant, c'était mon chat, mais non, c'est ma coloc. Enfin, j'aime bien parler, j'aime bien vivre ce moment. J'aime pas être toute seule dans cette petite pièce.
0: En fait, ce qui t'emmerde chez toi, c'est tout le reste qu'il y a autour des toilettes.
2: On devrait abattre les murs.
0: Mais bien sûr. Ou faire des toilettes au milieu du salon.
6: Bien sûr, mettre des toilettes au milieu.
0: Mais oui, bien sûr. Non, mais t'inquiète pas, tu peux continuer à regarder le film. Je fais caca.
7: C'est génial. Quand t'es à table avec Lorenzo.
0: Alors, la vie la vraie. On t'embrasse, Clémence. Merci de nous avoir appelé.
6: Merci, bonne journée.
0: Faites-vous un resto aux toilettes, toutes les deux.
2: Bien sûr, avec plaisir.
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0: 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Et c'est comme ça jusqu'à 10h. Tout à l'heure, on continuera à vous offrir tout ça. Benson Boone tout de suite avec Beautiful Things. 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
1: Merci d'être là et de nous avoir choisi pour démarrer votre journée, même démarrer votre week-end, parce que oui, c'est le week-end qui démarre. J'aime bien dire ça dès le vendredi. Il fait beau, il fait chaud, on est bien. À la télé, il y a Roland Garros. Franchement, je sens un très bon week-end. Et pour le lancer ce week-end, quoi de mieux que les bonnes nouvelles du jour? Parce que dans le monde, il n'y a pas que des mauvaises nouvelles et on vous le prouve chaque matin. Allez, Nico, une bonne nouvelle.
2: Les personnes avec un sens artistique développé vieilliraient mieux. En fait, la musique et les musées agiraient comme équivalent à un exercice physique, ralentissant le vieillissement de 4%.
3: C'est pas mal.
2: Franchement, c'est une bonne nouvelle, c'est cool. Hein.
1: Bah nous, de la musique, on en a toute la journée.
3: Ah,
1: quoi.
3: Ça,
1: bah
3: en boucle. Hein.
1: Les musées, moins. Mais
2: c'est pas notre fort.
1: Eh bah, ben, c'est une bonne nouvelle. Lorenza.
3: Angelina Jolie, elle a acheté 60 000 hectares au Cambodge pour créer un sanctuaire pour les animaux menacés et protéger la vie sauvage.
1: Mais c'est énorme,
3: c'est
1: 60 000 hectares.
3: Énorme.
1: J'arrive même pas à me rendre compte de ce que c'est.
3: Vraiment immense, quoi. Enfin, c'est vraiment tout un truc. Enfin, c'est une énorme zone, quoi.
1: Okay.
3: C'est pas d'équivalent, tellement c'est grand. Mais il y a d'anciens braconniers qui sont même devenus gardes forestiers.
1: Et c'est pour protéger les animaux.
3: Et protéger les animaux.
1: Au Cambodge.
3: Oui.
1: Eh ben bravo, Angelina Jolie.
3: Ouais.
1: Wow. On va rester dans les animaux. Et puis ça va te faire plaisir, Lorenza.
3: Ah.
1: Dans Harry Potter.
3: Oui.
1: Il y a une chouette.
3: Bien sûr, Edwige.
1: Exactement. Et c'est un harfang des neiges. C'est le nom qu'on donne à cette chouette.
3: Ok.
1: Et ben désormais, c'est une espèce protégée. Le harfang des neiges était menacé, il fait désormais partie des 40 nouvelles espèces qui bénéficient d'une protection internationale par la Convention des espèces migratrices de l'ONU.
3: Génial.
1: Harry Potter est sauvé. Enfin, ça chouette, en tout cas déjà.
2: Ouais.
1: C'est déjà bien. On revient tout de suite sur Énergie avec vous. Si vous avez envie de lancer la journée, si vous avez même envie de lancer ce week-end, d'être notre dernier appel du jour, vous nous appelez 0870 42 48. On revient tout de suite.
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23: Ah dommage, j'ai cru. Pardon. Demain soir, c'est déjà la finale de The Voice avec Taïk dans le jury. C'est incroyable.
24: J'ai l'impression que ça a duré 2 semaines.
23: Mais je suis d'accord avec toi. Mais je pense qu'elle a duré 2 semaines. Vraiment, cette saison, incroyable. On va s'en aller dans 2-3 minutes, mais on n'est pas encore parti. Il y aura le titre, évidemment, qui va lancer le mood de la journée. Mais avant ça, le dernier appel du jour, c'est Léa pour lancer ce week-end. Bonjour Léa.
25: Bonjour Manu, bonjour les Wawa.
23: Sois la bienvenue, c'est avec toi qu'on va lancer ce beau week-end. Tu nous appelles d'où?
25: Alors, je vous appelle de Lyon.
23: Eh ben, sois la bienvenue à partir de Lyon. Léa, qu'est-ce que tu fais comme travail? Qu'est-ce que tu fais dans la vie?
25: Eh ben là, du coup, je me préparais à aller au boulot. Donc, je travaille, en fait, je suis commerciale dans la bureautique et l'informatique.
23: Oula!
25: Donc, en fait, je démarche les entreprises par le téléphone ou au porte-à-porte. Ah. Pour leur vendre, du coup, le matériel. Oh. Voilà.
23: Mais tu dois être une des femmes en France à qui on raccroche le plus au nez, non?
25: Un petit peu, ouais, quand même.
23: Ah, mais putain,
26: c'est dur. Hein.
23: Parce que dès qu'on a des appels comme ça, on fait non, mais merci, ça nous intéresse pas,
26: j'en ai pas besoin.
25: Oui, bah, majoritairement, ouais, c'est à peu près le retour qu'on en a, mais bon, après, c'est notre boulot, on le fait, mais c'est vrai que c'est pas facile.
23: Avec toujours la phrase après, non, mais attendez, attendez, vous allez voir.
25: Mais je suis pas intéressée, mais vous savez déjà ce qu'on fait. Non, mais je suis pas intéressée. D'accord.
26: Oh là là.
24: Courage, c'est en tout cas.
23: Et si t'es dans la bureautique, j'ai une vraie question. Est-ce qu'il y a encore des fax?
25: De moins en moins. Il y en a encore, notamment les hôpitaux, pour les commandes de médicaments. Il y en a beaucoup qui passent encore par fax.
23: Incroyable.
25: Mais sinon, non, on le fait plus.
23: Et c'est quoi l'avenir de la bureautique aujourd'hui? C'est quoi la photocopie du futur? Il y a un truc qui arrive qui va révolutionner le monde ou pas du tout? L'intelligence artificielle peut-être?
25: Ouais, on vend une solution en ce moment qui est complètement d'actualité, c'est de la GED, de la gestion électronique de documents. En fait, c'est une solution qui classe automatiquement, qui reconnaît en fait le type de document que vous allez scanner. Et en fait, ça le classe automatiquement.
23: Oh, j'ai envie de te l'acheter, Léa.
24: Ah ouais?
23: Je suis chaud.
25: Oui, il n'y a pas de problème.
23: Oh, tu viens de m'appeler ce matin pour me vendre une véranda aussi, j'ai envie de te l'acheter.
25: Non, mais on vend des super coffres aussi.
24: Elle est forte, Léa, vas-y.
23: Avec veuillez débloquer le bac, papier, comment on appelle ça? Bourrage papier. Bien sûr, évidemment.
25: Mais ça, on a des techniciens, ils sont là, vous les appelez, ils interviennent ils sont derrière votre porte, en fait.
23: Mais Léa, elles te vendent le service après-vente. Le mec il dort dans la photocopieuse. Il est incroyable, bien sûr. Léa, je vais t'offrir le mug Manu sur Énergie pour te remercier de nous avoir appelé. Et puis, comme chaque personne qui est venue avec nous ce matin depuis 6 heures, je t'offre pour la fête des mères un bouquet de fleurs plus 150 euros de cartes cadeaux que tu vas pouvoir dépenser chez Botanique. C'est à l'occasion de la fête des mères dimanche et c'était comme ça depuis 6 heures ce matin. Bravo à toi, Léa.
25: C'est incroyable. Merci beaucoup, en tout cas. Merci beaucoup.
23: On t'embrasse fort. On te souhaite un bon week-end.
25: Bonne journée, bon week-end.
23: Et plein de super photocopieurs multifonctions. On t'embrasse.
25: Avec plaisir. Bisous.
23: Et j'ai envie de dire, vive le bac à 4. Allez, on s'en va, on sera de retour dès lundi pour démarrer une nouvelle semaine. Passez un bon week-end et on se quitte comme chaque jour avec un titre qui va vous lancer la journée. Attention, celui-là, il vient de loin, il est bon. Brick and Lace.
24: Ah ouais, j'adore.
23: Love is Weekend, c'est bon ça.
24: Ouais.
23: Allez, passez un bon week-end. Et on sera de retour après, dès lundi. À lundi.
27: À lundi.

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0: vendredi avec énergie, double F au micro, je suis là, enfin. Énergie, je suis pas payé pour vous raconter ma life, mais j'ai vécu le remake des passagers bloqués dans le TGV, sauf que c'était dans un métro. Merci la RATP, RATP rentre avec tes pieds. Bon bref, on passe à la suite, Énergie plus 30 minutes de hit non-stop pour démarrer notre votre journée avec nous. Oui, c'est bien ça, les mots dans le bon ordre. Alex Warren, Lucenzo et Dan Black au démarrage.
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16: Okay. Dernier jour de la semaine, avec énergie, plus 30 minutes de hit non-stop, Alex Warren chez vous maintenant, Lucenzo après, et voilà.

0: Énergie, c'est la fête des voisins aujourd'hui. Selon un récent sondage, 44% des Français se forceraient à dire bonjour à leurs voisins. Ça marche aussi avec les collègues. Non, c'est une question. Bon, visiblement, il n'y a pas de réponse. Énergie, 11h, vendredi matin, ici pour vous, les hits numéro 1. Direct à la maison maintenant, Gims.
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0: Énergie 11h28 avec un peu d'avance.
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0: Ce matin, on est de retour en 2016. Cristiano Ronaldo remportait le Ballon d'Or. Au même moment, à la radio, on dansait One Dance avec Drake.

0: le moment où jamais de remplir votre citerne. Moi, je vais y aller avec des tonneaux. Énergie plus de 30 minutes de hit non-stop, Temper City au démarrage. C'est rock'n'roll, c'est bon, on adore. D'ici, Théodora et Bibi Rexha arrivent pour vous avant midi.
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Énergie, fête des mères ce dimanche. 36% des Français n'ont pas encore acheté de cadeaux pour leur maman. Bah alors, une maman, on n'en a qu'une. Alors hop, on fonce, on va acheter un cadeau. Enfin, je suis là à faire le genre le mec qui fait la morale, mais faudrait peut-être que j'y aille aussi, moi. Énergie midi, Sound of Legend chez vous maintenant. 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

0: Chaud aujourd'hui, vous allez avoir encore plus chaud. Linkin Park et Jay-Z arrivent pour vous. Fan de Louane branchée sur Énergie, elle sera là ce soir pour son émission de radio à 19h. Le fameux Louane fait son show. Avec les températures, c'est raccord en même temps. 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Taiki, Shakira et donc Jay-Z avec Linkin Park, au cas où vous auriez loupé ce que j'ai dit au début.
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0: redescendre dès ce week-end. Ah bah voilà une bonne nouvelle. En moyenne 5 à 10 degrés de moins. Des averses orageuses prévues dans l'Est dimanche. Et puis à partir de lundi, on ressort les moufles et le bonnet. Énergie plus 30 minutes de hit non-stop. Alex Warren arrive avec Offenbach et Tips, le nouveau pour démarrer.
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2: On l'a vu jouer les tueurs en série dans la série Le Serpentard. Raïm revient dans Prisonneur, un prisonnier qui est le témoin clé d'un procès contre un réseau criminel de grande ampleur. Avant de le revoir au cinéma dans Les Misérables, il est l'invité de ce série news. Et quand on s'est rencontrés, il venait de voir le biopic sur Michael Jackson au cinéma. Grand fan du chanteur, il y est allé en famille avec les Labecti et ses enfants déguisés en Michael. Oui, et il m'a confié qu'il est même capable, en boîte ou en soirée, de mettre son casque pour danser sur du Jackson.
3: J'avoue que c'est un peu cinglé, mais c'est juste que c'est vrai qu'à un moment, quand on est dans une euphorie de fête, de lâcher prise, de délire, et que je suis lancé, j'ai pas envie que ça s'arrête. Alors quand la musique elle correspond pas à l'humeur dans laquelle je suis, moi je vais mettre mes écouteurs. Et très souvent ça a été Michael.
2: Dans la série Prisonneur, pas de popstar, mais il va devoir former un tandem forcé avec une gardienne de prison chargée d'escorter des détenus lors des transferts. Les deux vont former un tandem atypique.
3: Deux antagonistes que la loi oppose, que tout oppose, la morale, l'humanité, menottés ensemble et traqués.
2: C'est le créateur de la série Matt Chapman aux commandes. Lui a été le scénariste du film de Spielberg, Le Pont des Espions. Cette série, c'est aussi l'histoire d'une rédemption. Au fil des épisodes, on découvre l'étendue des crimes que son personnage a commis. Car oui, Tibor Stones, alias Taharim, n'est pas un ange. D'ailleurs, tu le juges comment ton personnage, Tahar?
3: Je le juge, quand je le joue, mais après, c'est pas parce qu'on défend des personnages qu'on est d'accord avec leur morale.
2: T'as fait le serpent aussi.
3: Voilà, il y a eu pire.
2: Déjà disponible pour les abonnés anglais de Sky, Prisoner sera dispo le 13 juillet en France sur Canal. On en reparlera.
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2: Énergie, Vlad Dinos pour vous. Tips est de retour. Salut mon pote, je t'embrasse. J'espère qu'il est derrière la radio pour écouter son nouveau morceau. Tips, Take Me Away. Écoutez-moi ça.
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0: Double F au micro allergie, je vais rester encore un peu. Hein. Bon, on va tenter jusqu'à 16h. Ceci dit, je peux rester jusqu'à minuit aussi. Hein. Pas de problème. Si je vous dis elle était madame, elle était ma cam, elle était ma vitamine, vous me répondez
1: Caroline.
0: MC Solar Zao chez vous maintenant, 13h, il y en a un qui suit. Hein. 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Merci de votre soutien sans faille.

0: Ça, c'est pas tous les jours non plus. Des nouvelles d'Harry Styles à Amsterdam. Il y a une femme qui lui a demandé d'annoncer le sexe de son bébé pendant le concert. Il a ouvert l'enveloppe de la maternité, annoncé que c'était une fille. Et bah bravo, félicitations mon gars. On n'a pas le prénom encore, hein. Bon, c'était en courant. Michael Miro arrive avec Shakira et ses lunettes.
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0: du coup elle a baissé le prix, on passe de 68 millions à 50 millions. Bah du coup on vous remettrait deux, hein. Si ça vous intéresse, n'hésitez pas à contacter Jennifer Lopez. NRJ plus 30 minutes de Hit Non-Stop, Julien Lib arrive au démarrage et BTS bientôt.
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Il est vachement bien le nouveau Pierrot là. Pierre Demar, je pense à vous. Énergie, top 3 des aliments à éviter quand il fait chaud, la viande rouge, le café et l'alcool. Alors qu'une bonne choucroute, ça passe. Hein. Énergie 14h. Ah ouais, c'est plus l'heure de manger là, tout de suite. Les hits numéro 1 chez vous maintenant, Son of Legend et Bruno Mars. Après. 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

0: DW sur Énergie, Tame Impala arrive. Aïe, j'ai coincé les doigts dans la chaise.
1: Bravo.
0: Accident du travail. J'arrête, je ne bosse plus. Thierry, tu nous entends? Envoie les secours. Énergie, les numéro 1 mixé pour vous. Ça arrive à la maison très rapidement. Tame Impala, Jenny, ça je vous l'ai dit. Miley Cyrus aussi. Et puis Just Jack Style. Fête des voisins aujourd'hui, hein, pour rappel. J'embrasse les miens.
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0: Vendredi, double F sur énergie. On s'est croisé, j'étais heure. Et 24 Ryanair. On avait dit pas de pub, les gars. Bienvenue sur énergie, fin de semaine. Nouvelle recharge de hit qui arrive, plus de 30 minutes. Ça va démarrer bientôt avec Alex Warren, Jungly et puis Olivia Rodrigo. Température la plus fraîche aujourd'hui, c'est Cherbourg. On vous salue. Bah sinon, vous. Quoi? Combien? Ah, 19 degrés. Très bien. Je retourne dans ma glacière. À tout à l'heure.
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Énergie, ok, c'est confirmé, la semaine prochaine il pleut. Comment ça, vous faites la gueule? Je trouve ça marrant. Énergie 15h, double F installé sous le parasol d'énergie, vous prendrez bien une petite dose de rock'n'roll avec des glaçons. Allez, Temper City chez vous maintenant. 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

0: Energy Broken Strings. Non, je n'ai pas dérapé. James Morrison arrive. Hey. Le mec commence à parler de strings. 15 euros. Bon, c'est limite, hein, doublé. Energy, je vous en parlais un peu plus tôt ce matin. Si vous devez faire le plein, profitez de ce week-end. Plusieurs stations vont bloquer les prix pour le week-end de la fête des mères. Ah bah ça tombe bien en plus, si vous n'avez pas d'idée cadeau, un petit jerrycan d'essence. Comment ça, ta mère a pas de voiture en main? Energy, des hits numéro 1 mixés pour vous. Taïk arrive aussi dans les prochaines minutes.
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0: prévu le 31 juillet. Nouveau Ariana Grande, on l'a déjà, il arrive pour vous juste avant 16h. Débranchez pas énergie, hein, je compte sur vous.
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17: Moi, je vais vous raconter la belle histoire du jour. Céline, est-ce que tu veux la belle histoire du jour?
18: Oui.
17: Merci de me suivre dans mon entrain. C'est ça que j'attendais de toi. T'es folle, toi, ma Céline. Dis-le. Dis-le que t'es folle. T'es folle. Allez, dis-le. Dis-le, je suis folle.
19: Elle a chaleur.
18: Je suis folle.
17: Folle, ma Céline. C'est la belle histoire du jour, c'est parti.
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17: Ça se passe dans le Massachusetts, aux États-Unis d'Amérique. Un professeur âgé de 75 ans était atteint d'une grave maladie, il a besoin d'une greffe. Une personne vient de lui sauver la vie en lui offrant son rein.
20: Ce que tu n'aurais pas pu faire, parce que tu n'en as qu'un. Tu ne pourras jamais sauver de vie grâce à ton rein, Camille, malheureusement.
21: Grâce à mon rein, mais je peux en sauver d'autres.
20: Grâce à ton cœur.
21: Exactement.
22: Sur ce, la devinette.
21: J'ai quand même qu'un cœur aussi.
17: Ouais. Qui c'est qui lui a sauvé la vie à ce monsieur?
20: Est-ce que ce serait quelqu'un de sa famille?
21: Non.
22: Son banquier.
21: Non, pourquoi son banquier?
22: Je ne sais pas.
20: Parce qu'il lui a pris un rein déjà, en agio, en bazar, tu vois, donc à la fin, c'est bien qu'il lui rend. C'est... Il a perdu un rein lors d'un accident. Pourquoi il s'est fait greffer? On le sait.
21: Je sais pas, mais on s'en fout de ça. Non. Oh là là là.
17: Il est droitier, il est gaucher. Il tond sa pelouse, il a mis un robot tondeuse.
21: J'en sais.
18: Est-ce que c'est un membre de sa famille?
17: Non, c'est pas un membre de sa famille. Ce monsieur, c'est un professeur à la retraite, 75 ans.
20: Ah ben professeur, un élève ou une élève.
21: Ah non, je voulais le dire comme ça pour vous remettre un peu sur la voie, mais vous n'écoutez pas. Et oui, bravo Rémi, tu es fou. Dis-le.
17: Je suis complètement fou. C'est ça, c'est une ancienne élève à lui.
20: Bah regarde, voilà, suffit que tu me dises.
17: Montana Miller est une ancienne élève de Mitchell. C'est magnifique, il y a peut-être des enseignants qui nous écoutent. Voyez que vous marquez nos vies, les enseignants. Il y a 30 ans, en plus, il se détestait à l'époque. Il faisait que lui mettre des mauvaises notes. C'était un prof très dur avec elle. Et un jour, sur Facebook, elle suit le fils ou enfin, quelqu'un de la famille du professeur qui dit, mon grand-père, mon oncle est tombé malade, malheureusement. Si vous entendez parler, on a besoin d'un rein. Et elle s'est rappelée, même s'il était dur avec elle, que c'était un prof à elle. Elle a fait le test pour voir si elle était compatible. Elle est compatible, elle lui donner le rein.
22: C'est magnifique.
21: Il a le rein d'une ancienne élève. Je vous ai dit que c'est la folie du jour.
20: C'est beau.
21: C'est beau, je vois, ça acquiesce dans le studio. Hein. Ouais. Vous trouvez ça beau ou pas? Ouais. Mais dites-le! C'est beau! C'est beau! Pardon, j'ai chaud, je pète un plomb, je sais pas ce qui m'arrive. Mais je vois les têtes là, je voyais que vous avez des têtes de ah, c'est beau ce qui raconte.
20: Oui, c'est beau, mais tu l'aurais fait toi avec un prof avec lequel tu t'entendais pas?
21: Ah non, alors moi, pardon, hein, je sais pas, j'espère qu'il a encore envie, il était déjà un peu âgé à l'époque. Moi, Monsieur Baguez, déjà au nom, vous sentez. Hein.
20: Ouais, ouais, ouais.
21: Monsieur Baguez, il m'a mis lourd. Non, j'aurais, bah, déjà, j'ai qu'un rein, donc je vais pas y donner.
20: Ben voilà.
21: Tu vois, mais j'aurais pas donné mon rein.
22: Et moi aussi, anglais, Madame Goldenstein.
20: Oula.
22: Elle était tellement méchante, elle m'appelait.
21: Ah, c'est vrai que c'est pas un nom de ouais. Funky, quoi.
22: Elle m'appelait la Souillon, c'est du harcèlement. Mais je n'étais pas Souillon, je n'étais pas.
9: C'est vrai que je venais en sabot, mais bon.
22: Non, j'avais des taches, mais comme tout enfant en sixième, elle m'appelait la Souillon, elle me remontait les manches. Et j'avais même mon pull mauve.
9: Viens là, la Souillon, mais viens rire, Madame Goldenstein. Touchez
18: c'est
9: ma poche.
18: Sympa, hein.
9: Touchez ma poche, Madame Goldenstein. Attention que je souille pas votre jolie feutrine.
22: Si vous m'écoutez, Madame Goldenstein, franchement, ça m'a traumatisé.
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5: I'm gonna rain now. Comment vous allez tout le monde?
6: Super, je suis content,
5: je suis triste. Hola. Parce que c'est vendredi.
6: Oui.
5: Mais je suis content parce que je passe 3 heures avec vous, l'équipe.
7: Ah, bah ouais.
5: Qu'est-ce que ça me fait plaisir. 16h, 19h.
6: Hein, un peu bipolaire, le père Combal.
5: Ah non, mais je suis content d'être là, mais je me dis demain, je suis pas là.
6: Ah oui.
5: Donc
6: oui,
5: ça me rend un peu triste.
7: Mais on est un peu, faut se prendre comme des propulseurs les uns les autres vers le week-end, quoi.
5: Ah ouais.
7: On se propulse.
5: On est du. Mince.
7: Une sarbacane?
5: Non. Le truc que tu bois quand t'as trop bu la veille, là.
7: Du Red Bull?
6: Du citrate de bétaïne?
5: Non! Oh.
7: De l'hydratis!
5: Hydratis!
6: Ah ouais, d'accord.
5: Vous êtes mon hydratis, vous m'hydratez la peau.
6: Ah oui.
5: Je vous vois, je suis hydraté, vous êtes de l'hydratis.
7: Ça, c'est trop mignon.
5: Bien sûr.
6: Ah ouais, c'est mignon.
5: Oh là là, il y a Stella qui est avec nous aussi. Ça va, Stella?
8: Oui, ça va, je suis trop contente de vous entendre et d'être avec vous.
5: J'ai fait un nouveau jeu aujourd'hui, il faut absolument qu'on joue.
6: Ah, très bien, trop bien.
5: J'ai joué avec un pote à moi, il m'a fait découvrir le jeu Priorities.
6: Ça me parle.
7: Je connais pas.
5: C'est génial. On est en train de tout préparer avec l'équipe. En venant là, j'ai dit, mais il faut qu'on joue à ça, c'est trop bon à la radio. C'est simple. Il y a un bol avec plein de choses du quotidien. Je sais n'importe quoi, la pizza hawaïenne, se laver les pieds, je sais pas quoi. On tire 5 choses et ensuite, on doit faire la liste de ce qu'on préfère du 1 à 5.
7: Ah,
5: et les autres doivent deviner. On doit deviner, selon nous, ce que la personne a mis en 1, en 2, en 3, en 4, en 5. C'est bien, non?
7: C'est très plaisant. Ah,
5: j'adore.
7: Très plaisant.
8: Trop bien.
6: Moi, je vois ça jusqu'à 19h.
5: Ah là là, annuler l'invité, c'est qui?
6: Faustine.
5: Ah bah non, on l'adore. Faustine Bollard.
6: T'arrives pas à le dire normalement sans
5: Faustine Bollard.
7: Mais elle aime jouer, on va jouer avec elle.
5: On va jouer avec elle, bien sûr. On aura les priorités aussi de Faustine Bollard. Vous allez bien, tout le monde?
7: Ouais.
6: Bah, je vais super bien, mais il y a Tom Sawyer dans le studio, vous êtes au courant?
5: Ah ouais, c'est vrai.
6: C'est fou.
5: Un auditeur qui est venu, qui est charmant, qui est en cravate et tout, et avec un petit chapeau de paille.
8: Trop mignon. Bonjour.
5: Très mignon. C'est quoi ton prénom?
9: Jonas.
5: Jonas? Très bien. Je me serais douté. T'as une allure de Jonas. Vraiment, bienvenue. Hein.
9: Merci.
5: Tu viens d'où, Jonas?
9: De Belgique.
5: Oh.
6: Ah. Et c'est vrai qu'il a le même chapeau que Tom Sawyer, pardon.
5: Ouais, bien sûr.
9: J'ai un petit cadeau à t'offrir. C'est du chocolat de Belgique.
7: Oh.
5: Tu m'as ramené du chocolat. Merci, Jonas. T'as un cœur.
7: C'est
5: merci
7: trop sympa.
5: Beaucoup. C'est trop sympa. Jonas, on va le manger. On va faire connaissance avec toi dans un instant, à comprendre pourquoi le chapeau, tout ça.
6: Il est beau comme chapeau. Tout. Ah, mais franchement, il est magnifique,
5: ah,
6: ce
5: ouais,
6: chapeau.
5: Il est trop beau. Mais Jonas, on n'est jamais venu nous voir en costard cravate comme ça. Hein.
9: Ah bah, c'est du risque. Bien habillé comme ça.
5: Oh là là. T'as un côté Pierre de Mar.
7: Ouais.
9: On me l'a déjà dit.
5: Eh bah,
9: Mike de Belgique me l'a déjà dit.
5: Eh bah, t'as un côté Pierre de Mar.
6: Ouais, c'est vrai.
5: Mais génial. Ouais. Bah, on va faire connaissance avec toi tout à l'heure. Mais avant.
6: Oui.
5: Tu vois, tu m'as tout fait oublier, Jonas.
6: Tu voulais faire quoi? Attends, d'habitude j'arrive à lire dans tes yeux,
5: invités,
6: donc regarde-moi.
5: T'as pas fait les cadeaux?
6: Regarde-moi.
5: Non, voilà ce que je voulais faire. Parce que c'est week-end fête des mères. Vous avez prévu, hein?
7: Oui, moi j'ai eu mon cadeau déjà.
5: Oh,
7: en avance.
5: Pourquoi?
7: Parce qu'on part en week-end et c'était trop gros à mettre dans la valise. Donc mon mec avec ma fille m'ont fait une grosse boîte à bijoux qu'ils ont peint avec des gommettes et tout. Et je l'ai eu hier.
5: C'est moche?
7: Non.
6: Elle est moche, attends.
7: Non.
6: Ah si,
7: elle est
6: moche.
7: C'est pas du tout moche, c'est gros. C'est très gros.
6: Et moche.
7: Non.
6: Attends, c'est dégueulasse.
7: Il y a plein de couleurs, tu plaisantes, ouais. C'est trop mignon.
5: C'est audacieux, c'est pas moche, mais c'est un parti pris, quoi.
7: C'est exactement ça, c'est audacieux, j'adore les couleurs, j'adore la vie. C'est gros, faut lui trouver sa place, mais j'adore.
6: Ça se fout pas dans le salon.
5: Tu seras la cave, hein, sa place. Hein,
7: non.
5: Bien sûr que non, mais bon.
6: Toi, d'ailleurs,
5: ça y est, moi je suis tout, je suis prêt. Bah, mon fils, on va voir ce qu'il ramène de l'école.
6: Ah, il a pas ramené encore.
5: Bah, non,
6: ce soir.
5: Stella, t'es maman, toi?
8: Oui, je suis maman, j'ai 3 enfants.
5: Et ben, d'habitude, on fait un truc le lundi, je vous dis, un truc qui était bien dans votre week-end et un truc qui était nulasse. Oh. Et ben là, je vais vous demander autre chose. Tout le monde autour de la table, et toi aussi, Stella, vous allez me dire un truc auquel vous croyez beaucoup ce week-end et un truc qui vous fait un peu yèche ce week-end.
7: Ok.
5: Dans ce qui vous attend ce week-end, vraiment, un truc rassera et le truc où vous dites, ça, c'est une embellie pulmonaire. Et peut-être, ça sera l'inverse, peut-être au final, vous serez déçus. Oriane.
7: Je pars.
5: Attends, d'abord, bien ou pas bien?
7: Un
5: truc bien, un truc nul.
7: Un truc bien, c'est que je pars chez des potes en week-end, les meilleurs potes de mon mec, et ils ont. Alors, je suis ravie de les voir.
5: Une piscine.
7: Ils ont une piscine.
5: Ouais, ouais, okay, c'est bon. Je peux t'arrêter.
7: Mais je suis ravie de les voir.
5: Mais il faut leur parler.
7: Non, je les adore.
5: Le moins bien, ça va falloir discuter.
7: Je les embrasse, Pierre et Tiffaine. En revanche, Ils habitent au pied d'une pente. Tu connais.
5: Ah oui, t'es pente, toi.
7: Mireuil.
5: Ah, bien sûr, il y a une pente, Mireuil.
7: C'est quoi la pente, là?
5: Une pente.
7: Tu sais qu'ils n'arrêtent pas de dévaler. On va aller monter là.
5: Pente, quoi, la Sainte-Victoire?
7: La Sainte-Victoire. Enfin, où
5: ah non, mais toi, tu tiens pas dans les pentes. La Sainte-Victoire, c'est trop pentu pour
7: toi.
5: Ah
7: non, mais je ne vais pas à Montmartre. À Paris, oui, il y a des escaliers. Et il nous a mis sur le WhatsApp.
5: Non, c'est pas pour ça.
7: Hâte de vous faire découvrir la région. Prenez
5: non,
7: les baskets.
5: Sous canicule et tout. Non.
7: J'ai dit non. J'ai dit non, merci. Ouais. Chillon.
5: Non, mais vous avez une piscine. Donc non, on va pas.
7: Il dit on va quand même pas rester à la maison pendant tout le week-end. Et donc j'ai pris mes baskets.
5: Rémi, un truc, tu t'es trop content et un truc, t'es dégoûté.
6: Content, l'anniversaire de ma fille dimanche, ça va être sympa, je pense, petit brunch avec
5: la
6: famille.
5: Elle pique la vedette de la fête des mères?
6: Ouais, ça va être mignon, on va faire une paire de coups, mais ouais. En vrai, c'est son birthday. Mais ce soir, la même personne a un anniversaire d'un pote à l'autre bout de la terre, et tu connais ton gars, c'est à moi d'amener tous les mômes et d'aller les chercher. Donc qu'est-ce qui se passe? Ce soir, après la radio, je file, je récupère tout le monde, et après, j'attends dans la voiture à minuit, jusqu'à minuit et demi, et ça sera peut-être une heure moins le quart, et voilà, et ça c'est ma vie de ce soir. Donc,
7: et aucun parent ne s'est dévoué à part toi,
6: non,
7: t'es cool.
6: Je suis vraiment le
5: non, mais il est sympa.
7: Ah ouais, t'es sympa.
6: Merci. Voilà.
5: Stella,
1: oui.
5: Quel est le super truc de ton week-end, le truc moins bien?
1: Alors, le super truc, à côté de chez moi, à Champagné, il y a les journées portes ouvertes du 2e RIMA, donc de la base militaire, donc militaire à gogo, démonstration de combat, plein des danses et tout, donc ça va être super top. Le truc bad, bah, j'ai pas mon petit dernier pour la fête des mamans, donc je vais devoir attendre qu'il rentre pour fêter la fête des mères.
5: Ah, wow.
1: Ouais.
5: Ça, c'est la tuilasse.
1: Donc
5: tu feras la semaine prochaine.
1: La semaine prochaine, exactement.
5: Alors moi, vous voulez savoir?
6: Bah oui, on veut savoir.
5: Trop bon truc du week-end. Qu'est-ce que j'ai? J'ai rien. Hein.
7: T'as rien de bien?
5: Week-end, j'ai quoi bah, ce
6: demain
5: week-end?
6: Demain soir, on sort ensemble en principe.
5: Ouais, bah là, je pars là. Après la radio, pam, je reviens demain à Paris. Donc, ouais, mais je sais pas si je le mets dans les biens ou les moins biens.
6: C'est pour ça, j'ai vu ça.
5: Je vois Rémi samedi, mais dans quel côté ça balance?
7: Ça dépend, vous faites quoi? Vous faites quoi?
5: Bah, on a une soirée, quoi.
7: Bah, ouais, mais bon, une soirée, je peux
5: être
7: tout.
5: T'as ta piscine à Aix, toi, laisse-toi tranquille.
7: Non, mais vous pouvez donner des détails.
5: Une petite soirée, pas vendredi, donc demain. Et ce soir, et donc demain, ouais, j'ai de la route. Bon, je vais mettre Rémi dans le bon.
6: Ah, sympa.
5: Et j'ai de la route, quoi, demain à refaire et tout. Donc, ouais, parce que demain, je peux pas être là, bref.
7: T'as la clim?
5: Oui, j'ai la clim. Bon, faut voilà, qu'elle me fasse la route. J'ai 3 heures de route, tu me fais marrer, toi. Tu conduis pas? Moi, je conduis, hein.
7: Non, moi, j'aime bien dans la voiture sous la clim. Quand je conduis pas, j'adore.
9: T'aimes bien, toi.
6: Ah, c'est une balade, quoi.
7: Moi, j'aime qu'on me balade.
6: Bah, bien sûr.
5: L'équipe, qu'est-ce qu'on a prévu comme cadeau? C'est vendredi, je peux vous dire, on va jouer à priorité, on va faire que des jeux ce soir.
7: Ah.
6: Que des jeux, alors il faut plein de cadeaux.
5: Ouais, plein de cadeaux.
6: Alors on met une Switch 2.
5: Switch 2, c'est génial, ça c'était là, pas vrai?
1: Ah, ça serait trop
5: Monsieur
1: bien.
5: Monsieur le top, une Switch 2, quoi d'autre?
6: L'Apple Watch, elle a bien marché cette semaine.
5: Bah, ça a bien marché, ça. On a des très bons retours clientèle. Hein. Non, excellent retour clientèle, bien sûr.
6: Et puis ça n'a pas marché, mais comme elle n'est pas partie, on l'a remis la plancha.
1: Voilà,
6: mais...
1: la
7: plancha. Je pense elle qu'elle part. Elle part ce soir, c'est une attendez, évidence. Mais...
5: Attends, on a des jeux à un moment donné, on n'aura plus que la plancha à offrir. Hein.
6: Ah oui. À un moment donné, faut qu'elle parte.
7: Mais parfois, il faut imposer des trucs aux gens pour qu'ils prennent du plaisir. Je suis sûr que si t'imposes une plancha à quelqu'un, ils vont faire quelque chose.
5: Et au pire, il y a la Bollard, elle paraît 4 planchas. Mais là, maintenant, il est temps d'enlever les stocks. Hein, donc, j'en ai rien à foutre. Hein. Bollard, elle fait comme elle veut, mais elle paraît que c'est 4 planchas. Hein.
6: J'ai fait énergie, bah voilà. Je vais pas 4 planchas pour week-end.
5: Bon, on s'écoute San Francisco de Sound of Legend. L'équipe, vous avez dit n'importe quoi la semaine dernière. Je me suis fait engueuler. J'ai mangé à la table à côté. Il y a quelqu'un qui m'a dit, mais vous avez dit que c'était une musique remixée de Simon & Garfunkel. Pas du tout.
6: Pas du tout.
5: C'est Scott McKenzie, évidemment. Bah ouais. Jonas, tu viens nous voir de Belgique. Sache que toutes les bêtises que je vais dire, c'est l'équipe. Prépare-toi, en 3 heures, tu vas entendre des trucs fous. On a une cellule fact-checking qui me souffle des bêtises. On est bancal. Hein. On est heureux d'être là jusqu'à 19h en direct sur Énergie. Belle

0: 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Et hier soir, notre invité, c'était Jérémy Frérot en direct. Est-ce qu'il a retrouvé son portefeuille?
1: Je sais pas, j'espère. Hein.
0: Non, je te crois pas, il l'a pas retrouvé. Non, mais on a vraiment les infos. On sait pas où il l'a pas retrouvé. Attendez, il a perdu son portefeuille chez Vivement Dimanche. Rends l'argent, Michel. Hein.
2: Il va lui prendre sa carte vitale, bah, il va aller faire des soins avec.
3: On s'est renseigné, Pierre, son AirTag, il avait un AirTag dans son portefeuille, il a été retrouvé sur des rails de RER.
1: Non,
3: oh,
1: ah bah ça sent pas
0: bon. Aïe, aïe, aïe, mon Jérémy. Écoute, on va prendre des nouvelles. On va tout faire. Si t'as des galères pour rentrer sur le bassin, tu passes par moi, on va te prendre la carte grand voyageur, on te prendra un ticket. Ce soir, c'est Faustine Bollard, notre invité. On a plein de choses à faire. Les infos pour briller au dîner de ce soir, Rémi.
1: Les infos pour briller au dîner de ce soir. Ah, ça s'est passé un vendredi.
3: Ah, ok, oui. Ça m'est revenu.
0: On est un peu à la fin des idées. On est vendredi. Que des choses qui se sont passées un vendredi. Je suis né un vendredi.
1: C'est vrai,
0: c'est pas mon info, je vous la donne comme ça, ouais. C'est gratos. On est en direct sur Énergie et on est avec vous, bien sûr, avec le son de Naïka qui arrive aussi.
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1: Elle est sympa de nous écouter, elle a raison.
2: Ah oui,
1: 16h-19h, c'est là que ça se passe. Les bonnes infos, de la bonne humeur, des jeux. Des oui. jeux, on vous régale, des plans de chat. Voilà, trouvez notre radio qui vous offre des plans de chat.
3: Il n'y a pas
1: 0870-42-48, le numéro pour passer sur l'antenne. Pour noter aussi les infos pour briller le dîner de ce soir qui vont arriver pour jouer. C'est complètement gratuit, n'hésitez pas. C'est le numéro pour nous joindre jusqu'à 19h. On écoute Naïka tout de suite sur Énergie. Et dans un instant... On va commencer à jouer à priorité.
3: Ah, trop bien.
2: Oh, po, po.
1: Toutes les priorités, vous jouez avec nous. Appelez-nous, on reste ensemble en direct.

0: Allez, je suis en train de danser dans le studio. Qu'est-ce que je l'aime ce son, Nika, One Track Mind. Vous l'aimez? Allez la voir en live. Elle est venue il y a quelques semaines nous le chanter ici dans le studio. C'était génial.
1: Ah ouais.
0: C'était génial.
1: C'était un cadeau, franchement. Oh là là.

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1: Et si tu me décris quelqu'un qui n'est pas intégré.
2: Non mais je dis bonjour. Mais j'aime bien cloisonner, c'est ce que je vous ai dit. J'ai pas envie de mettre trop d'intime dans mes relations de voisins. Parfois quand je m'engueule avec ma famille, j'aime bien qu'on ne mette pas de visage sur ma voix quoi.
3: Je comprends.
4: J'ai une question Camille.
1: Oui Rémi.
4: J'ai besoin de percer un truc là. Vous êtes comment dans l'ascenseur? Est-ce que vous êtes team je parle à la personne qui rentre, le voisin, ou vous faites genre vous êtes sur votre portable?
1: Ah non, moi,
4: je sais plus quoi faire moi.
2: Portable.
4: Tu parles aux gens?
1: Ouais, moi je parle à tout le monde. Ouais.
4: Mais ça veut dire qu'il faut que tu crées la conversation.
1: Ah,
4: tu vois ce que je veux dire?
1: Tout le temps c'est épuisant.
4: Qu'est-ce que
1: ah, moi je fais que ça. Moi je fais que créer des conversations.
4: Ah là là là.
1: Et du futile, hein. Du.
2: La météo.
1: Ça ne sert à rien,
2: ouais.
1: Bah, ouais. La météo, c'est fou. On croirait qu'il monterait plus vite, hein. Ouais. C'est moi, j'amorce. Comme ça, moi, il n'y a pas le moment suspendu là.
4: Ah, j'ai vécu tout à l'heure, c'était dur, maman.
2: Ah non, mais moi j'habite au 8ème, trop d'étages.
1: Ah, toi tu croises tout le monde. Quand ça s'arrête à la descente, tu fais. Est-ce que tu essaies de rester appuyé sur le bouton rez-de-chaussée? Il paraît que du coup l'ascenseur s'arrête pas.
2: Non, ah oui. C'est quoi ça?
1: Mais une légende qui ne marche pas, je vous le dis d'avance, ah. Me tombez pas dessus lundi, hein, qui dit quand dans l'ascenseur tu appuies, t'as entendu ça Thibaut?
5: Bien sûr, moi je le fais tout le temps.
1: Et voilà, et tu restes appuyé sur le bouton, bah comme ça il s'arrête jamais.
2: Ah génial!
1: Ça ne marche pas, mais
5: j'ai,
1: bon.
5: Moi j'ai essayé la technique de tu restes appuyé sur le bouton qui ferme les portes et l'étage où tu veux aller. Et en fait, je pensais que ça marchait parce que pendant un moment, l'ascenseur s'arrêtait pas. En fait, c'est juste que personne n'avait commandé.
1: Ah non, t'as juste l'air d'un con, ouais.
5: Bah ouais. Et tu tiens le truc comme ça, c'est forcément ça marche, tu vois. Et un jour, ça marche pas.
1: Non, ça marche pas.
5: Commandé.
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1: Je vois que ça emballe que moi, mais il va être trop bien.
2: Si.
1: Le principe est simple. Dans un bol, Léa, il y a plein de choses de la vie. C'est pas moi, hein, c'est un jeu de société. C'est mon pote Adrien qui m'a montré ce jeu aujourd'hui. J'ai adoré. Les priorités, c'est simple, plein de choses de la vie quotidienne, d'accord, qui sont sur des petits papiers. Vous allez tirer des papiers au sort, d'accord, ouais. On va dire 3, 5 c'est trop.
4: Ok.
1: On va dire 3. Normalement, la vraie règle, c'est 5. Je vais commencer avec toi, Rémi. Tu tires 3 papiers. Mm-hmm. Et ensuite, avec Auréane, on va essayer de deviner dans quel classement il les a mis, dans ce que t'aimes le plus ou moins, okay, dans la vie. D'accord, ça peut aller des corps aux pieds aux Marine et Land d'Antibes. Ça veut rien dire. Non, mais ça n'a aucun sens, mais c'est ça le principe. Tu nous lis à voix haute les trois. Ah. Alors vas-y, note bien, regarde si on va essayer de les classer. Alors.
4: Venir à Énergie.
1: Venir à Énergie, très bien.
4: La pizza hawaïenne.
1: Y'a là vraiment?
4: Ouais, y a.
1: Bah,
4: une
1: encore.
4: Brosse à dents.
1: Une quoi?
4: Une brosse à dents.
1: Bah, je l'ai, c'est trop facile là.
2: Ouais, c'est bon. Hein.
1: Bah, ça va être 3 hawaïennes, 2 une brosse à dents, mais ça n'a aucun sens, une brosse à dents. Et 1 venir à Énergie.
4: Bah, absolument.
2: Exactement.
4: Elle est là devant vos yeux la réponse.
1: J'ai le bon classement.
4: C'est exactement ça, bravo.
1: Bah, c'est un peu facile.
2: Ouais.
1: Allez, on y va.
7: J'avais aussi, hein.
1: Bah ouais, je sais, Léa. J'y suis allé tout droit.
2: Alors. Prendre un bain. Un Nokia 3310. Et. Oh, c'est long. Retrouver un billet de 5 euros dans une veste. Oh.
1: C'est génial ce jeu.
4: Ah là là.
1: Alors, moi, je connais bien Auréane. Prendre un bain, je pense c'est 1. Je regarde pas, tu nous donnes aucune info.
2: Je dis rien.
1: Moi je pense prendre un bain c'est 1. Même c'est devant retrouver un billet 2 et un Nokia 3310, ouais, en soi, bon.
4: On n'en fait rien.
1: Pas de changer à vie, hein.
2: Oui, j'ai de bons
1: Quel
2: souvenirs.
1: Quel est ton classement?
2: Prendre un bain en 1, bien évidemment. Et retrouver un billet en dessous, but 3310, oui, si vous voulez.
1: Mais pourquoi pas, on le prend.
2: Oui, non, je ne suis pas contre les 3310.
4: Tu fais mais que des tout droit, toi. Hein.
1: Bah, je vous connais trop bien, hein. Je vous connais trop bien.
4: Allez, à nous de voir si on te connaît bien.
1: Attention. Le premier. Ouais, mais. Bah. Faire un blind test.
2: Ouais.
4: Ouais.
1: J'aime bien faire un blind test. Hein. Attention. Le savon de Marseille. C'est impossible. C'est impossible.
4: Attends.
1: Le savon de Marseille ou un câlin.
4: Oh, oh, je suis minou.
5: Viens prendre ton câlin.
4: Attends. Bon, moi je dirais savon de Marseille en 3.
1: Attends, je l'ai pas fait moi encore. Hein.
4: Ah ouais,
1: vas-y, vas-y, alors, commence à réfléchir.
2: Câlin, je sais pas, parce que ça dépend des gens.
1: Oui,
2: pas très.
1: Ça fait tous les câlins. Ça va du câlin de ton fils au câlin d'un inconnu au 7ème.
2: Ouais.
4: Ah oui, alors attends, si tu mets le câlin de ton fils, c'est pas la même.
1: Bah, c'est pas précisé, donc c'est un câlin, quoi.
4: Ok.
2: Je dirais en 1. C'était quoi le premier?
4: Le blind test. Tu vois, c'est pas mal aussi.
2: Je dirais en 1, blind test.
1: Ouais.
2: En 2, savon de Marseille.
4: Ah non.
2: Ah bon?
4: Bah non, câlin en 3, pourquoi? C'est pas un cœur de pierre.
2: Non, c'est pas un cœur de pierre, mais je le vois pas tactile à mort.
1: Vous y
2: hors
1: êtes pas
2: famille.
1: Du tout.
4: Non, moi j'aurais dit câlin en 1, blind test en 2, savon de Marseille en 3.
1: Pas du tout.
2: Ok, savon de Marseille
1: en 1. Vous connaissez pas? Ouais, savon de Marseille est en 1.
2: Blind test en 2?

0: Test en 3.
1: Et quel un en 2?
0: J'adore les karaokés, je suis pas très blind test.
2: Ah oui, c'est pour ça on confond.
0: Ouais, vous confondez tout. Quand vous connaissez les gens, c'est comme si tu m'avais dit bain ou douche pour elle.
2: Oui,
0: c'est
2: vrai,
0: pas pareil.
2: C'est vrai.
0: J'adore les karaokés, blind test, ça me gonfle un peu parce que je suis pas très bon.
2: Alors, tu peux juste nous expliquer savon de Marseille en 1, pourquoi?
0: J'adore le savon de Marseille.
2: Voilà.
0: Parce que j'aime bien, j'en prends des petits, j'ai l'impression d'avoir des gros muscles. Et je sais pas, j'aime bien le savon de Marseille.
1: Okay. Ah, il était mauvais.
0: Et parce que câlin, je mets
3: c'est
0: pas en 1.
3: C'est génial les blind tests, hein.
0: Non, mais moi non. Et les câlins, comme je te dis, ça peut être tout le monde, quoi. Ça va de ta femme à Gérard, quoi.
2: Ouais. C'est vraiment deux ambiances.
0: Ouais, donc c'est différent. T'aimes bien ce jeu?
1: Oui, j'aime bien.
0: Reste avec nous, on est en direct sur Énergie. J'ai plein de choses dont je vais vous parler. On va parler de la fête des voisins, quand même. Vous vous rendez compte, c'est ce week-end.
2: Ouais.
0: On va en parler dans un instant. Avant ça, on s'écoute Carly Rae Jepsen, Call Me Maybe sur Énergie.

0: Il s'en passe des choses ce week-end, les amis. Je sais pas si vous vous rendez compte du week-end chargé que la France a. Fête des mères, fête des voisins, Ligue des champions.
1: Ah ouais.
0: Notre Français qui passe au troisième tour, ouais. Roland-Garros, en même temps que la Ligue des champions.
2: Aya Nakamura au Stade de France.
0: Bah après, ça, c'est ceux qu'on déplace. On a des auditeurs qui sont là, qui viennent de nous rejoindre dans le studio, qui viennent assister à l'émission, qui vont avoir la chance d'aller voir Aya tout à l'heure. Mais il y a Aya, il y a Jul à Marseille.
2: Ah oui,
0: ça, c'est pour ceux qui ont des tickets. Mais au-delà de tout ça, vous vous rendez compte de tout ce qu'il y a à faire à la télé?
2: Bah, c'est dingue. À eux deux, là, je faisais le calcul, Jul et Aya, ils vont grouper quasiment à eux deux ce week-end 500 000 personnes.
1: Tu calcules
2: fou, c'est énorme. Ouais, je fais des calculs rapides, ouais. Ouais, ouais.
3: Il a dû les faire à partir de 13h.
1: Il devait être
3: dans la voiture, ouais. Il devait commencer à les compter, c'est je le connais.
0: Bon, faites des voisins quand même. Qui le fait là dans l'équipe? Qui fait les voisins en vrai? Qui va voir ses voisins ce soir?
2: Bah, je te dis, moi je vais essayer, mais bon, je vais pas pouvoir vraiment faire la fête et boire un verre.
0: Elle marche bien en tout cas dans l'équipe. Je vois personne ne fait la fête des voisins. Sachez que 77 Français sur 10 ont déjà récupéré un colis pour leurs voisins.
1: Ah, oui. Ah bah ça se fait, ouais.
0: Ah, moi aussi, ouais.
2: C'est l'histoire de ma vie, ouais, ouais. Bien sûr.
1: Mais nous, on est deux à avoir le même nom sur la boîte aux lettres en plus dans mon immeuble, donc on se refile nos colis.
0: Vous avez le même nom
1: de famille que mon mec.
0: Ah oui. Ah oui, d'accord. Je croyais que l'anecdote était mieux.
1: Non, c'était pas loin d'être chiant.
0: Ouais, ouais. Sur le coup, je me suis dit, ouais, non, en fait, non, c'est banal. Ouais, pas fou. 15% des Français partagent quelque chose avec leurs voisins et c'est dingue. C'est pas enfin, si c'est personnel, c'est pas le conjoint, quoi, vous avez compris. Qu'est-ce qu'on peut partager avec son voisin? C'est incroyable.
2: Bah, alors, tu veux dire qu'on a, par exemple,
0: Bah, tu le payes qu'une fois.
2: Ah, voilà, c'est ça, la perceuse.
0: Non.
1: Netflix.
0: Ouais.
1: C'est vrai?
0: Ouais.
1: Trop drôle.
0: 15% des Français partagent ou les codes Wi-Fi ou les codes Netflix Amazon avec le voisin.
1: Mais attends, si tout le monde regarde en même temps Netflix le samedi soir, c'est un peu le bazar. Parce que moi, quand j'emprunte les codes de mes potes à chaque fois.
0: Chacun a son compte. Tu fais des comptes.
1: Bah,
2: ah bon?
1: Mais si t'as qu'un compte, tu peux pas regarder.
0: Tu fais des profils. C'est ça que je veux dire. Tu crées un profil, ton profil, l'autre profil, et au moins c'est pas chez toi.
1: Ah, tu peux regarder en simultané.
0: Oula, ouais.
4: Ça dépend de l'abonnement.
1: Oh. D'accord.
0: Bah, si tu payes déjà que la moitié, tu peux prendre peut-être l'abonnement familial, quoi. Ouais. Ça se fait, hein. Un Français sur trois a ça de chez ses voisins chez lui.
2: Il a un tupperware, découvre un truc que tu fais parce que tu vas prendre l'apéro et du coup t'as laissé ta planche.
1: Animal qui
0: mais
1: garde.
0: Non, je vous le mime.
1: Une clé.
0: Le double des clés du voisin. Moi aussi.
2: Bien sûr.
0: Moi, c'est mon voisin qui a le double de mes clés. Moi, j'ai le double des clés de mon voisin.
1: Ah bah, pratique.
2: Mais attends, ça, faut faire attention quand même. Parce qu'un jour, ma femme a dit à ma voisine, passe à la maison récupérer un truc. Elle ne savait pas que j'étais là. C'était une ambiance. C'est-à-dire qu'elle a eu peur, mais j'ai eu peur aussi, quoi.
1: T'étais nu?
2: Je sortais de la salle de bain. Pour de vrai. Et j'ai fait, oh! Elle a fait, hey. Enfin, bref.
0: Et attention, 10% des Français ont déjà été chez leurs voisins après.
2: Après
0: quoi?
1: Après l'amour?
0: Bah non, pourquoi tu vas.
1: J'attendais que tu m'expliques un petit peu.
0: Attends, un Français sur 10 a déjà atterri chez son voisin.
1: Oh, après. Oui, une soirée.
2: Non, après une rupture.
0: Après une rupture.
2: Bah oui.
1: Oh, c'est gentil d'accueillir. Ah,
0: oui. Bah, c'est gentil d'accueillir. Bah, ça, je le souhaite le plus tard possible. Mon Patrice, hein, s'il se divorce, s'il se sépare, pourra venir à la maison. Hein.
1: Mais bien sûr.
0: Ah,
1: bien
0: mon
1: sûr.
0: Patrice, il a le canapé. Hein.
2: Ah oui, bah moi, j'ai testé le canapé de mon voisin, pas mal. Hein. Ils ont bien fait d'investir. Hein. Confort, c'est confort.
4: Tu t'y retrouvé plusieurs fois?
2: Non, j'y étais une fois, ouais. quitté le domicile, moi, je te cache pas.
4: Il est trop fier, en plus. Non,
2: mais, pas fier, mais bon.
0: Il le fait comme s'il avait gagné un cross du collège, quoi. Ah, bah attends, hé, qui c'est qui a dormi chez le voisin?
2: T'as pas l'air fou.
0: Non. Ouais. Alex Warren dans un instant, les infos pour Brio dîner de ce soir. Le thème, il est fou, on est quel jour?
5: Vendredi.
0: Que des choses qui se sont passées, hein?
5: Vendredi.
0: Ah bah voilà. 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Bougez pas.
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7: Merci à Eric et Olivier d'être venus nous voir il y a quelques semaines maintenant. Ça va l'équipe?
8: Ouais. Ça va super, et toi?
7: Vous êtes comment sur une info qui s'est passée, quoi qu'il, un vendredi? Parce que les infos pour Brio Dîner de ce soir arrive dans un instant.
9: Moi, je suis vraiment au-dessus du médium. Je suis plus.
7: Oh là là là. Moi, je vous dis, j'ai une info. Si c'est Rémi qui attribuait le point, tu serais obligé de ne pas te le donner pour me la donner à moi.
10: Oh, tu vas parler de...
9: De quoi?
7: Ah bah dis pas.
10: Bah non, mais je sais pas. Bah
9: comment bon, tu okay. sais
10: L'Ardèche? Je sais pas, je le connais un peu ce style.
7: Ça va parler rap.
10: Ouais,
7: ah,
10: très bien.
7: Oh, le rap.
10: Ça va parler rap. Mais, je suis bien. Mais c'est pas ouf.
7: Thibaut
10: bien,
7: ouais.
11: Moi, franchement, je suis énorme.
7: Hein?
11: Ah non, mais j'ai pas peur de le dire aujourd'hui, je suis énorme.
7: C'est dans un instant. Ouais. Vous connaissez les bières John Lemon?
9: Ah oui, bah, t'en parles beaucoup.
7: Bah oui, bah, il m'a fait de la peine. C'est un producteur français qui a été obligé d'arrêter à cause de Yoko Ono qui lui a dit t'arrêtes.
9: Mais il a rebondi, non, avec autre chose?
7: Il a rebondi, il avait la Mireille Mathieu. Non, c'était Mathieu. Mireille Mathieu, ouais. À la place de Mireille Mathieu. Et ben, bah, il y en a enfin un qui a joué le jeu avec du vin. Jean-Louis Aubert, pour récolter des fonds pour restaurer l'église de son village de cœur dans le Vaucluse, Jean-Louis Aubert a posé sur des étiquettes de bouteilles de vin.
10: Oh, sympa.
7: Eh ouais, plus de 1300 bouteilles ont été aubertisées et sont vendues à 10€ pièce pour sauver un truc de son village. Ça n'a plus rien à voir avec notre brasseur, hein, vous l'avez compris.
10: Ouais.
7: Eh bah, ben, il y a des bouteilles de vin Jean-Louis Aubert à vendre.
10: Comment elle s'appelle la qui? Jean-Louis Aubert?
7: Non, Jean-Louis Aubert.
10: Bah, il n'y a pas de jeu de mots.
7: Il n'y a pas de jeu de mots.
10: Il n'y a pas de jeu de mots. Ah, dommage.
9: Bah, c'est sympa. Il sauve des petites entreprises. C'est cool.
7: En plus, c'est mieux que la quête. On a appris qu'hier, il y avait un prêtre qui piquait dans la caisse. Il m'a fait une Balkany, l'autre.
9: 250 000 balles.
7: Bah, Balkany dans la quête. T'es qu'à mon galère. Donc, au moins, là, le vin, ça y va tout droit.
10: Il y a toujours une histoire de pinard quand même autour. Hein. T'as vu?
7: Ah, bah, toujours.
10: Il s'agit. Hein, de...
7: Bien sûr.
10: Ah ouais.
7: Bah, t'as une religion qui transforme l'eau en vin. Excuse-moi, tu sais où ça mène. Hein.
10: Ah, bah, sûr.
7: Alex Poiret, c'est ce qu'on écoute tout de suite. Et les infos pour Brio Dîner de ce soir, juste après. Bel après-midi tout le monde, je sais que vous êtes très nombreux en voiture, peut-être sur la route du week-end, les plus chanceux, peut-être tout juste en train de rentrer du travail, on vous accompagne jusqu'à 19h.

0: Bonjour, il y a déjà toute l'équipe qui était en short cette semaine. Maintenant, il y en a un qui vient avec un maillot du PSG dans le studio. Alors là, non.
1: Mais il est content, c'est demain.
0: Ouais, ouais, non, mais vraiment, je comprends les supporters du PSG, une équipe française. Voilà, on espère que ça gagne. Mais on vient pas dans mon émission avec un maillot du PSG, Maël, non.
2: Désolé, voilà. Non. Bien soutenir.
0: Qu'est-ce que tu me fais? Tu le sais, en plus, ça va m'énerver. En venant, tu me dis, tiens, regarde, je vais mettre ça dans la gueule.
1: Mais avec la chaleur, il avait peut-être juste plus de t-shirt propre.
2: Non, non, oui, non. C'est ça, Oriane. Ouais. J'avais plus de t-shirt repassé.
1: Moi, parfois, je mets des t-shirts de pyjama quand j'ai plus de t-shirt propre.
0: Retourne-le, tu retournes, oui. Tu fais un truc, je sais pas. Non, mais les gars,
3: ouais, je suis d'accord avec toi. Et puis surtout, c'est la veille de match, hein. On n'est que vendredi. Hein. C'est pas de...
0: c'est Oriane, c'est comme si vous arriviez devant Oriane avec un t-shirt I love Biarritz.
1: C'est vrai qu'il y a une petite compète avec Saint-Jean. On se respecte, mais il y a une compète.
0: Bah c'est tout, c'est comme ça. Tu respectes un peu les désirata de chacun.
1: Non,
0: c'est
1: mais
0: pas
1: en
0: normal.
1: Vrai, quand tu vas regarder le match, parce que j'imagine que tu vas le mater, tu vas être pour la non-France. C'est quoi? C'est qui déjà? Les Anglais.
0: Ah non, j'en suis pas là. En plus, ça y est, ils l'ont gagné, ils vont la gagner plein de fois maintenant. Mais si dans mon équipe, on peut se mettre un petit maillot de l'OM ou rien, hein?
1: Ou même torse nu.
2: Un maillot bleu.
0: Ah voilà. Ben non, mais pas de geste ostentatoire. Là, c'est de la je le prends comme de la provocation. Voilà. Ah ouais. Faites attention, l'équipe. Les amis, on a. Oh là, une faute de frappe au standard. Naftali?
4: Oui, Camille.
0: C'est ton prénom, Naftali?
4: Oui, c'est mon prénom, oui.
0: Oh. Ah, elle est contente, notre standardiste, Julia. Je pensais vraiment qu'elle s'était endormie sur le clavier. Naftali, tu habites où?
4: À Saint-Brice-sous-Forêt, dans le 95.
0: Vers Enghien-les-Bains?
4: C'est ça. Tout
0: c'est beau fait, là-bas.
5: Ouais. Ah, très beau.
4: Ah, c'est très beau, ouais.
0: Si vous connaissez pas, c'est en région parisienne, c'est beau, il y a le lac.
1: Ah oui, le casino, le casino.
0: Ah ouais. C'est magnifique. Oui. Naftali, c'est toi qui vas élire ce soir le meilleur fun fact, d'accord?
4: D'accord, ok.
0: Je te souhaite bonne chance. Enfin, bonne chance, t'as pas besoin de chance, tu dis juste l'info que t'as préférée. Le thème de ce soir, on l'écoute.
6: Qui aura la meilleure info sur quelque chose qui s'est passé un vendredi?
7: Ah ouais, parce qu'on est vendredi et qu'on n'a vraiment plus aucune idée. Voilà.
0: On est au bout du rôle. Mais j'aimais bien cette idée, c'est-à-dire faut se challenger, faut trouver un truc du vendredi. J'en ai une comme ça, pour 0 point.
5: Oh, c'est une croquette.
0: Croquette. Le filet au fish a été créé un vendredi.
1: Ok, rapport au vendredi, on mange du poisson le vendredi.
0: Exactement. Ça a été lancé un vendredi pour lancer le côté il y aura du filet au fish.
5: Exactement.
0: Je mets pas ma victoire là-dessus, je vous rassure. Mais je vous donne la mienne si vous voulez. Tu la veux, Naftali? Tu la veux, Naftali?
4: Oui, je suis là, ouais.
0: Bah oui, bah bien sûr.
4: Oui.
0: Naftali.
4: Bien sûr, je le veux.
0: Moi, je vais vous parler de quelque chose qui s'est passé un vendredi.
5: Allez.
0: Un vendredi 13 septembre. 13 septembre 1996.
1: Ok.
0: L'assassinat de Tupac Shakur. Je savais que Rémi me donnerait le point.
5: Mais bien sûr.
0: Et ouais, c'est un vendredi qui a été assassiné Tupac Shakur. Il sortait d'un combat de boxe à Las Vegas, de Mike Tyson d'ailleurs, qui était au MGM Ground. Et il sortait avec son équipe et tout machin. Et il s'est fait canarder à un feu rouge. Et donc, il a été transporté aux urgences et il est mort le vendredi 13 septembre 1996.
5: Ah, je m'en souviens vraiment comme si c'était hier.
1: Il y a des gens.
5: On passait notre vie à écouter California Love. Et là, derrière, bam!
0: Ouais, mais mets le début, t'as le début. Oh ouais, parce que le début de cette chanson, il est extraordinaire. California Love.
5: Et on l'a pris plein cœur, hein, franchement.
1: Non, bah, y a plein de gens qui disent que c'est pas vrai, qu'il est pas mort, qu'il est dans une île.
5: Ouais, avec tout le monde.
0: Ah, c'était dingue.
5: Ah ouais.
0: Bon, Tupac Shakur est mort un vendredi.
5: Bravo.
0: Bah Rémi, je te laisse y aller.
3: Bah moi je vous parlais d'abord d'un fight qu'il y a eu et j'ai appris en trouvant cette news, c'est que le vendredi 12 avril 1992 a eu lieu l'ouverture de Disneyland Paris. C'est fort. Et j'ai appris en bossant ce truc que on était en fight avec l'Espagne et que c'est passé à un cheveu. À la base, ça devait être à Barcelone.
0: Je te crois pas.
3: Je te jure. Et en fait, ils ont pas eu le truc. On a dû arriver en disant bon les gars, c'est bon, c'est Paris quand même. On est au centre de l'Europe. Faites le boulot. Et donc, on a eu Disney. Donc, ouverture le 12 avril 1992. 30 000 visiteurs. Écoute bien ce que je vais te dire. La première famille qui a franchi le portique, elle a eu quoi? Un passe à vie dans tous les Disneyland du monde entier.
1: Quel qui?
0: Et c'est qui on sait?
3: C'est une famille de Villepinte dans le 93. Ils ont un passe à vie, les gars.
0: Bah, ils doivent être dégoûtés là-bas, à Celta Vigo et tout, là. Ils doivent être dégoûtés. Là, à Valencia, là. Et alors, hola, que tal? Te gustas, usted?
3: Ça devait être à Barcelone ou en Andalousie.
0: Ah non, mais là, non, c'est bien chez nous. Rien à voir, c'est bien, là.
3: Bien sûr que c'est bien.
0: Et vous savez qu'on a déjà donné l'info, je fais exprès de la répéter avant que vous mettiez 5 euros dans la redite. Nous sommes, Cocorico les Français, le seul Disney Park dans le monde où il y a de l'alcool grâce à Jacques Chirac.
1: Ah, mais oui, c'est vrai.
0: Ah, il a rien foutu pendant 12 ans. Mais le jour où il est allé à Disney, il a dit vous me foutez du pinard ici. Parce que là, il n'y a pas moyen de m'avoir un coup de rouge. Et donc, il n'y a pas d'alcool dans les autres parcs, sauf à Disneyland Paris, puisqu'on est quand même des Français. Et qu'à un moment donné, si tu veux supporter tes enfants 4 heures, faut être bourré. Quand t'es Français, faut être bourré. Voilà, t'as dit.
8: Bon, c'est pas mal, non?
1: Ouais.
0: Oui, bonne info, très bonne info.
1: Ouais. Joyeuse. Et joyeuse.
8: Sympa.
0: Tiens, oui. Boriane, rien, vas-y, la piquante.
1: Moi, elle est scandaleuse.
0: Oh, le scandale. Attention, parce qu'elle elle aime le scandale.
1: J'adore le scandale. Vendredi 10 janvier 2014, sortie du magazine Closer avec en couve. C'est la plus grosse couve.
0: Attends,
1: qui
0: redis-moi,
1: a été faite.
0: Redis-moi.
1: Vendredi 10 janvier 2014.
0: Ah oui.
1: La plus grande, enfin, en tout cas, la couve de Closer qui a été le plus vendue dans l'histoire de Closer
0: François
1: est sortie.
0: François Hollande.
1: François Hollande.
0: Ah, en scooter, scanner les pains au chocolat.
1: Bah, pains au chocolat, je sais pas si. Il y avait vraiment des pains au chocolat.
0: Il y avait vraiment un sac de viennoiserie. Ah, enfin, on ne sait pas ce qu'il y avait dans le sac de viennoiserie. En tout cas, on sait bien ce qu'il y avait dans l'immeuble.
1: Voilà.
0: Mais on ne sait pas ce qu'il y avait dans le sac de viennoiserie. Mais c'est quand même fou. Il venait d'accéder à la présidente. Mais quand même, quand il pense.
1: C'était un vendredi.
0: Vous vous rendez compte, quand même, c'est notre président. Et le gars est en train de gérer tout. Et le gars, à 10h, il y a les services de sécu qui vont le chercher avec scooter à trois roues pour l'amener chez moi.
1: Je me souviens de ce vendredi parce que tout le week-end, on ne parlait que de ça.
3: Ah ouais, tu m'étonnes.
1: Et Closer a tellement vendu de numéros qu'ils ont dû faire un autre tirage. En tout, ils en ont vendu genre 600 000. Et on en a parlé, le scooter de François Hollande a été vendu aux enchères cette année à 25 000 euros.
0: C'est fou, hein. Le scooter sur lequel il était là. Mais surtout, imaginez-vous, parce qu'il est quand même président, et le soir, il y avait peut-être un dîner d'État avec le couple suédois, et avec Valérie, qui voyait dans le matin du Closer. Il a dû passer un week-end.
1: Et puis, il devait plus avoir faim. Et avec tous ses pains au chocolat, il a rien dû bouffer. L'enfer, le gluten, il s'accumule.
0: Oh là là, quel sort.
3: C'est fou, hein. Il paraît que sous le scooter à 25 000 balles, il restait deux chouquettes sous la selle.
1: Un peu écrasé.
3: Ça se prend à 25 000. Franchement, tu les prends.
0: Il nous manque notre Thibaut. On sera à 4 infos qui se sont déroulées un vendredi.
9: Eh ben, vendredi 22 novembre 1963, il s'est passé un truc complètement historique aux États-Unis d'Amérique.
0: Ah ouais. De combien?
9: Le 22 novembre 1963.
0: Est-ce qu'on peut deviner?
9: Vous voulez deviner?
0: Bien ouais, sûr. J'ai envie. Il nous faut un peu des indices.
9: Bien sûr, un petit indice.
0: Bon, ça, c'est l'hymne américain.
1: L'assassinat de Kennedy.
9: Bingo!
0: Ah, voilà, je pensais pas que c'était en 63.
9: Et ouais. Kennedy est mort un vendredi 22 novembre 1963. Donc le président américain se fait assassiner à Dallas en direct à la télé. Ouais. C'est la première fois que ça arrive à la télé.
0: Tu fais le mariole en cabriolet. Tu sais que tu fais le mariole en cabriolet. C'est ce qui t'arrive. Hein.
9: Et alors attention, parce que mon info s'arrête pas là. Aujourd'hui, le 29 mai, c'était son anniversaire. Donc il était né le 29 mai 1917 et aujourd'hui il aurait eu 109 ans.
3: Oh, je sais pas si vraiment il les aurait eu, mais bon.
9: Et attention,
0: ouais, s'il n'avait pas été assassiné, peut-être il y serait arrivé. Mais après, en roulant, quand tu roules en cabriolet comme ça, tu chopes un rhume, tu chopes un truc, tu chopes une rhinite.
9: Si tu couvres pas le
1: bien sûr.
9: Et alors, ce qui est quand même fou, c'est donc lui s'est fait assassiner en direct à la télé, mais son assassinat.
0: Pas en direct à la télé. Hein.
9: Non, mais enfin, tout le monde l'a vu à la télé, c'était
0: quatre. Non, personne l'a vu à la télé. C'est, la vidéo qu'on voit, c'est un gars, sa fille venait lui offrir la veille le caméscope.
9: Ouais.
0: Un des premiers caméscopes, vous voyez la qualité de l'image. Et il se dit, ça faisait une semaine qu'il l'avait chez lui, et il se dit, hey, il y a le président, parce que le président était détesté à Dallas. C'était pas du tout une terre qui votait pour les démocrates. Et lui était démocrate, c'est une terre républicaine. Donc il était pas du tout aimé. Donc il allait à Dallas pour essayer de gagner des voix, parce qu'il était en campagne pour être réélu. Donc il allait sur une terre où il était pas aimé. Et le gars dit, bon allez, bah, il y a l'autre président que j'aime pas, je vais utiliser le caméscope qu'elle m'a offert la petite, au moins je l'essaie. Et au moment où il l'essaie, il filme pour la première fois, et c'est le seul qui filme la vidéo de Kennedy. Mais c'est pas du tout retransmis, c'est un meeting.
9: Ce qui est hallucinant, c'est que le mec qui a tué du coup Kennedy, et bah lui s'est fait assassiner en direct pour le coup à la télé.
0: Ah lui, ouais, il sortait du commissariat.
9: C'est ça, il sort du commissariat, un mec qui vient le buter, et lui, du coup, il s'est fait buter deux jours après, quoi.
3: Incroyable.
9: Voilà.
3: Il aurait eu quel âge?
0: Il était jeune, hein. 23-24 ans, je crois.
3: Ah ouais?
0: Lee Harvey Oswald.
9: Ah, exactement.
3: Alors là, t'es calé.
0: Et il se fait assassiner par un des potes, très bizarre, parce que le gars qui l'assassine, c'est un mec qui avait des boîtes de nuit.
9: Qui était connu.
0: À Dallas, qui était connu. Et surtout, c'est des boîtes de nuit où les policiers allaient un peu faire la fête, tu vois. Mmh. Et donc, il les connaissait. Et donc, par exemple, il a eu accès. Il était juste à côté de Lee Harvey Oswald pendant qu'il était interrogé, tu vois. Et après, quand le gars sort, il arrive à aller dans le parking, et il est dans le parking, à l'endroit où sort Lee Harvey Oswald, et il lui tire dessus, mais à un endroit où personne n'aurait dû être là. Et lui, comme il connaissait les policiers, il a réussi à accéder jusque-là, et il a eu une pulsion d'un coup, il l'a tué.
1: Mais pour venger Kennedy?
0: Ah ouais. Il a eu une pulsion, il s'est dit faut le tuer.
1: Non mais moi j'ai une pulsion, je mange un cookie si tu veux. Là, c'est
0: là, c'était pas l'heure, c'était pas ouvert, il y a rien ouvert et voilà.
1: C'était le cookie ou tuer le gars.
0: Là, c'était comme ça. Bon, quelle est la meilleure info qui s'est passée un vendredi pour toi, Naftali?
4: Pour moi, parce que je suis accro, c'est Disneyland Paris. Je vais tout le temps avec mes enfants.
3: Bien joué, Rémi.
8: Yes, merci. Franchement,
4: j'étais obligé.
8: Je suis très content parce que franchement, tout le monde était très fort ce soir. Je suis très content.
4: Les quatre allées, c'était magnifique, mais la meilleure pour mes enfants, c'était Disneyland.
0: Disneyland, et bien Rémi, ça te place à moins 2.
1: Oh.
0: Thibaut est à 0, je suis à 6, les filles à 6.
8: Oh, tu connais le combat des coqs.
3: Bon, on va faire redescendre Thibaut à moins 1. Parce que là, on est à un point de la retrouvaille.
9: Bah ouais, ça y est, on va se rencontrer.
3: On est à un point de se retrouver.
1: C'est beau.
3: Bah oui.
1: On dirait que vous tendez la main comme ça et vous êtes à un ongle comme ça.
0: Attendez, vous vous rendez compte, parce qu'on fait cette séquence tous les soirs, et merci d'ailleurs parce que vous la poncez beaucoup en podcast. Quand même, ce qui est fou dans cette histoire, c'est que Rémi était à moins 9 et Thibaut à 5.
1: C'est très beau.
0: Le troisième trimestre, toi, t'as lâché la rampe.
8: C'est l'histoire de ma vie. À chaque fois.
4: Ça sent la finale de Djokovic, Moïse Kwame, là.
0: Bah, j'y crois, hein. Franchement, j'y crois. Naftali, je t'embrasse très fort. Merci d'avoir passé un moment avec nous. On s'écoute Bébé Rexha avec David Guetta, Sad Girls, tout de suite sur Énergie. Bravo Rémi.
3: Merci à vous.

0: Bienvenue, bienvenue, bienvenue sur Énergie. J'espère que tout le monde va bien, que vous soyez en France. Merci d'être avec nous, merci de nous rejoindre. 16h, 19h, c'est la dernière de la semaine. On va bien s'amuser ensemble, on va vous faire gagner des cadeaux. J'arrête pas de le dire, on n'a pas fait un jeu encore.
1: Non, qu'est-ce que tu veux? Moi je ne pas rien, hein.
0: Enfin, je peux faire un jeu. Enfin, je tout de suite, c'est là qu'on va jouer. Sabes non lo sabes.
2: Ah oui.
0: Vous le savez pas. C'est un jeu espagnol. Et donc on va jouer au. Vous le savez. Donc, en vrai, c'est un jeu espagnol.
1: Ah bon, pour de vrai.
0: Ouais. En vrai, c'est un vrai jeu espagnol où l'animateur il est dans la rue, il arrête quelqu'un et il dit, il pose une question au gars et il dit, est-ce que tu le sais? Est-ce que selon toi, le mec qui passe là en vélo, il le sait ou il le sait
1: ah,
0: pas?
1: Ah ouais, génial.
0: Et okay. On sait exactement ce qu'on va faire avec Simon qui est avec nous. Salut Simon.
3: Salut Camille. Salut toute l'équipe.
4: Salut.
0: Lo sabes. Oh non, lo sabes. Ça va toi?
3: Bah ça va, tranquillement, boulot, on vous écoute hein.
0: Simon, je t'offre soit une plante chat, soit une Apple Watch, soit une Switch 2. Qu'est-ce que tu préfères?
3: Oh, et ben moi ça serait la Switch 2 pour mon fils depuis le temps qu'il arrive.
0: Console, personne ne va plante chat.
2: Très bien quand même les gens, sur la Switch 2 on peut pas faire cuire de Godiva les gars hein.
0: Ah, oui.
2: Donc, concentrez-vous hein.
0: Fais une petite marinade de poivron, rien du tout. Bah, ouais, tu vas être comme un con avec ta Switch hein. Mais on est content de te l'offrir. Bah, je comprends mon Simon.
3: L'enfant serait super content quoi, il a 9 ans, il serait super content.
0: Comment la gagner, rien de plus simple? Va falloir faire les bons pronos sur l'équipe. Chacun votre tour, Oriane et Rémi, vous allez sortir de ce studio.
4: Oui.
0: D'accord, pour ne jamais revenir. Vous allez sortir de ce studio. Une fois que vous serez dehors, on va poser une question.
4: Oui.
0: D'accord, une question de culture générale.
4: Oh.
0: Peu importe, une question n'importe quoi. Si vous avez, en plus, vous revenez, je vous pose la question. Et entre-temps, Simon aura parié si vous avez la bonne réponse ou pas. Vous, votre seul truc, c'est d'essayer de répondre et d'essayer d'avoir la bonne réponse. Après, est-ce qu'il a parié ou pas? Que vous l'auriez, on le saura.
2: Ok.
0: Oriane, tu commences par sortir, s'il
4: allez.
0: Te plaît. D'accord. A tout à l'heure, Oriane. Ne perds pas, ne te perds pas. Eh ben, enfin entre nous.
2: Ça y est.
0: La question, elle va être très simple. Je vais demander à Oriane si elle connaît mon âge.
2: Oh, bon, quand,
1: oh
2: même.
1: Quand même.
0: Ouais, c'est trop facile.
2: Bah, 29.
0: C'est trop facile. Est-ce qu'elle connaît les 4 tournois du Grand Chelem?
2: Ouf.
0: Je vous donne les 4 tournois du Grand Chelem. Tu les connais peut-être, Simon?
3: Non, pas du tout.
0: Faut que tu obtiennes au moins 3 points.
3: Ok.
2: Ah, j'en ai 3,
0: les 4 tournois du Grand Chelem, l'US Open, l'Open d'Australie, oui. Wimbledon, Roland Garros.
2: Ouais. Voilà. En fait, il y a 2 Open.
0: Donc, selon toi, est-ce qu'elle va le savoir ou est-ce qu'elle le saura pas?
3: Pour moi, je dirais qu'elle le saura pas.
0: Beaucoup d'espoir en tout cas dans notre équipe. Je l'appelle hein, parce qu'on n'est pas dans notre studio habituel, la clim est pétée, donc elle me voit dans le couloir. Elle n'entend rien, mais elle me voit.
3: Okay.
0: Oriane, on est de retour.
4: C'est des maths?
2: Non, c'est pas des maths,
0: c'est du sport. C'est pas ta spécialité, mais c'est du sport très connu.
4: Okay.
0: Est-ce que tu peux me dire les 4 villes où se déroulent les grands chelems de tennis? Les 4 plus grands tournois de tennis.
4: Ah, ok. Paris.
0: Oui, je prends Roland Garros. Je te demande même pas le nom des tournois. Tu me dis juste les villes, ça va.
4: Londres,
0: Wimbledon, bien joué.
2: Wimbledon.
4: Melbourne,
0: l'Open d'Australie, bien joué. Il t'en manque qu'un.
4: Donc l'Open d'Australie, Wimbledon, Roland Garros et bah encore. Ça peut être deux fois la même ville ou
0: non,
4: pas?
0: Non.
4: Je joue à. Il a gagné à.
0: Bah, pense grand pays.
4: Ok, donc pas la Chine, pas la Russie, pas l'Italie. Peut-être les États-Unis. Et donc, à les États-Unis, ça serait l'US Open. Et donc.
0: C'est gagné!
4: Ah
0: c'est à New York, l'US Open.
4: Je savais même pas que c'était à New York, tiens.
0: Mais malheureusement, Simon a parié que tu les aurais pas.
4: Oh je ne peux
3: je
4: que te comprendre.
3: Désolé, je les avais pas, je me suis dit, ouais, non.
4: Et j'aurais pas parié sur moi non plus, Simon, je te comprends.
0: T'as assuré, hein?
2: Elle a carrément assuré. Ah,
0: le Melbourne,
3: bravo, bravo, hein.
2: Franchement.
0: C'est pas le sport, sa spécialité, hein. Rémi.
2: Ça part.
0: Allez, en dehors du studio, Rémi.
5: C'est les trucs de plus que parfait tout ça.
0: Bah, les conjugaisons, ouais.
2: Venons lui faire un plus que parfait.
5: Ah ouais, vas-y.
4: Un gérondif.
2: Alors attendez. On lui fait une conjugaison. Attention.
4: Qu'est-ce que s'asseoir, c'est dur.
0: Ah ouais.
4: Le verbe s'asseoir.
0: Conjuguer s'asseoir à la troisième personne.
4: Du gérondif.
2: Non, mais on fait plus que parfait.
4: Ah, ok. Moi, c'est.
0: Alors, attendez, je donne la bonne réponse. Selon toi, il l'aura ou pas?
3: Allez, je crois en lui.
0: Tu crois en lui? Alors, donc, s'asseoir à la troisième personne du plus que parfait, c'est il s'était assis.
4: Ok, bah, fastoche. Hein.
0: Bon, allez, on fait la quatrième. Nous nous étions assis.
4: Ouais, c'est bien.
0: Ok.
3: Ok.
0: Allez, on peut le faire rentrer. Ça va, Rémi? Allez, bah t'es parti si loin.
4: T'allais faire pipi.
0: Oh là là, il va à 500 mètres.
4: T'allais parler, mais... il parle à tout le monde.
0: Rémi?
5: Oui.
0: Peux-tu me conjuguer le verbe?
5: Oh là là. Voilà,
0: peux-tu me conjuguer le verbe s'asseoir à la quatrième personne du plus que parfait? T'es parti en disant pas du plus que parfait.
4: Non, deuxième personne, personne du pluriel.
0: Deuxième, non, deuxième... première personne du pluriel.
4: Ah oui, pardon.
1: Première personne du pluriel. J'ai
0: en plus que
1: parfait.
0: Première personne du plus que parfait. Première personne du pluriel.
1: S'asseoir, hein.
0: Ouais. Au plus que parfait.
1: Nous.
4: C'est bien. Ouais. Oh, c'est bien, mon chat.
1: Attends, j'arrive.
0: Déjà, c'est nous.
1: C'est bah,
0: nous.
1: Déjà, c'est bon. Déjà, c'est bon. Nous sommes. Assis, nous sommes assis.
4: Mais ça va.
1: Nous sommes bien assis là. Non. Au premier rang.
0: Je promets nous que je nous l'ai pas. Étions assis.
1: Nous étions assis.
0: Mais si moi, il pariait que tu l'aurais pas.
4: Pas
0: non, t'as parié qu'il l'aurait.
4: Ah non, bon
3: je l'avais, mais moi ça me va si tu dis que
4: j'avais. Ah non,
0: il a cru en toi. Mais vous l'avez compris, si vous nous rejoignez, c'est le jeu des paris. On essaie d'avoir la bonne réponse, après il parie, c'est sur l'un et l'autre. C'est fou que tu crois pas en Oriane et que tu crois en Rémi, c'est incroyable. C'est la première fois que tu
3: entends. J'avais pas les quatre là, j'avais pas les quatre pour la première question. Je me suis dit, ouais, non, c'est compliqué. Là, c'est...
0: Attention, on fait sortir Anna de la cellule fact-checking. Et on va lui poser la dernière question. C'est Anna qui tu devras deviner si elle a ou pas la question. Voici la question. Quelle est la capitale du Pérou?
4: Oui. Ah.
0: C'est quoi?
1: C'est Mushu.
0: C'est Lima.
1: Lima.
0: Oh. Lima.
3: Eh ben, je dis non.
0: Tu dis qu'elle l'a pas? J'aurais dit oui, ouais, mais j'en sais rien. J'aurais dit oui. On va vérifier, on l'accueille. Ça tout se joue là. Il faut que tu aies le point absolument. T'as zéro point jusqu'à maintenant. On joue pour une Switch 2. Est-ce qu'elle va avoir la réponse ou pas? On va le savoir dans un instant. J'ai une question pour toi. Quelle est la capitale du Pérou?
4: Ouais, putain. Je suis une bille en géographie. Mais vraiment, alors attends, Pérou.
0: Réfléchis bien. La capitale du Pérou.
4: Ah, j'ai un trou noir. J'ai le Chili qui me vient en tête alors que rien à voir.
0: C'est vraiment un autre pays. Ouais.
4: Pérou.
0: Quelle est la capitale de la Belgique? La Suède?
2: Non.
4: Vraiment, en dehors de la Corse, je crois que je connais vraiment rien.
0: Ça pourrait être une ville corse, hein, Slade.
4: Ah, ça pourrait être
0: ça
4: une
0: ville. Ça sonne corse.
4: Ça sonne corse.
1: Ah ouais, ça pourrait.
4: Los Santos.
1: Ah. Los Santos, c'est sympa.
4: C'est pas ça.
0: C'était Lima.
4: Ah oui, putain, c'est vrai. J'espère vraiment qu'il n'a pas misé sur moi.
0: Bah, je vais te dire un truc, Anna. Comme t'es quand même la cellule fact-checking, c'est ça veut dire que c'est toi au quotidien qui vérifie que les infos soient vraies, qui amène un petit peu de culture dans ce programme.
4: Mais non.
0: Eh bien, comme il connaît bien l'émission, il n'avait pas parié sur toi. Et c'est donc gagné pour Simon. Bravo. Tu gagnes grâce à l'incompétence, c'est magnifique, de l'équipe, on ne savait pas, et tu paries sur le fait qu'on ne sache pas. Bravo Anna, Rémi et Oriane, grâce à vous trois, Simon gagne une Switch 2.
3: C'est refait, merci beaucoup, merci mon fils, il va être super content. Et franchement, merci à vous trois. J'ai pas été bon, mais merci à vous trois quand même, vous êtes les meilleurs.
1: Nous non plus, on n'a pas été très bon.
0: On est obligé de créer des jeux où même quand il n'y a pas la bonne réponse, ça peut rapporter un point. On était obligé de trouver ça. Julien Lim tout de suite sur Énergie, merci d'être avec nous. Pense à la...

0: Merci de nous choisir. On termine cet après-midi et cette semaine ensemble en direct sur Énergie. Le son de Gim Soleil qui va arriver. L'équipe, vous restez là?
1: Oui.
2: On bouge pas, nous.
0: Faustine Belair qui vient nous rendre visite ce soir. On reste tous ensemble sur Énergie. Belle après-midi.
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2: Bah, vous allez surtout écouter Gims hein, sur Énergie, c'est ce qui arrive tout de suite. Juste avant, quand même, on fait un petit arrêt à Toulouse.
3: Ah!
2: J'ai la soirée de l'année, le 13 juin, Festival de Sosie qui est organisé à Toulouse.
3: Oh, oh génial. Bah attends, on peut peut-être passer, nous, qui ont... Moi, je peux peut-être faire...
2: Toi, tu peux faire un petit Jason Statham.
3: Je peux faire, ouais, Jason Statham, quoi.
2: Ouais, tu peux être bien. Johnny Rock, Sosie de Johnny Hallyday sera là.
4: Ah, bah, génial.
3: Ah, sympa, merci.
2: Claude Arena, Sosie de Mac Brandt.
3: Ah oui, d'accord. Bah, c'est marrant, il n'y a rien dans le nom qui fait penser à Mac Brandt.
5: Des fois, c'est... on dirait... comment il s'appelait Arena, Tina Arena. Claude François, mais ça marche bien.
3: Un indice.
2: Bah, Mac Brandt et Alan, meilleur imitateur de Claude François.
3: D'accord.
2: Selon lui. Hein.
3: Que des gens actuels, des sosies actuels, quoi.
2: Ah oui, bah attends. Il y a moins de sosies actuelles,
4: bah,
2: c'est
4: oui,
2: vrai, ça se faisait
4: ça
2: plus
4: se fait
2: avant.
4: Plus,
2: quoi.
4: J'avoue.
3: Même ouais. Si, pourtant, il y a des grands concours de sosies. Regarde, on a vu des trucs avec Timothy Chalamet. Ça existe quand même. Faudrait qu'on peut-être.
2: Et il débarque.
3: Faudrait qu'on relance le truc.
2: En la vrai. Soirée, en tout cas, va commencer par un petit apéritif. Je pense que c'est bien de prendre un peu de force.
5: À 19h, suivi de moules frites avant que les sosies arrivent.
4: Génial.
2: 5 euros pour l'apéro, 25 pour le dîner. Les résas se font à la maison des associations jusqu'au 9 juin. Tardez pas.
4: Bah non, bah non. Faut se dépêcher.
2: Bah bien sûr. On est en direct sur Énergie. Reste avec nous et Gims tout de suite. Aux arrêts.

0: Attendez, on coupe Gims tout de suite, on coupe Gims. Alerte, urgence dans le studio. Urgence dans le studio à 17h22. Breaking news, s'il te plaît. Là, vraiment, ça vient de tomber. Priorité directe sur BFM. C'est incroyable. Heureusement que vous êtes là, chers auditeurs, chères auditrices. Merci de votre fidélité. Heureusement que vous êtes là. Vous vérifiez des choses qu'on ne vérifie pas. Même la cellule fact-checking ne vérifie pas. Ce soir, les infos pour Brio Dîner. Ce soir, comme chaque soir, nous avons un thème. Le thème, il était simple ce soir. Ça s'est passé un vendredi. C'est-à-dire,
1: c'est le plus simple qu'on ait fait cette année.
0: Tu peux raconter tout ce que tu veux. Tout ce que tu veux. Genre, j'ai une gingivite. Tout ce que tu veux. Faut juste que ça ait eu lieu un vendredi. Rémi a réussi à nous sortir une anecdote qui a eu lieu un dimanche.
1: Une chance sur sept.
2: Mais c'est pas possible. Je l'ai lu, je suis pas fou. Et en effet, je vérifie et vous, les auditeurs ont raison. Le 12 avril, ça tombe à dimanche.
0: Là, je peux te dire, là, tu vas prendre lourd. Hein, parce que, en plus, t'avais gagné ce soir.
2: J'ai gagné le point. Ouais. Ça me, je suis, déjà, moi, j'ai un ascenseur.

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1: Faut recréditer le point. Recréditer le point à Thibaut qu'on lui a enlevé.
2: Bien sûr, ouais.
3: Excusez-moi, c'est le fact-checking.
4: Alors ça fait du coup 0 pour Thibaut,
2: c'est très
4: qui
2: bien,
4: était à moins 1 tout à l'heure, et moins 3 pour Rémi.
3: Non, il était à moins.
4: Il était à moins 2 avec le point gagnant, et là il retourne à moins 3. Mais on peut décider de mettre à moins 5.
3: Non, il était à moins 1 avec le point gagnant.
2: Non, oui. Et toi, tu m'enlèves
4: un
2: point là.
4: Non, moins 1 c'était Thibaut, et moins 2 c'était Rémi. J'ai un tableau. Mais on peut mettre moins 5 hein, si tu veux.
2: Ah non, regarde, mais là, regarde là.
3: Non, on va lui réenlever son point tranquillement, ça va bien se passer, on va lui enlever son point.
2: Je suis désolé, je suis collé à mon téléphone, j'essaie de vérifier vraiment.
3: Mais arrête de vérifier, ça y est, on a vérifié 5 fois, tu es dans le faux, t'as la seule thème.
2: Mais c'est pas
3: t'as réussi à pas l'avoir, t'es hors sujet, tu mérites pas de gagner. Tu retires un point, tu mets 10 balles dans la tirelire, ça on n'en parle plus.
2: Bien sûr.
3: Ça place la tirelire à combien? Je rappelle, c'est la tirelire du respect. Cette boîte du respect, là, elle va vous revenir en fin d'année à l'un ou l'une d'entre vous.
4: À peu près 170 euros. Tout de même.
2: J'en ai manqué beaucoup de respect, j'en suis vraiment, et je suis vraiment, je tiens à m'excuser, j'étais sûr de moi et je me suis encore planté magistralement, donc je mets ces 10 euros, c'est normal.
4: Voilà. Et en plus, c'est tu nous le dis avec un aplomb, non,
2: mais j'étais sûr de
4: fait,
2: moi.
4: Je me sens bête.
3: Donc Rémi repasse à moins 3, très bien, il passe à moins 3.
2: Oh. Tu m'enlèves pas de points?
3: Bah, on va te l'enlever. Hein. Je pense que la personne qui va gagner, on n'a qu'à dire que. On récupère pas notre auditeur, il est pas là.
2: Il est plus là.
3: Bon, il est pas disponible là maintenant, on peut pas le rappeler. Donc, on va donner le point.
2: Attends, Cam, est-ce qu'on peut faire un sondage des auditeurs sur les réseaux?
3: Non, bah, on a des auditeurs avec nous dans le studio, on va leur demander directement. Un des deux, quel est ton prénom?
5: Je m'appelle Alexandre.
3: Salut Alex. Alex, quelle était ton info préférée après celle de Rémi?
5: Moi, je vous l'ai dit direct, c'est celle de Thibaut.
3: Oh ouais,
5: en plus, elle a amené des informations. Camille, tu nous as montré plus d'informations que tu avais dessus. Donc, ouais.
3: JFK.
2: Un travail d'équipe. Merci Camille, c'est grâce à toi.
3: Donc, Thibaut, vraiment pour la formalité, à qui est-ce que tu retires un point?
2: Ben, je vais réfléchir un petit peu, mais dans l'idée, ça va être à ce bon vieux Rémi.
3: Donc Rémi, tu passes à moins 4. Thibaut, tu repasses à 1 point.
2: C'est énorme.
3: Et Rémi, c'est 10 balles dans la boîte du respect.
2: Ah, c'est normal. Mais là, c'est dommage. Je te retrouvais, Thibaut. Il y avait une ambiance.
4: Le temps qu'on perd avec toi, tu ne fais plus perdre un temps.
2: C'est fou.
3: Le thème, c'est ça, c'est passé un vendredi. Tu fact-check, c'est un dimanche. Mais c'est dingue. Merci à nos auditeurs.
4: Je ne peux plus.
3: Un thème le plus simple, vendredi.
2: C'est fou.
3: Même toi, tu t'épuises.
2: Mais moi-même, je suis là. Regarde, j'ai passé du temps sur mon téléphone, mais c'est pas possible. Je l'ai lu quelque part. Je l'ai lu. Et c'est fou d'être bancal.
3: On accueille l'animatrice préférée des Français, Faustine Bollard. Regardez dans quoi elle arrive.
2: Mais bien sûr,
3: un plateau, on n'est même pas capable de trouver une info qui s'est passée un vendredi.
2: C'est dingue. Je peux en redonner une après.
3: Non, j'en veux plus t'entendre.
4: Tu nous laisses tranquille.
3: Ah là. Tu ralentis tout le groupe.
4: T'es brouillon.
2: C'était pareil quand j'étais scout, je ralentissais tout le monde.
3: On serait déjà en train de pique-niquer là.
2: Ouais, c'est vrai.
3: Tu nous retardes, c'est fou quoi.
2: On serait sur le retour.
3: Oh là là, mais c'est dingue. Bon, allez, on s'écoute Miley Cyrus. Excusez-moi, il y avait une breaking news, c'est une urgence. Rémi, les 10 euros, c'est tout de suite, hein. C'est pas encore dans 2 semaines. Hein.
2: Ouais, d'accord.
3: Belle soirée tout le monde sur Énergie, c'est fou.

0: Bienvenue à tous, bienvenue sur Énergie, merci de nous choisir. Il y a Sébastien qui est là avec nous. Salut Seb.
1: Salut Camille, salut toute la team.
0: Salut Seb. Comment tu vas, t'habites où toi Seb?
1: Alors moi j'habite dans l'Oise, près de Compiègne. À Saint-Jean-au-Bois exactement.
0: Tu fais quoi là-bas?
1: Pour l'instant, je suis attaché de protection rapprochée, donc j'ai des missions ponctuelles. Donc en ce moment, je ne travaille pas.
0: Attends, t'es garde du corps? Il a un flingue?
1: Ah ouais, un peu, ouais.
0: T'es garde du corps?
1: Ouais, mais bodyguard, ça fait vraiment les films américains, quoi.
0: Mais alors, on adore, ne sois pas bodyguard, ça fait tout ce qu'on aime. Tu sais que moi, j'ai vu Bodyguard avec Kevin Costner, je voulais devenir garde du corps.
1: D'accord, okay.
0: Tout ce que je te dis, le premier métier que j'ai voulu exercer dans ma vie, c'est garde du corps.
1: Ok, bon, écoute, en plus on a de la musique.
0: Mais c'est même pas vrai. Je voulais être que garde du corps de Whitney Houston.
2: Ah oui, voilà.
0: Donc ce qui est niche.
1: Que de Whitney Houston.
0: Puis là, je serai assez libre, quoi. J'aurai du temps libre.
2: C'est sûr. Pam. Tu peux nous donner. Non, tu peux pas dire qui tu protèges.
1: Non, je ne peux pas.
0: Dire. Mais est-ce que tu peux nous dire qui tu as protégé?
3: Ah.
1: Oh. Non plus.
3: Et en mots-clés, par exemple, chanteuse.
0: J'ai protégé Tupac. J'ai fait JFK. Attention. Pas longtemps, mais John Lennon sur la fin. John Lennon. Non, attends, j'ai quand même eu du beau monde.
3: J'ai un beau CV, c'est sûr.
0: J'ai
2: du beau monde. Hein.
1: Mais effectivement, il y a eu du beau monde.
0: Ah ouais. Ah non, c'est vrai?
1: Oui, vraiment.
0: Ah non, mais tu peux pas nous dire ça. Mec, on a un garde du corps au téléphone. Tu peux pas nous dire, je ne dis pas ce que je fais. Non.
3: Donne-nous des mots-clés, on s'arrange.
1: Non, on passe sur ce sujet. Non, voilà. Il y a pas, tu peux pas. Je ne peux pas.
0: Arrête, parce que tu t'en donnes trop et après tu reprends. La scène, je te vois faire. Tu nous fais grignoter un peu, puis dès qu'on commence à grignoter, tu nous enlèves le bout de barbac.
1: Exactement.
0: Attendez, juste une question. Déjà, Seb, donc tu travailles pas en ce moment parce que t'es dans une boîte ou t'es individuel? T'es quoi? T'es au FBI?
1: Individuel.
0: Donc individuel. Donc de temps en temps.
1: T'as des clients et après, on t'appelle ponctuellement, voilà, pour des missions un peu à droite, à gauche, en France et à l'étranger.
0: Donc genre tu bosses pas et tout d'un coup il y a, je dis n'importe quoi, il y a peut-être Gims qui va te dire je pars en tournée, j'ai besoin de garde du corps et là tu bosses.
1: Voilà, il n'est pas dans mon carnet d'adresse, mais oui, tout à fait.
0: Je suis pris complètement au hasard. Hein.
3: Peut-être que tu risques d'être débordé à l'automne avec une dame qui vient faire plein de concerts en France, à Paris.
0: Oh, certaine Dorothée.
3: À vous.
0: Alors attends, j'ai trop de questions à te poser, Est-ce que tu as le droit d'avoir une arme?
1: Oui.
0: Oh, wow. T'es un vrai garde du corps, de ce que j'appelle un garde du corps.
2: Attends, moi je voudrais savoir, Cam.
0: Ah, c'est pas confondre avec un garde-corps, ça c'est sur les balcons. Et c'est immobile, je veux dire, une fois que t'es au Vésiné, tu restes toute ta vie au Vésiné, t'es un garde-corps. C'est pas garde du corps, parce que là tu suis les gens. C'est même si. Faites attention parce que tous Céline Dion qu'elle est, il lui faut un garde-corps et un garde-corps.
3: Bien sûr, il faut les deux.
0: Mais si elle a pas de garde-corps,
1: elle protège également.
0: Avec la gravité.
1: Elle protège également en plus.
0: Comment?
1: Ça protège également un garde-corps.
0: Mais bien sûr, avec la gravité, s'il n'y a pas de garde-corps, même si t'as un garde du corps, tu tombes. Donc les deux te servent aussi, hein. Attention. Hein.
2: Est-ce que tu maîtrises un art martial? Genre, vraiment, cinquième dan de.
0: Je sais ce que tu vas me dire.
1: Obligatoirement.
0: Tu vas me dire le sport, le Krav Combat, là, le
3: Krav Maga.
0: Krav Maga. C'est ça, tu fais du Krav Maga?
3: Hein?
1: Non.
0: Non, pas du tout.
1: Je suis plus dans le judo, moi, judo et boxe anglaise.
0: Ah, mais judo, il y a un mec qui l'agresse, faut que tu foutes le kimono et tout, c'est trop long. Quand on voit avec un kimono avec la ceinture noire, on va dire, ça douce, c'est son garde du corps. Non. Je sors de la douche.
2: Avec son tatami.
3: Et sans nous délivrer le nom, mais n'hésite pas à nous donner les initiales, est-ce que t'as déjà sauvé une vie?
1: Non.
0: Tant mieux ça, non mais en vrai, parce que ça veut dire que tout est bien fait justement pour qu'il n'y ait pas d'agression.
1: En fait, le but de notre boulot, en fait, c'est d'intervenir avant qu'il se passe une agression ou quelque chose.
0: D'anticiper le truc. T'as la petite mallette qui se déplie, qui fait bouclier?
1: Non, j'ai pas ça.
0: Ok.
1: Écoute-moi. La mallette Kevlar, tu me parles de la mallette Kevlar.
0: Ouais, Kevlar, t'as les termes, forcément. Voilà. Mais est-ce que, par exemple, quand tu vois ce qui s'est passé à Donald Trump, là, quand il est à sa tribune et qu'il y a une balle qui lui tape dans l'oreille, est-ce que toi, avec ton regard de professionnel, le boulot a été mal fait? On parle des secrets de service, mais est-ce qu'il y a eu, comme on dit, dans le milieu de la défense, est-ce qu'il y a eu un grumeau dans la pâte à baigner? C'est vraiment, moi je parle un peu le milieu de. Voilà, j'ai la chance d'être un peu FBI, Secret Service. On dit a grumeau de pâte à baigner. Hein. Donc il y a eu un problème.
1: Je ne sais pas, en fait, il faut connaître l'histoire. Après, il y a ce qu'on voit à la télé et puis ce qui est les réalités des choses. Donc je peux pas en juger, en fait. Faut connaître toute l'histoire.
0: Ah, c'est fou ce taf. C'est un sac de nœuds. Hein.
3: Et est-ce que quand on te forme, on te dit voilà ce qu'il ne faut pas faire et on te montre justement John Lennon, JFK, on te montre tous ceux qui sont morts?
1: Non, on ne me demande pas ça, fort heureusement. Par contre, on me dit, oui, effectivement, ce qu'il ne faut pas faire.
0: Alors, vas-y, là, on parle pas de stars, parce que t'as pas le droit de dire les noms. Et déjà, t'es un grand professionnel, donc ça t'honore, Seb. Mais est-ce que tu peux nous dire les règles de base quand on est garde du corps et les règles à ne surtout pas faire? Les erreurs qu'on peut faire en tant que garde du corps, c'est quoi?
1: Ne pas stresser, ne pas montrer de stress. Parce qu'en fait, si tu stresses, tu montres aux personnes autour de toi que tu es stressé. Et donc, du coup, tu as. Alors, il y a des situations, par contre, qui sont parfois très stressantes. Mais il faut surtout garder son sang-froid.
0: Et voilà, la plupart du temps, quand c'est stressant, c'est qu'il y a beaucoup de monde. Vous pouvez plutôt maîtriser, quoi.
1: Bah oui, oui, oui. T'as des bulles de sécurité. Quand il y a du monde, t'as la chaleur, t'as le stress qui monte, t'as des menaces. Et là, à ce moment-là, ouais, il faut tenir son sang-froid.
2: Et t'as déjà eu, Seb, des situations que tu pourrais nous raconter, mais genre un peu bancales, sans rentrer dans les détails?
1: Oui, oui, oui. Vas-y, raconte. J'ai déjà eu une fois, j'en raconte qu'une, hein. Mais une personne qui n'était pas très très appréciée, t'as des gens autour de toi qui t'envoient des canettes de bière et voilà, donc là il faut agir très rapidement et partir très rapidement.
4: Oui, il faut les boire. Ouais.
0: Faut les boire. Non, mais on gaspille pas des bières, c'est pas ma France. Ça, je vous le dis, c'est pas ma France.
1: Hein. Non, mais en terrasse, tu vois, les gens sont en terrasse et ils aiment pas une personne et ils te balancent des trucs et voilà.
0: Et oui, donc ça répond un peu à ma question, Seb. Tu dois faire un peu de politique.
1: J'en ai eu fait.
0: Bon, attendez, on reste avec Seb. On va parler d'autre chose, je vous rassure. On était passionné par son travail. On est en direct sur Énergie. On s'écoute un peu de Tame Impala et on continue de le cuisiner hors antenne. On revient en direct dans deux secondes.
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0: Je le crois pas. Et alors, t'as sauvé la vie de Stevie, Seb.
2: Non, je rigole.
1: Non, pas de Stevie.
2: Je rigole. Seb est avec nous. Il est garde du corps professionnel. Le hasard. Il a fait pour parler avec nous. J'ai plein de choses dont je veux parler, bien sûr. J'ai des jeux qu'on a envie de faire. Il y a Faustine Bellert, qui est notre invité aussi dans quelques minutes. Bref, tout un planning. On est en direct sur Énergie. On espère qu'on vous change les idées. J'espère qu'on vous donne du courage sur la route du week-end aussi. On est là jusqu'à 19h en direct. On garde Seb, 0870 42 48. C'est le numéro. Pour nous joindre, évidemment, je me suis fait défoncer comme plein de gens par les moustiques cette nuit.
0: Ah ouais, moi aussi, pareil, les jambes, oh, elles sont farcies là.
2: Qui sont voraces cette année?
3: Vous êtes sucrés, vous êtes sucrés.
2: Des vampires. Alors, exactement, j'ai une peau d'ébène.
3: Mais bien sûr.
2: Ah ben moi, ils me voient arriver, je suis une péchemelle, bah. Allez, on écoute Tame Impala?
0: Oui, s'il vous plaît.
2: Ah, c'est génial, c'est l'ambiance de l'été. Merci Énergie pour la musique que vous nous réservez chaque soir, 16h-19h en direct.

0: Sébastien de Compiègne, garde du corps, est avec nous en direct sur Énergie.
1: Ah là là, la chance.
2: Ah ben bah, aujourd'hui, ouais, Camille.
0: Ah non, mais là aujourd'hui émission c'est manpower hein. C'est là on est que dans les métiers, c'est incroyable. Boîte d'intérim. Seb.
2: Oui.
0: Ça va?
2: Très bien.
0: Quand est-ce que tu reprends le boulot? Nous, je, alors, si vous nous rejoignez à l'instant, on est en direct sur Énergie, c'est pas tous les jours qu'on a un garde du corps. Il veut pas nous dire de quel corps il garde. Il n'y a rien à faire. On sait que je garde du corps, mais on ne sait pas de quel corps.
3: De toutes les nationalités.
2: Oui, bien entendu, oui, tout
3: bien
2: à fait.
3: Entendu.
0: Mais tu as eu le temps de nous répondre juste avant la pause. Tu as déjà fait des hommes politiques ou des femmes politiques?
2: Des anciens politiques, oui, tout à fait.
3: Les anciens.
4: On lance
2: mais, mais je suis plus dans le privé maintenant. Dans les personnalités privées, oui.
0: C'est-à-dire un artiste qui veut s'auto-protéger?
2: Oui, oui, tout à fait.
4: Ou un grand patron peut-être?
2: Plus des artistes.
4: Ah, tu vois.
3: C'est encore mieux, c'est encore mieux.
0: Genre, pardon, parce que vraiment j'ai fait l'école de la transition, vous le savez, c'est à Levallois-Perret. genre, t'aurais pu avoir Timbaland s'il venait à Paris, ce qu'on va justement écouter dans un instant, Timbaland.
2: Bah, éventuellement, oui, tout à fait.
0: Pardon, parce que là, vous mettez pas Nelly Furtado, c'est Nelly Furtadmas quand même dedans.
4: Bien sûr.
0: Après, je veux pas me permettre de tout sur Énergie, mais est-ce qu'on n'a pas plus envie d'écouter Man Eater?
3: Ah, elle est bien aussi.
4: Ah oui, ouais.
3: Un peu plus, elle est un peu plus bougeante, Man Eater.
0: Je sais pas, faudrait checker avec Énergie s'ils sont ok entre un vieux Timbaland et un vieux Timbaland featuring Nelly Furtado, Man Eater. Si, en goût équivalent, on peut, je trouve que Man Eater est pas mal.
4: Ouais! C'est un peu comme au resto. Excusez-moi, en ce moment, j'ai pas envie de manger des frites. Ouais. Est-ce que vous pouvez mettre un peu de gratin dauphinois? Bon, bah, c'est ouais, kiff-kiff.
3: Et au pire, on paye le supplément. Parfois, c'est. Voilà.
5: Je croyais que t'allais dire haricots verts, mais c'est vrai que t'es resté sur la patate.
4: Ouais, toujours.
0: Seb, j'ai envie de t'offrir un cadeau parce que t'es trop sympa. On va jouer tout de suite aux 60 secondes. Allez, cadeau. Attention, jingle, et je t'explique tout ça.
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0: Alors, avant de lancer le 60 secondes cadeau, sachez qu'on est allé dans les couloirs pour essayer de faire valider le changement de disque. Il n'y a plus personne dans les couloirs. À 17h49, un vendredi, on tombe pas de notre chaise. Ouais. Donc je pense qu'on va mettre Man Eater.
3: Ouais. Bah,
5: allez, on est solo.
3: Cela, qui ne dit pas. Mot consent, bah, allez.
4: Bah, oui.
3: On va prendre
0: qui,
3: ça.
0: Comme on dit souvent, qui est en week-end consent.
3: Hein, ah, c'est ça.
0: Bon. Le 60 secondes cadeau, c'est simple, j'ai une info qui est géniale, à vous de la retrouver en 60 secondes.
4: Allez.
0: Ok l'équipe,
4: let's go.
0: En moins de 60 secondes, vous faites gagner des AirPods à Sébastien. On a des AirPods?
4: J'ai pas d'AirPods, mais si tu veux que je t'en trouve, je t'en trouverai ce week-end.
0: C'est quoi, une plancha? On offre une plancha.
3: Allez.
4: Ah, tombe ça.
2: Moi j'ai trois planchas à la maison parce qu'à chaque fois que je pars en vacances. J'ai entendu tout ça, vous vouliez en offrir quatre à Faustine Bonnard.
4: Il va pas refuser la plancha.
0: T'es pas en train de me refuser une plancha quand même.
3: Il est en train de refuser la plancha.
2: Je l'accepte avec grand plaisir. Comme depuis toutes les personnes, depuis le début de la semaine.
0: Non, mais là, il faut que tu me la prêtes. Parce que si vraiment, même là, t'as, entre rien gagner et une plancha, tu préfères rien gagner. Là, je suis vraiment hors sujet. C'est pas possible. Personne ne prendra la plancha. Maintenant, même quand je vous la donne contre rien d'autre, vous dites non, je la veux pas.
3: Mais comment tu peux avoir trois planchas,
0: non,
3: Seb?
0: Elle fera plaisir au prochain.
2: En vacances. Quand on part en vacances, on part sans plancha parce qu'on n'a pas de place dans le coffre de toit. Et arrivé sur place, on achète une plancha et on revient avec la plancha.
3: Ah bah c'est l'effet brassard ou pelle de plage, bien sûr.
0: Ouais. Voilà. Ah bah oui, tu les achètes sur place.
3: Bien sûr.
0: Bah évidemment, il doit être bien mon garde du corps en short en faisant ses chipots là l'été. Ouais. Ah mon garde du corps là, il doit être bien là. Alors attention, voici mon info. Je vais vous parler de Panini, du fameux album Panini.
4: Ah d'accord, pas le
0: de la Coupe du Monde qui vient de sortir. Non, les albums de pour ceux qui aiment le foot, notamment. Problème, Panini a fait une boulette avec les joueurs suivants. Kingsley Coman, Cole Palmer, Militao et quelques autres. Quelle boulette ont-ils fait, top chrono?
3: Sur leur étiquette, ils les ont mis dans les mauvaises équipes.
0: Non, c'est pas ça.
4: Ils ont inversé les visages. Ils ont trouvé d'autres gars et c'est
0: ils
4: pas
0: sont
4: les bons
0: trompés
4: gars.
0: Sur l'identité. Non, ça aurait pu être ça, ce n'est pas ça.
3: L'orthographe des prénoms ou des noms?
0: Non, il y en a quelques autres, hein. Y a pas que. Non, c'est pas ça. Ils ont bien écrit Cole Palmer, Kingsley Coman.
4: Les numéros des maillots, c'est pas leur bon numéro, c'est pas ceux qu'ils portent habituellement.
0: C'est pas ça. Mais si vous achetez l'album Panini pour la Coupe du Monde qui vient de sortir, malheureusement, il y a un problème avec ces joueurs et pas mal d'autres joueurs.
4: Attends.
3: Est-ce que c'est physique?
0: C'est pas physique.
4: La description? La description est pas la bonne?
0: Ah, oui, machin.
3: Ils les ont pas placés au bon endroit dans l'album.
0: Ah non, ça voudrait dire qu'ils sont pas dans la bonne équipe. Non, ils sont dans la bonne équipe.
4: Mais attends, tu m'as dit oui et non la description. Ça veut dire que dans le.
0: Il y a un problème de description. Ouais.
4: Eh ben ils sont pas mal, ils ont mal orthographié les noms des gars.
0: Ben non, comme tu me l'as déjà demandé, non.
3: J'ai toujours pas ça. Ouais. Et c'est pas ils les ont mis.
0: Vite 10 secondes, il va faire de la planche.
3: Ils ont mis gardien au lieu de des ailes gauche. Ou...
0: Je pense qu'il y a plein de gens qu'on trouvait dans la voiture. Ouais.
4: Attends, c'est pas le numéro, c'est pas le visage, c'est pas le maillot.
3: Il l'appelle madame au lieu de monsieur.
0: Non, pas un problème de genre.
4: C'est le mauvais placement dans l'équipe. C'est le mauvais. J'y connais rien en foot. Je suis pas attaquant, je suis défenseur.
3: Le poste. Je l'ai dit.
0: Non. Seb, t'as une idée ?
2: Milieu ?
0: Mais non. C'est tout simplement, comme l'album est préparé longtemps à l'avance, ils étaient persuadés qu'ils seraient à la Coupe du Monde et ils ne sont pas sélectionnés par l'équipe nationale.
4: Mais non !
0: Kingsley Coman, qui a tellement fait pour l'équipe de France, n'y va pas, il faut faire des choix. Et donc Kingsley Coman est dans l'album Panini, et pourtant il ne sera pas dans l'équipe de France. Cole Palmer ne sera pas dans l'équipe d'Angleterre. Militao, le Brésilien, ne va pas jouer alors qu'il était sûr qu'il jouerait. Et donc ils vont être dans l'album Panini de la Coupe du Monde alors qu'ils ne participeront pas à la Coupe du Monde.
3: Il faut faire une croix avec un marqueur dessus, on les colle et puis on fait une petite
0: croix.
3: Sympa,
0: C'est comme si à l'Italie, vous savez que vous achetez le Panini de 2014.
2: C'est clair. C'était mon enfance quand même, le Panini.
0: Et ouais, moi aussi, bien sûr. Bah, en tout cas, voilà les erreurs, malheureusement. Et tu sais quoi, Seb ? Je t'offre quand même la planche. Hein. Vous embêtez pas, non.
3: Vous avez fait des frais de port, non.
5: Non, mais bon, c'est pas la peine. Hein.
0: Je te l'offre quand même, c'est heureux.
2: Bah oui, mais bien entendu. Merci Camille. En tout cas, je voulais vous dire quelque chose, c'est que vous êtes notre rayon de soleil tous les soirs. On rigole avec vous, toute l'équipe, et franchement, merci à vous pour votre bonne humeur.
0: Ah, ça fait plaisir. Tu nous écoutes quand tu protèges Mylène Farmer?
2: J'aimerais bien la protéger. En plus, elle sort un. Non, mais elle a un nouveau tube qui sort là. Je pense mercredi prochain.
0: Ah, et, mercredi prochain.
2: Oui,
0: ah non, aujourd'hui ?
3: Oui, il est sorti, je crois, cette nuit.
0: Ah ouais ?
2: Oui, cette nuit, oui.
0: Ah bah, je savais pas du tout, Seb. Nouveau titre de Mylène Farmer, bravo elle. Je savais pas, tu vois.
2: Madame Mylène Farmer, 64 ans, elle ressort un nouveau tube et voilà. Donc, je l'ai pas encore entendu.
0: C'est ça ?
4: Ouais. Toi,
2: Camille.
0: Bravo, Seb. Hey, si tu t'es Camille, meilleur animateur que moi, Seb.
2: Tu peux m'offrir une Switch, hein, du coup.
0: Si je t'offre une deuxième planche, tu vas moins faire le malin. Je t'embrasse, mon Seb. Merci pour ce bon moment. Et on y va, on se fait plaisir. Mettez le son à fond dans la voiture. Il n'y a pas mieux, là. Là, il n'y a pas mieux. Canicule dans toute la France. C'est le week-end. Il n'y a pas un meilleur son de week-end. Nelly Furtado, Maniteur sur Énergie. Très belle après-midi, tout le monde. Merci d'être là. On est en direct jusqu'à 19h.

0: merci de nous choisir. On est là et on est en direct avec vous. Quel kiff d'entendre un petit Nelly Furtado là.
1: Il est trop bien.
2: Ce duo là quand même.
0: Et dans un instant, Sound of Legends, San Francisco, voilà ce qui arrive. San Francisco. Qui a déjà vu San Francisco? J'ai jamais vu de ma vie, j'aimerais trop.
1: La ville, oui.
0: Ouais, ben oui.
1: Oui, j'ai vu.
0: Oui, pas le disque, hein, la ville.
1: Écoute, il y avait un petit vent quand j'ai été, il y a beaucoup de pentes.
0: T'as fait Alcatraz?
1: Non. J'ai pas fait Alcatraz.
0: Mais c'est fou, c'est venir à Paris et pas faire la Tour Eiffel, quoi.
1: C'était rapide, je suis venue 2-3 jours. Mais il y avait les petits funiculaires, je suis rentrée dedans et c'est très pentu, encore une fois.
2: Pentu. Oui, mais il y a le pont rouge, non? San Francisco.
1: Oui, le pont.
0: Brooklyn Bridge.
1: Je ne sais plus le nom d'ailleurs.
0: La Mio, hein, c'est le viaduc de Mio.
1: Si, j'avais même fait le petit bus touristique où t'es sur le toit, je me pelais un peu. Je me souviens, il avait eu très froid.
0: Et vous savez qu'il y a exactement le même pont, le Golden Gate, qui est au Portugal à Lisbonne. Parce que c'est les mêmes c'est les mêmes architectes qui ont fait les deux ponts. Donc le pont, il est rouge à Lisbonne et il est plus petit, mais il est sur la même architecture que le Golden Gate, parce qu'ils ont tellement aimé là-bas, ils ont dit: gars, tu m'en refais un ici. Je crois que c'est d'abord à San Francisco et ensuite ça a été fait à Lisbonne, au Portugal.
1: Très bonne
0: info. Je sais même pas comment je sais ça.
2: Mais maintenant,
0: ça, donc tu as checké quand même. Mais là ça m'est venu et je pense que je le sais.
2: Bah si, tu peux pas l'inventer, c'est
0: non, mais parce que vous savez ce que je fais, moi je voyage pas beaucoup. J'ai la chance de faire plein de choses, mais j'ai pas la chance de voyager beaucoup, j'ai pas beaucoup de temps, j'ai pas beaucoup voyagé dans ma vie. Et donc quand je voyage, je fais le bus vraiment de touriste.
1: Mais j'adore.
0: Mais je fais touriste. Moi, quand je suis touriste, je suis touriste.
1: Bien sûr.
0: Donc j'arrive à Barcelone, je prends le bus et je fais des trucs là et je regarde et j'apprends des trucs. Donc je suis vraiment le touriste de base.
2: Mais t'as
0: une petite banane,
2: petites bières,
0: on est là.
2: Ouais, t'as ton petit appareil photo autour du cou, t'es bien.
0: Bien sûr. C'est bon, c'est après Lisbonne. Ouais, j'ai eu raison.
1: Ah, trop fort.
2: Et comme un peu la Statue de la Liberté. Il y en a une à Paris, il y en a une à New York.
1: Et nous, l'a offerte, non, aux New-Yorkais. Ouais,
0: tu savais que, parce qu'on parle toujours de la Tour Eiffel, mais vous savez que c'est les équipes de Gustave Eiffel qui ont aussi fait la Statue de la Liberté.
1: C'est ça.
0: Et en fait, on a gardé une, pont de Garigliano, on en a gardé une près de la Tour Eiffel, parce que quand elle est partie là-bas, on en a gardé une, et donc elle est posée, paf, devant le pont. Il y en a une tout près de la Tour Eiffel, d'ailleurs.
1: On offre beaucoup de choses aux gens, quand même.
0: Ah oui. Ah, les Français, on est comme ça.
1: Ah ouais. On arrive toujours avec un petit quelque chose.
0: Ah, toujours. Tiens, c'est quoi, pardon, parce que ça n'a rien à voir avec ma conversation de là maintenant. Quand vous arrivez chez quelqu'un, en général, on a tous notre idée cadeau. C'est quoi votre petit truc qui marque le coup?
1: Alors, quand il y a des enfants, toujours un livre pour chaque enfant.
0: Oh, c'est bien, elle fait ça, ma chérie. Elle est forte, elle pense à ça.
1: Mais ça fait toujours plaisir. Et un vin et des calissons d'ex. Ça me vient de ma mère. Toujours, parce qu'elle dit: les chocolats, on en a marre, on fait les calissons d'Aix. Donc, calissons d'Aix, c'est bon.
0: Calissons, vous pouvez prendre dans les chocolateries Puits Ricard. Ils sont très très bons.
1: Ah,
0: c'est une chocolaterie du pays d'Aix, de Puits Ricard, la ville de Puits Ricard. Et sinon, il y a les Rois René, c'est vraiment dans le centre.
1: Okay.
0: Mais ceux du Puits Ricard, ils sont sérieux.
2: Je fais pareil, un petit cadeau pour les enfants souvent. Et
0: juste parce qu'on a dit que c'était bien. Écoute, mais lui, je le connais tellement dans la désorga, il ose me dire qu'il arrive avec du cadeau pour les enfants.
2: T'as toujours
0: de
2: avec
0: mytho.
2: Des petites choses. Pas du tout. J'ai avec une bouteille de pinard et ma femme, je sais pas pourquoi, elle fait une sorte de terrine de thon avec du saint-morais et du piment et de la coriandre. Plus. Et à chaque fois elle vient, et tu sais ce qu'ils font les potes ou les voisins? Ah, bah la terrine de thon, ça fait plaisir. Non, un peu plus la terrine de thon.
1: Et est-ce qu'ils la mettent sur l'apéro, ou en fait ils la mettent de côté? Parce que parfois quand t'apportes un truc, ils ne le dressent pas.
2: Ils disent: on la met là sur la table, on la sortira tout à l'heure si on a faim. Bah ouais, tu m'étonnes, je pense qu'ils la jettent, on en peut plus. Pardon, moi je me lâche un peu, mais.
1: Elle est trop mignonne, ton samouraï, mais ça plaît, hein, ton samouraï.
2: Ah ça y est, j'en peux plus, moi. Ça y est, tu vois dans le regard des gens.
0: Ah, puis je vois dans la voiture, elle sait pas où le mettre, elle le tient, parce que machin, et elle le cellophane, et après elle veut partir avec son plat.
2: T'as lavé le plat de ma direct de thon? Bah non, on l'a pas bouffé, donc. Tu vas repartir avec, hein. Ah, j'en ai marre.
0: Écoutez bien, il y a un Chinois qui va le faire pendant un an et c'est fou. Essayez de deviner ce que va faire ce Chinois, c'est dingue, vous l'avez peut-être vu passer. Bonjour Léa.
3: Bonjour.
0: Léa, sois là, bienvenue, t'habites où?
3: À Bordeaux.
0: Eh bien, il y a un Chinois qui va faire un truc au-dessus de ta tête à Bordeaux. Je vous ai donné un indice. Mmh. Qu'est-ce qu'il va faire pendant un an?
2: Il va partir en montgolfière?
0: Non.
1: En parapente?
0: Non. Un an de montgolfière. T'as en fait petite réserve de propane. Hein. C'est un an de montgolfière, c'est bon. Je parle d'un an. Hein.
2: Et puis un an dans un panier, ça fait un an dans un panier quand même.
0: Hein. Alors un an de parapente, je te raconte même pas. Faut quand même un grand ouest, un moment, pas sinon pour remonter quoi. C'est un peu long un an.
1: Est-ce que c'est un an en haut grâce à du matos genre parapente?
0: Tout seul, un an tout seul.
2: Mais il va
0: dans l'espace. Écoutez-vous. Oh, j'en peux plus, c'est fou. Mais un an au-dessus de vos têtes, il vous vient le parapente avant l'espace. Un an dans l'espace.
1: J'en peux plus, on parle de l'espace tous les jours.
0: Pardon Léa, c'est pas toi, toi je suis contente de ta cuillère, mais là j'en peux plus. Entre leur terrine de thon et. J'en peux plus. Une fusée chinoise du nom de Shenzhou 23 vient de décoller vers la station spatiale chinoise. Dans la fusée, il y a 3 astronautes, dont un qui va rester dans l'espace tout seul pendant un an. Vous comprenez ? Il y a un covoiturage, ils l'emmènent, et puis une fois là-bas, ils disent. Tu te démerdes mon pote, nous on s'en va. Et donc il reste tout seul pendant un an. Le but de cette mission, étudier les effets sur le corps humain d'un long séjour en microgravité dans l'espace.
1: Mais il lui laisse un an de nourriture lyophilisée quand même pour tenir. Ils doivent lui laisser des caisses de bouffe pour un an.
2: Ah bah oui, bah oui. Non mais c'est surtout que te dire psychologiquement un an tout seul dans l'espace. Mais c'est horrible, enfin moi je serais incapable. Mais tout seul.
1: Qu'est-ce que tu fais ? Parce que j'adore l'introspection.
2: Ouais, tout seul, moi, je pourrais pas. Voilà. Mais vraiment, je pense que tu t'entends auto-parler, ta voix, tu sais qu'il te parle des fois, votre voix intérieure va commencer à devenir votre pote imaginaire. Ça va être terrible.
0: C'est sûr, tu vas rentrer, tu vas te parler tout. Non, c'est horrible. Franchement, il est costaud.
2: Après, peut-être je peux demander quelque chose, peut-être j'abuse, comme il part un an tout seul, ta femme pourrait lui faire un peu de terrine de.
0: Imagine.
4: Pour les apéros.
0: Eh ben ça fait plaisir. Je vais partir avec ça. Et tu sais quoi, il est capable de revenir un an plus tard avec la terrine de thon.
4: J'ai pas eu l'occasion.
1: J'ai pas eu le temps. C'est passé tellement vite.
0: On écoute Sound of Legend. Léa, reste un petit peu avec nous si tu peux. Il y a Faustine Bollaert qui va arriver dans le studio. On est là en direct jusqu'à 19h.
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0: L'artiste préféré des Français est avec nous dans un instant dans le studio. Ah, ça vous calme, hein?
1: Ah bah un peu, ouais.
0: Ah bah ouais, les mecs, j'y suis dans ce classement, à la 109e place.
2: C'est pas mal.
0: Eh ah bah c'est pas alors, dégueu. Eh ah bah oui. Ouais. Je suis juste derrière Philippe Risoli. Je m'accroche.
3: Ah, dis donc, lâche pas la rampe, le père Combal.
1: Mais la numéro 1 du classement, elle va être avec nous dans le studio dans un instant. Ça te fait plaisir, Thibaut?
4: Je suis comme un fou.
0: Voir une vraie animatrice, là?
4: Bah, ça va me changer.
0: Ah, bah, ça va te changer, hein. À faire quelque chose, à vous aussi l'équipe. Ah, là, vous allez voir, là, vous allez voir une vedette. Hein.
4: Bah, attends, bien sûr.
0: Faites marrer, là.
4: Elle est rayonnante. Moi, je l'ai vue à travers la porte.
0: Elle est adorable. Vous allez voir, elle est très, très, très gentille. Et surtout, elle a qu'un truc qu'elle déteste. Il n'y a qu'un truc qu'elle déteste, elle déteste qu'on dise Faustine Bollaert.
2: Ce qu'on fait depuis à peu près 2h30.
0: Ce qu'on fait depuis 2 jours et demi. Elle arrive dans un instant, restez là, on est en direct sur Énergie. Faustine Bollaert. Et tout le monde qui arrive dans un
3: Mais non. On a respecté la première animatrice
0: de France. Non, mais première animatrice de France, t'assois pas par terre.
3: Mais non.
0: T'es l'animatrice préférée des Français, Faustine.
5: C'est pas l'antenne, là, on est à l'antenne.
0: On est en direct.
2: Oui, mais donnez un fauteuil à Faustine.
6: Michael Jackson est né un vendredi 29.
2: Ah bah voilà. Bah vous croyez quoi? Moi
0: elle
2: je les écoute,
0: t'as écouté Faustine Bollaert.
2: Mais bah, tu crois quoi?
0: Oh là là.
2: Évidemment, dans le taxi, j'ai dit attends, on se branche.
0: On a préparé tellement de choses pour toi.
2: C'est vrai?
0: J'en
2: c'est drôle
0: rien,
2: ou c'est pas drôle?
0: Ah, je pense que ça peut. Bah après tu vois ça avec l'équipe. Hein.
2: D'accord, ok.
0: Mais
2: c'est eux les responsables.
0: Bien sûr.
2: Je suis trop contente d'être là avec vous.
0: Et bah nous aussi.
2: Puis il y a la clim, donc je pars plus en fait.
0: Mais tu vois, on va être en climatisé. Thibaut, c'est la première fois qu'il croise une vraie animatrice. Et il est un peu. Ce qu'il passe les journées avec moi, c'est quelque chose là.
3: Là, ça sent. On sait qu'on est dans le sérieux. On est dans le concret.
0: C'est numéro 1 du classement. Bah au-dessus, c'est Dieu. Hein. Il n'y a rien au-dessus.
3: C'est encore. Ouais. Je ne sais même pas.
0: On arrive dans un instant en direct et il y aura le son de Temper City. Restez avec nous. Et Faustine Bollaert qui arrive.
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2: Merci à la nièce de Rémi de nous remercier sur une bande pour faire croire que les gens nous aiment. On est là de 16h à 19h en direct avec vous. Je sais que vous êtes partout dans la France. Grand rassemblement de marinières demain à Roscoff dans le Finistère. Je vous donne des petites idées week-end.
3: Ah ouais, ouais. J'en ai une très belle. Je vais peut-être passer une tête.
2: Faut que t'ailles quand même dans le Finistère, c'est pas à côté. Hein.
3: Ouais.
2: Soirée Rodeo Night Fever au Havre ce soir. Ah ben le Havre, c'est la Californie à 2h de Paris. Et, et donc, qui dit Californie dit rodéo. Hein.
3: Mais attends, rodéo, c'est-à-dire rodéo avec un rodéo sur un taureau?
4: Sur un cheval mécanique, j'imagine.
2: Sur un cheval mécanique. En plus, c'est Jeanne de l'équipe qui est havraise qui prépare ça. Et j'imagine que c'est complètement sa DA. Je pense qu'elle va y être. Ah, oui. Vous voulez la rencontrer, Rodéo Night Fever, elle y sera, ça c'est sûr.
4: Elle fait son planning, ni plus ni moins. Là,
2: elle est au coin du bar, ça c'est sûr. Hein. Championnat d'Europe de burger à partir d'aujourd'hui à Lyon.
3: Oh là là.
2: Hey, tu veux être partout, toi. C'est le problème. Tu veux être partout.
4: C'est fait pour toi, tout ça.
3: Je vais être partout.
2: Et enfin, vous êtes à Aix demain?
4: Oui, je suis à Aix demain.
3: C'est vrai?
4: Oui.
2: Eh bien, Vélorussion.
4: Qu'est-ce que c'est?
2: L'association Droit au vélo propose aux Aixois de participer à une balade à vélo dans la ville en soirée. Mais toi, t'as déjà la piscine, non, t'as déjà la Sainte-Victoire.
4: C'est pas faire du vélo, Cam.
2: Ah oui, bah non. Mais
4: j'adore Aix, hein, je vais y être très bien.
2: Ouais, mais là, c'est pas pour toi. C'est
4: non, à un moment, il faut savoir ce qui est bon pour soi.
2: Ah là là là. Tu nous ramènes des calissons, hein?
4: Bien sûr.
2: On compte sur toi.
4: Bien sûr.
2: Belle soirée, tout le monde. Temper City, Self-Aware, et après. Christine Bollard est avec nous dans le studio. Restez là, ça arrive, on est en direct.

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2: On est sur Énergie. Et oui, en direct pour ce vendredi. On pouvait pas rêver mieux.
1: Non.
2: L'animatrice préférée des Français est avec nous.
3: Hyper gênant.
2: La Marseillaise pour Faustine Bollard.
4: Il faut arrêter Bollard comme ça.

0: un sens de l'excès aussi ici. Hein.
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0: Mais moi j'ai envie qu'on parle.
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0: Bah, je me sens obligé de chanter, moi, du coup.
2: Ah, non, on était obligé. L'animatrice préférée des Français, Faustine, je suis tellement contente de t'avoir avec nous, ça va?
0: Ça me fait très plaisir d'être là aussi, puis voilà, on est trop bien.
2: C'est terrible pour moi parce que on a reçu Michel Denisot avant-hier.
0: Ouais.
2: Toi maintenant, vous êtes les rois de l'interview et chaque fois je le dis, vous allez vivre votre pire interview. Mais je suis content que vous veniez. Hein.
0: Bah ouais, et puis avec toi on se marre. Ah, je suis très content.
2: C'est gentil, merci beaucoup.
0: Maintenant, il va falloir être drôle du coup.
2: Bah là, tu vas être sur le grill.
0: Je mets la pression.
2: Là, tu as passé sur le grill, maman. On va tout savoir. Alors déjà, comment est-ce qu'on prononce bien ton nom? Parce que moi, j'ai envie de le faire comme le stade de Bollaert.
0: Mais alors déjà, même le stade, on dit pas Bollaert. Tu vois, même le stade, on dit le stade Bollaert. Mais il s'avère que pour une coquetterie personnelle, qui m'est totalement, encore une fois, c'est vraiment que
2: toi,
0: moi.
2: Toi, bien sûr.
0: Je préfère qu'on mette pas le thé. Je trouve ça plus joli. Et moi, dans ma famille, on a toujours dit Bollaert. Donc j'ai grandi sans le thé. Donc je revendique mon droit à virer le thé.
2: D'accord, mais pendant une heure, nous on revendique le droit à dire Faustine Bollaert.
0: Ok, très bien, à la ch'ti, dans le Nord.
2: Il paraît que c'est grâce au stade que tu as eu ton premier stage, grâce au stade Bollaert.
0: Oui, à l'époque, je voulais absolument rentrer dans un magazine télé, c'était Télé 7 jours, et je n'avais absolument aucun contact dans ce milieu-là, et j'avais écrit une lettre au directeur de la rédaction qui s'appelait Patrick May à l'époque, et je lui avais dit, voilà, je cherche un stage, et il m'avait répondu juste, avez-vous quelconque contact, enfin pas contact, mais lien avec Félix Bollaert. Et donc je lui ai dit oui, c'est mon arrière-grand-oncle, et il m'a répondu, je vous attends lundi matin.
2: Ah ouais. Oh.
0: Parce qu'il était fou de foot.
2: Attends, mais comment ça? Mais je suis une fille d'eux?
0: Mais une arrière-petite nièce d'eux.
2: Mais attends, donc le stade Bollaert, c'est pour un de tes ancêtres?
0: Exactement, le frère de mon arrière-grand-père.
2: C'est énorme.
0: C'est la classe, non? Et alors c'est drôle parce que j'y suis allée, alors tout là-bas, tout, il y a écrit Bollaert partout, et j'avais voulu me faire floquer un maillot des sang et or. Donc j'étais arrivée dans la boutique du stade, il m'avait dit, vous appelez comment, Faustine Bollaert? Mais ça s'écrit comment? Oh non, non,
1: non, non.
0: Mais
1: c'est
0: abusé. Il y a un endroit où on ne doit pas me poser cette question, c'est là.
2: C'est pas possible. Je veux tout savoir, je veux connaître ton planning, parce que regardez quand même ce que fait Faustine Bollaert. Ça commence aujourd'hui, du lundi au vendredi, à 13h55 sur France 2. Les enfants de la télé, une fois par semaine, le dimanche à 18h. Un jour, une vie, c'est sur RTL de 9h30 à 10h. Et un podcast, bien sûr. Et Safe Zone sur YouTube.

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1: Les trucs, ouais, pas toi. Peut-être pas à 6h.
2: Moi, je dépose tous les matins mon fils à 8h45 devant l'école. Et sache que je dois sortir de mon lit aux alentours de 8h45. Ça te donne à peu près mon organisation matinale. Tous les réveils sont durs pour moi. Ça commence aujourd'hui, donc tu le tournes tous les combien ?
1: Une fois par semaine.
2: Une fois par semaine, tu mets toute la semaine en boîte ?
1: Non, oui, je fais quatre émissions par jour. Et parfois, le jeudi et le vendredi, ça dépend. Une fois par mois, je crois qu'on a deux dates qui se succèdent. Les enfants de la télé, c'est une fois tous les 3 semaines. On en met 3 en boîte. Et après, les autres, c'est des primes. Donc, tu sais ce que c'est. Parfois, il y en a 3 en septembre. Parfois, voilà, les enfants de la télé, la boîte à secrets, il y en a 8. Donc, c'est entre septembre et décembre, à peu près. Non, mais c'est des bonnes journées. On est sur des bonnes journées.
2: Ah ouais. Oh là là, radio tous les jours. Et en plus, donc, la quotidienne, ça commence aujourd'hui, ça fait 10 ans. Comment vous trouvez encore des thèmes? Comment vous trouvez encore des...
1: Mais il y a
2: pas tellement des thèmes, pardon-moi de te couper, des témoins. Parce que tu peux avoir toutes les idées de thèmes, mais avoir les témoins,
1: c'est
2: trouver
1: l'inverse.
2: Des gens.
1: En fait, la vie passe et les gens accumulent des histoires. Donc souvent, nous, on trouve nos thèmes, entre guillemets, en fonction des invités qu'on trouve, en fait. C'est-à-dire qu'on cherche et la vie avance. Donc il y a toujours des nouvelles histoires, en fait. Si on a un thème, par exemple, sur l'adoption, on aura autant d'émissions qu'on trouvera de belles histoires. Donc, parfois, les gens disent, est-ce que vous tournez pas en rond? Je dis non. Parce qu'on peut parler de paternité avec toi, faire toute une émission avec toi et parler de paternité. Rémi, c'est ça?
3: Oui, c'est ça.
1: Et de parler de paternité. T'as des enfants, Rémi? Parce que sinon, mon exemple est à la con.
3: Non, j'en ai deux, ouais.
1: T'en as deux et parler de paternité, faire une autre émission. Voilà, donc en fait, il y a autant d'émissions qu'on peut retrouver d'invités avec des histoires extraordinaires.
2: J'ai des thèmes, tu vas me dire si oui ou non ils ont eu lieu dans l'émission.
1: Ça sent la connerie, ça.
2: Pas du tout. Je te jure que c'est vrai, il y en a que j'ai inventé, il y en a des vrais.
1: D'accord.
2: Est-ce que oui ou non, tu as eu ces témoignages dans Ça commence aujourd'hui? Elle mange du sable et des éponges depuis ses 10 ans.
1: Vrai.
2: Vrai.
1: Ça porte un nom dont je me souviens plus. Je me souviens plus le nom, mais en effet, on peut être accro au sable.
3: Mais elle a quel âge quand elle est venue témoigner? Je veux dire, c'est juste pour faire un calcul d'éponger de sable.
1: Elle était adulte et ce qui était dingue, c'est qu'elle disait que c'était très compliqué pour elle, par exemple, de passer devant un chantier parce qu'il y a du sable partout et que quand elle essayait
2: elle
1: de se désintoxiquer, c'était le moment de la grande tentation.
2: Je crois que c'est le syndrome de Pica.
1: Voilà, le syndrome de Pica.
2: Ça me revient.
1: Oui, ça te revient depuis que tu l'as vu sur la feuille. Ok, très bien.
2: Peut-être.
1: Je vois pas pourquoi tu dis ça.
2: Peut-être. C'est pas complètement faux. Accro à la chirurgie esthétique et amoureux, ils se font opérer en même temps.
1: Oui, ça existe, bien sûr. Par exemple, toi, est-ce que tu t'es fait opérer en même temps que ta femme?
2: J'ai fait le Botox, hein.
1: T'as fait le Botox.
2: Ça n'a pas pris, mais j'ai fait le Botox.
1: Oui, bien sûr. Ça arrive même souvent, ça.
2: J'ai mangé mon frère à la naissance.
3: Quoi?
1: Mais non, enfin,
2: mais non, personne ne m'a dit un faux, hein.
1: T'en as,
2: c'est le principe d'un vrai faux, on a prévu.
3: Il y a des faux. Oh là là.
1: Mais c'est terrible. J'ai vomi mon frère, ça aurait pu exister, mais j'ai mangé, non.
2: Au secours, mes grands-parents ont 40 ans.
1: Non, ça, j'ai fait ça? Oh, là, j'avoue que j'ai.
2: Non
1: je pense pas. Je pense pas.
2: J'étais un peu embarqué dans mon univers.
1: Ouais, tu m'as un peu embarqué.
2: Alors, la meilleure animatrice de France.
1: Tu m'as calmé.
2: Ça fait plaisir d'être dans ce classement tous les ans. Depuis combien de temps t'es pas animatrice préférée des Français?
1: Je l'ai été pendant 2 ans. Et là, je suis la première femme. Mais c'est Cyril aujourd'hui qui est le meilleur. Cyril Ferraud qui est l'animateur préféré. Moi, je suis la première femme.
2: Bravo.
1: Ça fait
2: plaisir, non?
1: C'est hyper agréable, c'est hyper doux, c'est gratuit, c'est-à-dire que c'est juste de la joie en barre. Et puis quand on fait ce métier, c'est chouette.
2: Je suis passé 101e cette année, c'était.
1: C'est
3: super, t'es en train de remonter la pente.
2: T'es contente, ouais.
1: C'est la remontada.
2: Après, Guy Luc, c'est 98e, donc. C'est un petit. Il y a plein d'autres thèmes, bien sûr, on pourra en faire plein. Mais je voudrais surtout te parler d'émissions dingues que j'ai découvertes. On va essayer, vous allez essayer de les découvrir avec l'équipe,
1: d'accord,
2: bien sûr. Dans un instant, on va continuer de profiter d'avoir Faustine Bollaert avec nous dans le studio jusqu'à 19h pour faire plein de choses. Et on va jouer aussi.
1: On va jouer.
2: Moi, j'adore les jeux.
1: Mais moi, je veux pas perdre.
2: Tu veux pas, t'aimes pas perdre?
1: Non, je déteste ça. Donc si je joue, je gagne, vous faites semblant.
4: Bien sûr.
1: J'ai gagné.
2: Mais bien sûr que c'est le Nil, le plus petit fleuve d'Europe. Bien sûr, Faustine. Restez là, Magic System, Magic in the Air. C'est ça qu'on veut écouter.
3: Bien sûr que c'est ça qu'on veut.
2: Ça, c'est une musique de réveillon, Faustine. Tu écoutes ça à la maison?
1: De réveillon, mais on est le 29 mai, qu'est-ce que tu fous?
2: Ouais, c'est le réveillon.
1: C'est la fête.
2: Ah, bien sûr.
1: Surtout, bonne année à tous.
2: T'écoutes quoi, Faustine, dans la vie?
1: J'écoute, je suis un peu nulle en musique et moi j'aime bien qu'on me parle. Donc j'écoute beaucoup la radio où on parle et sinon j'aime les gros trucs populaires, quoi. Moi j'aime Julien Doré, moi j'aime, tu vois.
2: Ouais,
1: j'aime,
2: trop bien.
1: Ouais, c'est très bien. Voilà, okay. Magic System, je sais pas.
2: Voilà, c'est pas ta tasse de thé.

0: visiblement.
1: Mais peut-être que dans deux secondes, comme on va l'écouter, je vais adorer.
0: Eh ben, on va écouter ça. Écoutez, Magic in the Air, on reste en direct sur Énergie. Non, là, on peut pas. De toute façon, t'as raison, en fait. T'es condamné à aimer, hein. On écoute ensemble, il est 18h30. Belle soirée.

0: On a la chance d'avoir Faustine Bollaert avec nous. Quel bonheur de la voir. On l'entend sur RTL. Vous la voyez à la télé. Ça n'arrête jamais. Qu'est-ce qu'on dit quand on t'arrête dans la rue d'ailleurs, Faustine? Des gens quand ils te reconnaissent. Est-ce que t'es devenue.
1: Bon, en fait, vous êtes pas si grosse, madame. Je te jure, on m'a dit ça.
0: Moi, ah ouais.
1: On me le dit hyper souvent. Parce que la télé fait prendre un peu de poids. Donc il y a vraiment des gens qui n'ont aucun filtre. Il y en a beaucoup en vrai. Je dis ça parce que ça m'est arrivé il y a deux jours. Mais il y a des gens évidemment ultra bienveillants qui me disent des trucs hyper gentils. Mais quelqu'un qui me dit, vous êtes Faustine Bollaert? Oui, mais non, c'est pas vous. Bah si, mais non, vous êtes grosse à la télé.
2: Oh, ah ouais.
1: Mais je vous souhaite une bonne journée, je vous emmerde.
0: Merci Patrick, un bel ego boost à 9h là. Est-ce que t'es devenu un peu un symbole du témoignage? Est-ce que les gens, ils ont forcément envie de se confier dans le train, dans le carré de 4, ils disent, bah, vous savez qu'il m'est arrivé ça, machin?
1: Absolument, mais en vrai, j'aime ça. J'adore que les gens viennent me parler. Ce qui est embêtant, c'est quand t'es à la boucherie et que la personne vient de te parler d'un drame familial. Il y a un truc, toi, t'es en train de demander tes côtelettes, c'est un truc un peu gênant. Mais sinon, les gens, oui, ils sont adorables, mais c'est vrai qu'il y a besoin de parler. C'est ce que j'incarne, quoi. T'as raison. Et
0: qu'est-ce que l'animatrice préférée des Français regarde à la télé? Ah!
1: Alors
0: là, attention, on oublie les copains, tout ça. Ce que tu regardes à la télé.
1: Moi, j'adore regarder les gros programmes familiaux avec mes enfants, ceux qui rassemblent encore la famille. Donc, je regarde Mask Singer.
0: Allez.
1: Mais ouais, je regarde. C'est un peu longuet sur la saison, mais les enfants. Non, je te parle. Non, en fait, je suis pas en train de te dire que c'est longuet l'émission, mais.
0: Ah, mais c'est toi qui anime parce que tu fais plus gros à la télé.
1: Non, c'est vachement bien. Mais moi, ils adorent jouer. Non, mais ça, j'aime bien.
0: Non,
1: j'adore
0: Dash.
1: Et j'oublie mes potes. J'oublie mes potes maintenant. J'aime bien les traîtres. Je regarde beaucoup les traîtres avec eux.
0: Très bien, sur M6.
1: Je peux regarder Koh-Lanta. Enfin, les gros trucs. Starac. Évidemment, la Starac. J'adore.
0: On loupe pas la Starac.
1: Ah, bah, évidemment qu'on regarde. Et ça, comme ça, tu vois, ça me permet d'échanger avec mes enfants. C'est un truc, c'est un moment convivial avec eux, quoi.
0: Et est-ce que c'est vrai que tu referas pas Fort Boyard?
1: Jamais. Et tu le fais? Vous le faites? Vous, tu le fais?
0: Mais tu l'as fait une fois, moi?
1: Bah, bien sûr, je l'ai fait une fois.
0: Non, moi, je l'ai jamais fait.
1: Ah, j'ai eu envie de mourir.
0: Non.
1: Ah, mais c'était horrible. J'en ai un horrible souvenir.
0: C'est le fantasme de plein de gens d'un jour pouvoir y participer.
1: Ça allait plus
0: pas
1: trop.
0: Pas du tout.
1: Je crois que c'est de moins en moins. Il y a quand même des
0: mais
1: fractures.
0: Mais pour les gens qui regardent à la maison, je veux dire, ils se disent, mais j'aimerais trop le faire. Mais c'est vraiment dur, en vrai.
1: Mais c'est sympa à regarder. C'est moins sympa à vivre. Mais en même temps, c'est cultissime et tout. Mais à regarder, c'est chouette. Mais oui, non, mais là-bas, c'est quand même assez violent. Enfin, en fait, on se rend pas compte. Mais le fort, il est très haut.
0: Ah, mais ça, tu vois, ils t'ont mis là-haut.
1: Moi, on m'a fait faire la cloche au-dessus des tigres, parce qu'à l'époque, il y avait les tigres. Je me souviens, c'est Jean-Luc Lemoyne qui tirait la corde pour faire bouger mon trapèze. Ben, je te jure que quand t'es dessus, t'emmènes pas large, quoi. Et là, tu te demandes pas si ton maquillage il est bien. T'en as rien à foutre, tu veux juste mourir, quoi.
3: Mais c'est vrai qu'on te demande tes phobies au préalable et que souvent, on te donne des épreuves totalement ciblées sur tes propres.
0: Alors,
1: c'est une légende.
0: La phobie des trapèzes.
1: C'est une légende que j'entends aussi. Ça s'est pas passé comme ça pour moi. Moi, mon traumatisme a surtout été les leggings moulants qu'on devait tous mettre. Ouais. Et moi, j'étais avec une Miss France, autant vous dire. On aurait dit un saucisson.
0: Les copains, on reste en direct sur Énergie. On fait une petite pause. Faustine Bollaert va vous permettre de gagner un cadeau. 0870 42 48. C'est le numéro pour nous joindre. Il y a encore plein de questions à lui poser. Bien sûr, on n'aura pas le temps de faire la moitié de ce que j'ai envie de faire.
1: Et on écoute quelque chose maintenant?
0: Dans un instant, on va écouter Alex Warren.
1: Vas-y, chante.
0: And I know. Bah, je fais pas The Voice. Hein.
1: D'accord, ok, très bien.
0: Reste avec nous, on est sur Énergie en direct.
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25: Faustine Bollard est notre invitée ce soir. On a trop de chance de la voir. On parle de plein de choses, mais elle fait tellement de choses qu'on a le temps de parler qu'un tout petit peu ces choses.
26: Le planning est chargé, hein.
25: Elle anime Safe Zone sur YouTube et France TV Slash. C'est génial, ça aussi, non?
27: Ouais, c'est super. Moi, je les connais pas du tout, les créateurs de contenu. Donc, au début, je débarque. C'est drôle parce qu'il y a toute une équipe autour de moi. Ils sont hyper jeunes, donc ils sont tous au taquet. Et je vois arriver ces. Mais qui es-tu? Et en fait, moi, je les connais pas bien. Et c'est vrai que c'est assez fascinant. C'est devenu des vrais entrepreneurs. Ils sont hyper créatifs.
25: Ils ont un talent de fou.
27: Ils ont un talent de dingue.
25: dernièrement?
27: J'ai eu le Bouzeux, j'ai eu Sora, j'ai reçu Sora la semaine dernière qui était super, et j'ai reçu Joyka, j'ai reçu Darko, et c'est vraiment, franchement, ils sont assez bluffants, mais parfois ils arrivent, je te jure, il y a des mecs de sécurité et tout, en fait, il y a des gens, c'est Beyoncé, quoi. C'est vraiment.
0: Des gars de sécu?
27: Ouais, il y a des gars de sécu. Il y a des gens qui attendent en bas et tout, je te jure, moi je pensais pas. Parfois je dis, alors qui est cette personne? Et on me dit, mais tu te rends pas compte.
25: Ouais, bien sûr, bien sûr.
27: C'est des monstres, en fait, c'est des monstres.
25: C'est un succès fou. Il y a aussi Un jour une vie sur RTL, ça on le disait, puis Les enfants de la télé, c'est génial aussi de faire Les enfants de la télé.
27: Mais oui, j'ai beaucoup de chance. Une émission culte, je m'éclate, c'est super, c'est top. Ça me permet en plus de. Enfin, ouais, plein d'artistes que je reçois et c'est fun, c'est léger, c'est. Je m'éclate, je suis
25: trop
27: contente.
25: Et tu revois des archives télé, d'émissions que tu n'as peut-être pas connues et d'autres que tu as connues, bien sûr.
27: Exactement, et peut-être pas connues, je te remercie de souligner mon jeune âge.
25: Bien sûr. Même si, alors évidemment, que tu as un jeune âge, mais tu as quand même été apparemment figurante dans Premier Baiser.
27: Oh là, tu ressors les vieux dossiers.
25: Je sais pas, c'est vrai ou pas?
27: Oui, mais en fait, c'était mon. Tu vois, il y en a d'autres qui sont babysitters. Moi, j'avais ma cousine qui travaillait chez AB Productions. Et pour me faire, en fait, mon argent de poche, elle me proposait d'aller boire des pecs citron jaunes à la cafette derrière
25: Anna. Mais attends, c'est toi derrière à la cafette,
27: derrière Cricri d'amour, derrière Aristide.
25: Non, pardon, on dit pas la cafette, vous dites Chalfredo, merci. Pardon, je serais sympa de respecter un petit peu le culte. Hein.
27: Et c'était des vraies grenadines ou c'était des fausses?
1: C'était du faux, et je peux vous dire. Parfois, ils étaient là depuis hyper longtemps, macérés. Il ne fallait surtout pas y toucher. Mais il y avait une belle couleur.
25: Mais quand je te dis ça, j'aurais rêvé à l'époque. Mais j'aurais rêvé d'être faire partie des figures. Mais
27: c'était culte. C'était génial.
2: Et puis ce qui était génial, c'est qu'ils n'avaient qu'une caméra frontale. Et donc, ils s'asseyaient tous en paye. Il n'y avait personne de l'autre côté de la table tout le temps.
27: C'était cool.
2: Ils se parlaient comme ça. Ça va, toi? Ils étaient en quinconce parce que sinon, ils n'étaient pas filmés.
27: Ils étaient tous hyper serrés sur leur banquette. C'est drôle. Mais ça aide pour s'embrasser parce qu'ils s'embrassaient beaucoup.
25: Et on m'a dit aussi que tu avais fait le meilleur pâtissier alors que t'aimes pas tellement les gâteaux.
27: Oui, c'est vrai.
25: T'as animé le meilleur pâtissier.
27: Oui, j'ai animé le meilleur pâtissier pendant 5 ou 6 ans. Et je suis pas très sucrée, mais à l'époque j'avais pas trop le droit de le dire. Donc c'est vrai que moi je rêvais.
25: Pardon Marjorie, je vais pas le goûter, ta merde. Non. Si vous me faites de la terrine de saumon, oui, mais ta connerie de flan, je m'en fous.
27: Non, mais j'écoutais. En effet, je mangeais du chocolat toute la journée. Et moi, je rêvais d'une entrecôte bernaise. Ah, ouais. Mais du coup, c'est bien. J'avais pas grossi à l'époque, alors que voilà, c'est quand même tendu.
25: Même fait le meilleur pâtissier. Tout fait notre Faustine.
2: Ouais, tout. Hein.
27: Ouais.
2: Il manque que l'entaille, c'est bon. Hein.
27: Ça fait un peu roux, la vieille dame. Elle a tout fait. Hein.
2: Pas du tout.
27: Et on a vu des trucs.
25: T'as fait plein de trucs. On va jouer dans un instant. Puis je vais vous faire deviner un truc qui s'est passé assez dingue pendant en direct dans une émission télé. On va en parler dans un instant. Avant ça, Clément, on écoute Alex Warren, on l'a pas écouté toujours.
27: Ah, on l'a pas écouté ?
25: Il est en salle d'attente depuis 10 minutes.
27: D'accord, très bien, on l'embrasse alors.
25: On a eu de la pub et ensuite on a parlé.
27: Ah, ok, j'aime bien. C'est marrant les musicales, c'est hyper différent.
25: Bah non, on l'écoute. Bah, faut qu'on paye des canettes et tout. Hein,
27: bah ouais, c'est ça. J'ai cru que c'était du vin blanc quand je suis arrivée, mais non, c'est de l'eau.
2: Non, pourtant, crois-moi, j'ai demandé du vin blanc.
27: En tout cas, je le dis pour vos auditeurs, il y a une odeur de piment de cornichon dans ce studio qui est assez
25: bien troublante. Bien sûr, c'est l'aftershave de Rémi.
0: Chacun son délire.
25: À 18h, il a tendance à virer un peu avec la chaleur.
2: Oui, restez avec nous.

0: week-end avec Oriane, avec Rémi et avec Faustine Bollard.
1: On part en week-end tous ensemble.
0: Oui, on part en week-end tous ensemble.
2: On t'a pas tenu au courant.
1: On va où?
0: Prévenir. T'es pas au courant?
1: On va où?
0: Eh ben on va en Honfleur, on ouvre une petite bourriche d'huîtres.
1: Ah mais j'adore l'idée, ça va me changer des piments.
0: Eh ben voilà. Ah, mais depuis tout à l'heure on a des piments dans le studio. On parle télé bien sûr avec Faustine, elle fait tellement de choses. Il y a de la radio aussi bien sûr, on le rappelle sur RTL. Dans un instant, elle vous fait gagner un cadeau. Avant ça, je voudrais vous faire deviner une info. Écoutez bien, c'est quelque chose qui aurait pu être dans Ça commence aujourd'hui, d'accord? Je vais parler d'un couple qui aurait pu venir témoigner sur le plateau en 2018 au Royaume-Uni. Emma sortait avec un homme depuis des années. Un jour, elle découvre des SMS dans le téléphone de son mec. J'ai envie de dire, as usual. Tromperie, classique. Mais c'est pas pour ça que je t'en parle. Un jour, elle décide d'aller confronter la maîtresse de son mec. Et qu'est-ce qui s'est passé ensuite?
3: Oh, elles sont tombées amoureuses.
0: Exactement.
1: J'ai presque envie de dire maintenant, c'est presque un classique.
0: Ouais, elle est tombée amoureuse, l'histoire est folle. Les deux femmes se rencontrent en 2019.
1: On a déjà fait des émissions comme ça.
3: C'est vrai.
0: C'est vrai.
2: Ouais, génial.
0: Coup de foudre entre les deux. Emma et Léa ne sont encore aujourd'hui ensemble.
2: Mais c'est dingue.
0: Elles se sont mariées en 2021, elles ont un premier enfant, Casper, dans la foulée.
1: Ça, c'est con. Enfin, c'est peut-être ça le plus surprenant de cette histoire. C'est de choisir volontairement d'appeler un enfant Casper. Mais c'est un fantôme, non, Casper? Non,
0: oui, c'est un fantôme. Bah ouais, mais c'est une relation. C'est dingue. En gros, elles sont mariées, elle est là confrontée, elles sont tombées amoureuses. Je trouve que l'histoire est trop belle.
3: Je pense que d'avoir le même ennemi, à un moment donné, ça te
0: rallie. Elle n'a pas la maîtresse, c'est la maîtresse, elle n'a pas l'ennemi. C'est juste qu'elles sont tombées amoureuses l'une de l'autre.
3: Peut-être que je me suis dit, elle n'avait pas l'existence de la femme.
0: Bon, bah, autre info, puisque vraiment, merci. Merci, Oriane, c'est jamais aussi. Mais c'est bien. Vous avez trouvé? Écoutez bien, ça c'est très beau comme histoire. Je vais parler de Mike Jerick, c'est un animateur américain de 75 ans. Il présente la matinale sur une chaîne de télé américaine. Et l'an dernier, pendant un direct, il reçoit une invitée sur le plateau. Et cette rencontre va lui changer la vie. Pourquoi?
1: Il découvre que c'est sa fille cachée.
0: Non.
1: Sa femme, il l'épouse.
0: Non, il a été épousé.
2: Il a été greffé d'un organe et la dame, c'est cette personne qui lui a filé un organe, genre un rein.
0: Non, parce qu'on sait, pour avoir été greffé, c'est anonyme. On ne sait pas qui nous donne. On n'a pas le droit de remercier la famille ou quoi. On n'est pas.
2: Ah bon?
1: Non, c'est rien, anonyme, tu ne peux pas savoir.
2: Mais. Okay, les gars.
1: Ouais, donc tu vas se calmer. Ouais. Cette femme va lui changer sa vie?
0: Cette femme va lui changer sa vie
1: mais
0: en
1: pas,
0: direct.
1: Il ne l'épouse pas.
0: Il l'épouse pas
1: c'est
0: du tout.
1: C'est un membre de sa famille?
0: Non. Elle était reçue pour. Parce qu'elle est médecin, elle était reçue pour toute autre chose et elle va lui changer sa vie.
2: Ah oui, je sais.
1: Elle va l'agresser?
2: Non, je sais, non. Pardon. Excuse-moi de te couper, Faustine.
1: Vas-y, Rémi, je suis
2: désolé. Elle le regarde, elle lui dit: mec, t'as un problème, t'as un cancer. Et parce qu'elle a vu une tache sur son nez ou sur sa joue ou un délire.
0: Elle lui a diagnostiqué un cancer de la peau en direct.
1: Oh, incroyable.
0: Pendant qu'elle l'interviewait, elle a vu des taches qui n'étaient pas bonnes du tout sur sa peau malgré le maquillage, mais surtout à l'avant-bras. Elle a attendu la pause, bien sûr, elle n'a pas dit en direct. À la première pause, elle est allée le voir, elle a dit: vous devriez vraiment faire consulter vos taches. Ça ne va pas du tout, selon moi, ce n'est pas bon. Dans la semaine, il allait consulter et il avait un cancer de la peau. C'est la femme en direct.
1: Incroyable.
0: À la télé qui lui a dit: alors, retour pub, il ne devait pas être simple.
1: Tu
0: devrais aller consulter, ce n'est pas bon ça. Bonjour à tous. On est toujours en direct dans Télématin. Tu vas plus savoir où t'es. C'est dingue,
1: incroyable.
0: Non,
1: c'est fou. C'est fou.
0: Et en tout cas, il continue d'animer la matinale de Fox News. Et donc, mais en tout cas, il s'est fait retirer le problème. Tout va bien. Il continue d'animer la matinale. C'est une belle histoire, non?
1: Ouais, c'est une belle histoire.
0: Ouais. Là, je peux t'avoir les 06 de tout le monde. Là,
1: c'est
0: j'ai fait deux émissions.
1: Mais t'es prêt pour faire Ça commence aujourd'hui? Parce que je vois que t'adores les histoires comme ça.
2: Mais attends, tu pourrais faire Ça commence aujourd'hui, toi?
1: Bien sûr.
0: Il est une très bonne animatrice.
2: Mais non, c'est pas ça. Pas la présentation.
1: Ah,
2: non, je n'ai qu'un rein et j'arrive à vivre avec.
0: Mais il y a plein de gens qui arrivent avec.
1: Mais t'as qu'un rein?
0: J'ai qu'un rein, ouais.
1: Mais comment ça se fait?
0: Eh ben parce que je suis né avec un seul rein, mais sauf que je suis né dans des Alpes.
1: Oh, t'as été raté.
0: Je dirais bâclé. Mais tu sais, je suis né en septembre, je suis un enfant du réveillon. Hein. Moi, j'ai été fait sur le douanier Rousseau, à la va-vite. Hein.
1: Mais sérieusement, hein, t'as qu'un rein?
0: J'ai qu'un rein.
1: D'accord.
0: Et alors sachez, bah pour tout le monde, quand t'as un rein, j'ai un gros rein, puisque le rein prend. Non, mais c'est vrai, il fait le travail de deux reins.
1: Qu'est-ce qu'on va faire de cette information, Camille?
0: Ben, rien.
2: Mais c'est, ouais,
0: c'est lui qui me lance dessus, mais j'ai que ça.
1: Non, mais du coup, je te regarde un peu différemment.
0: Ah,
1: tu vois? Je me dis, cet homme n'a qu'un gros rein.
0: Et je suis greffé de l'œil. Enfin, je suis vraiment.
1: Mais
0: y a
1: ça,
0: rien
1: je
0: qui
1: savais,
0: marche.
1: Les yeux. Mais du coup, il n'y a vraiment marche. Rien qui marche.
0: Ouais, il n'y a rien qui
1: Qu'est-ce
0: fonctionne.
1: Qu'est-ce qu'on va découvrir après?
0: J'en ai à te raconter.
1: Il a trois testicules. Pardon. Pardon. Non, mais ça me fait plaisir. C'est le genre de truc que je pourrais pas dire, moi, tu vois. Donc finalement, d'ailleurs, c'est pas moi, c'est mon double maléfique.
0: Mathieu, je te présente Faustine Bollert. Ça va, Mathieu?
4: Bonjour, Faustine. Bonjour. Camille, bonjour toute l'équipe.
0: Ah bah ça y est, il y a l'animatrice préférée des Français, on connaît même plus
1: Salut
0: mon prénom.
1: Salut Mathieu.
4: J'ai bugué sur le prénom, désolé Camille.
0: Je t'en prie mon Mathieu. Mathieu, c'est très simple, on va faire un peu comme dans Ça commence aujourd'hui. J'ai trois enveloppes, à l'intérieur il y a des faits réels qui sont arrivés à quelqu'un de l'équipe. Les trois, on va faire genre ça nous est arrivé, mais ça n'est arrivé qu'à une personne de l'équipe. Ce sera à toi de démêler le vrai du faux.
3: Très bien.
0: D'accord.
3: Ok.
0: Une fois que tu as ouvert l'enveloppe,
3: c'est dur à expliquer
0: les trois anecdotes. Ouais, il est
3: okay,
0: pas simple.
3: Ok. Ouais, c'était pas simple. Je t'ai regardé de galérer, ouais. Mais j'ai compris.
0: Déjà les jeux simples, je galère. Est-ce que tu veux l'enveloppe 1, 2 ou 3?
3: Alors, la 2.
4: La 3.
3: Ah, pardon. Ouais, non, bah, c'est non. Toi, Mathieu, ou c'est moi?
0: Non, c'est Faustine.
4: Ouais, je sais pas.
0: Non, elle joue pour toi. Si elle trouve, Mathieu, c'est gagné.
4: Ah.
3: Et il beaucoup. Gagne quoi, Mathieu? Que je sache s'il y a un challenge.
0: Alors, Mathieu, tu gagnes une Apple Watch.
3: Ah oui, alors, faut pas que je me viande, alors.
0: Ah bah ouais, mon pote,
4: c'est... Faustine, c'est... Allez, je suis en fond avec toi.
0: C'est pas la montre RTL que pourtant, regarde... J'ai ici.
3: Que tu as, ça c'est chic qui te l'a envoyé.
0: Petit cadeau de Laurent Ruquier.
3: Oh, sympathique, que tu mets plaisir. Dans une vieille boîte en fer sur ton truc. Alors, j'ai eu une aventure avec un membre de la famille d'un baron de la drogue.
0: Ça c'est moi.
3: Est-ce que c'est arrivé? Oui, mais alors
0: attention, un baron
3: je peux
0: de
3: pas
0: la
3: voir
0: drogue.
3: Les trois enveloppes et décider lequel.
0: Non. Les trois, on va te raconter une anecdote, ouais. Comme quoi c'est la note, et il faut que tu essaies de deviner à qui c'est vraiment arrivé.
3: J'ai compris.
0: Mais sauf que, tu vois, je l'ai pas si bien expliqué.
3: Non, c'était pas clair. Vas-y.
0: Mais c'est moi. L'anecdote, je te
3: donc
0: le
3: toi,
0: dis, n'écoute même pas les autres, c'est moi. Baron de la drogue, j'avais dit à l'équipe de pas écrire ça, parce que c'est pas ça, c'est trop facile. C'était avec. C'était pas la fille, oui, mais d'un Corse très haut placé, qui n'est pas baron de la drogue. J'ai dit de ne pas l'écrire comme ça, ils l'ont quand même écrit comme ça. Donc je m'excuse auprès de la famille, c'est quand même mon ex.
3: Et auprès des Corses, parce
0: et
3: que ça craint.
0: Et auprès des Corses, d'accord. Et donc c'était pas du tout ça, mais c'était quelqu'un qui était un petit peu du milieu, surtout du milieu de la nuit, tout ça. Et après, comment s'est fait la richesse, je savais pas bien, mais en tout cas, j'ai eu la chance de sortir avec elle. Et je l'embrasse, qui s'appelait Émilie d'ailleurs. Émilie, et je l'embrasse fort, on est resté en contact, et donc voilà, et donc son papa, elle l'apprend pas, fallait pas l'embêter, quoi.
3: Il dit beaucoup,
2: parce que c'est pas son info.
3: C'est pas vraiment la drogue, et puis c'est pas vraiment
0: c'est
3: ça.
0: Pas la drogue, je précise, mais ça me peut mettre dedans, donc vraiment, je veux pas,
3: dans la
0: je veux
3: drogue.
0: Pas dire ça. Non.
3: Je vais plonger.
0: Et donc je l'embrasse, et j'embrasse son papa.
3: Elle s'appelle comment déjà?
0: Émilie.
3: T'es sûr?
0: Oui, c'est Émilie.
3: D'accord, très bien.
2: Alors, il est bancal.
0: Elle est d'Ajaccio.
2: Je vais te dire, parce que cette info m'appartient.
3: Ok.
2: Je suis sorti avec une demoiselle qui habite dans le sud de la France. Je ne pourrais pas citer le nom de la ville, c'est entre Toulon et Marseille. Histoire d'amour d'été. Ok.
0: Et regarde ça.
2: Ah non, pas du tout, non, j'y vais comme ça. Je ne pourrais pas donner son prénom non plus. Je monte à Paris, histoire d'amour, machin. Je redescends pour la voir. Et là, je vois qu'on est plutôt jeune et elle roule dans des voitures assez dingues. Et elle me fait comprendre assez rapidement dans notre relation que son frère, et non pas son père, son frère, est un, en effet, gros baron de la drogue dans le sud. Gros flip. Je me rends compte que j'assiste parfois à des trucs un peu chelous. Je décide à ce moment-là, soirée, bisous. Le lendemain matin, sans la prévenir, je prends un train, je remonte à Paris en me disant je vais finir dans une voiture au milieu de je sais pas où, d'une calanque et tout. Non, c'est vrai. Non, pour de vrai. Et donc, voilà, c'était en 2009.
3: Ok. Yeah, tu nous racontes aussi?
5: Bien sûr.
3: Vas-y.
5: Parce que c'est la réelle histoire. Je suis en terminale dans un lycée parisien. Et il y a un nouvel élève qui arrive en octobre, au novembre, pas en septembre, qui s'appelle Thiago, dans notre classe. Donc bonjour Thiago.
4: Thiago.
5: Oui, Thiago.
4: On peut s'arrêter là, Thiago.
6: Ouais, bah, il est d'origine colombienne.
5: Tu ne fais pas si bien. Il est d'origine colombienne. Il arrive et il parle à peine français, mais il se trouve qu'il fallait lui trouver une place et vite en arrivant à Paris. Donc il est arrivé dans ma classe. On doit faire un exposé sur Maurice Papon. Et donc je suis mise. je ne l'invente pas. Et donc je suis mise avec Thiago. Et que, donc, on essaye de se comprendre. Je ne parle pas très bien. Espagnol, lui, bof français.
4: Papon.
5: Et voilà. Maurice Papon. Mais on bosse. Finalement, on tombe amoureux comme deux lycéens.
4: Oh non, bah arrêtez.
3: Et alors non, mais pourquoi c'est pas crédible? C'est super.
0: Il m'apprend l'Espagne. C'est
5: bon. Je lui pose pas énormément de questions parce que cet âge-là, on s'en fiche un peu. Et a posteriori, il est reparti du jour au lendemain, donc moi, cœur brisé. Et j'ai appris, donc par la CPE, qu'il était reparti en Colombie et que sa famille était recherchée.
3: C'est toi, c'est elle, ça s'invente pas.
5: Pour des faits de drogue.
3: C'est toi. C'est toi,
0: quoi,
3: j'y crois. Hein? Mais ouais, parce qu'il y a trop de détails, puis elle y met du cœur, et puis solidarité féminine.
0: Non, mais Emily je trouvais tout, que... Mais qu'est-ce que tu me dis? Je t'ai
3: dit
0: sortir
3: Emily. Non, mais toi, t'as dit trop de...
0: Tout est vrai.
3: Rémi, il s'est un peu gaufré sur... C'était en 2009, avec une espèce de certitude.
0: Bah oui, je te donne la date, c'était 2009.
3: Non, j'y crois pas. Non, je te crois tout.
5: Merci.
3: C'est vrai ou pas?
5: Et moi.
0: Alors.
3: Je suis sûr que c'est vrai.
0: Qui a la fausse, qui a la vraie.
3: Je suis sûr que c'est vrai.
0: Rémi, est-ce que... Tu as mitonné ou est-ce que tu as dit la vérité?
2: J'ai dit la vérité.
3: Ah
0: mais non, mais c'est toi.
3: C'est quand même terrible de pas être crédible quand on dit la vérité.
0: Mais là, c'est-à-dire que... Attendez, sachez une chose, c'est que nous on sait pas. Moi je mitonnais, je savais que je mitonnais.
3: Oui, bah ça se voyait.
0: Je savais pas lequel des deux, donc dans ma tête, moi aussi j'avais embarqué avec Aurélien. Donc...
3: Ben ouais.
7: Mais moi aussi. Je c'est extraordinaire ce que tu viens de faire. Elle fait en live, Thiago, machin,
0: non,
7: le mec.
0: Maurice Papon. Tu sais, Maurice Papon.
3: J'aimerais juste.
1: Incroyable.
3: Je veux juste m'expliquer sur Maurice Papon. Genre, je le cite pas comme ça avec gourmandise. J'ai vraiment fait un exposé en terminale sur Maurice Papon et j'ai essayé de prendre des faits réels pour être crédible.
1: Et d'ailleurs, c'est ton père.
3: Excusez-moi pour cette référence un peu borderline, comme ouais, quoi. Non, les Colombiens ne sont pas tous trafiquants.
1: Franchement, tu m'as bluffé, extrêmement impressionnant.
3: Merci, Faustine.
0: Mathieu, c'est perdu. Je te donne une deuxième chance.
1: Je suis désolé, Mathieu.
0: Dans très vite, on en fait une autre. En deux mots, les amis, plus rapide.
8: Deux jeux.
0: Bah après, j'ai une vraie anecdote, moi, sur ça. Un truc de fou. Une fois, je suis en vacances, et je l'invente pas, là, tout est vrai. Une fois, je suis en vacances, dans le sud de la France. À Cavalère, Comodin, ouais, okay, comme ça. Et j'ai une maison perdue avec tous mes potes. Et chaque fois qu'on rentre, après être allé chez Jiffy ou être allé chez Carrefour, on rentre avec la voiture pour aller à la maison. Et on croisait des Mercedes noires, des tunnels, genre 5-6 Mercedes qui s'enchaînaient. Au bout d'un moment, on dit, mais c'est pas possible. Mais pourquoi il y a autant de belles
1: qui
0: voitures? Et c'était pas Saint-Tropez. On était perdu à Cogolin, tu vois. Qui est une très belle région, mais un peu paumée. Et du coup, au bout d'un moment, on demande. Et le gars qui nous avait loué la maison dit, en fait, il y a le fils de Pablo Escobar, le fils le vrai, qui a loué la maison en bas.
1: Et ça, c'est vrai, je pense.
0: Je te jure, tout est vrai. Ça, ah je te jure. Et il avait un service de sécu, tu peux pas t'imaginer.
1: Incroyable.
0: En dessous de chez nous. Bon, allez, très vite.
1: Vas-y, je prends.
0: D'un mot.
1: Bah, il faut aider Mathieu, moi ça me rend malade pour Mathieu. J'ai failli mourir étouffé au restaurant.
0: Ah, bah c'est moi.
1: C'est toi aussi?
0: C'est fou. C'est avec Émilie.
1: On bouffait un piment.
0: Non, c'est une arête.
1: C'est vrai?
0: Arrête de Dorade, et c'est une touriste allemande qui était juste à côté. Mes parents étaient démis, je m'en rappelle pas, hein, ils me l'ont raconté 100 fois. Et c'est la touriste allemande qui, juste à côté, est assez levée. Je devais avoir, je m'en rappelle pas, 4-5 ans.
1: Qui mange des Dorades à 4-5 ans?
0: Non, mais le menu, je sais pas, un poisson, je te dis une Dorade, je sais pas.
1: Hein. Une nuggets, quoi.
0: Bah non, mais en vrai, un petit poisson, et la dame est venue, encore une fois, c'est mes parents qui le racontent. Elle est venue avec ses mains, elle a récupéré l'arête, elle l'a sortie. Mon père lui a offert du champagne et tout, elle nous a sauvé la vie dans un resto. Merci encore, ouais. Ursula.
9: Ouais.
1: Ursula! Rémi.
9: Moi, ça se passe pizzeria avec mes parents. Oh, on amène une pizza, petit quart de rouge, tu connais. Je bois un petit verre de rouge, et dans le verre, il y a une guêpe. Et je la vois pas.
1: Ah merde.
9: Et à ce moment-là, je prends une petite gorgée. Je suis allergique aux piqures de guêpes et d'abeilles. Elle me pique.
1: Surtout, tu peux mourir, en fait.
9: Déjà, sans être allergique, c'est hyper dangereux. Ouais. Elle me pique à l'intérieur. Ouais. Je gonfle. Et là,
0: Dame de Quink.
9: Je te jure que je dis ça. Elle sort. La patronne sort du resto. Appelez les pompiers. Et je lui dis en m'étouffant. Alors, je vais finir la pizza.
1: Ok.
9: Et voilà.
1: Ouais, pas crédible une seconde, Rémi. Retourne avec Pablo Escobar. Oriane.
3: Moi, c'est un moment extrêmement humiliant. En plus d'être dangereux, ça fait un mois que je suis avec mon mec. Il m'emmène manger des moules à Trouville, dans un resto très connu. Mm-hmm. Je prends les moules marinières parce que bon, c'est la spécialité.
1: Et là, il y a Hitler qui arrive.
0: J'allais dire. Et en fait, on venait parce qu'il y avait vraiment une convention pour Maurice Papon. Et donc, on voulait tous être ensemble.
3: Pas de Maurice Papon. Je mange, on discute, on se séduit. Et là, je commence à faire...
0: On se séduit.
3: Oui, on se séduit. Ça faisait un mois qu'on était ensemble. Et là, je sens que quelque chose s'est enroulé autour de mon œsophage. Et là, j'arrive avec...
1: C'était l'huître ?
3: Non. C'était pas la moule. J'arrive à sortir quelque chose, un énorme fil de sac poubelle, un attache sac poubelle qui était dans mes moules marinières, qui sont un fil de sac poubelle.
1: Mais tu l'aurais vu si tu l'avais mangé, t'aurais vu le fil.
3: Je jure que non. Non, je le crois pas. Je le sors.
1: Moi, je dis que c'est toi, Camille.
0: Tu dis que c'est moi.
1: Ouais, même si la Dorade a 4 ans, je lui suis pas.
0: Rémi, est-ce que oui ou non t'as dit la
1: Attends,
0: vérité?
1: Attends, dis oui parce que c'est Mathieu et que Mathieu, j'ai envie qu'il gagne une Apple Watch.
0: Il gagne pas.
9: Non, moi, je n'ai pas dit la vérité. J'ai menti.
1: Oh. Rien non plus, j'y crois pas le fil.
0: Et Oriane, est-ce que t'as dit la vérité?
3: J'ai failli mourir avec un attache de sac poubelle.
8: Oui.
3: Et on ne m'a même pas offert le digestif, rien.
1: Je suis tellement désolée, Mathieu. Mille pardons, Mathieu.
0: Mathieu, on a eu
1: Par contre, il y a eu une montre RTL qui a été offerte par Laurent Ruquier. Tu veux qu'on te l'envoie?
0: Je la garde, mais en revanche, sache qu'on s'en occupe dès lundi avec les équipes d'RTL, nos confrères avec Faustine. On va t'envoyer une montre RTL.
1: Pardon, Mathieu, je t'embrasse très fort. Excuse-moi.
4: Merci beaucoup, il n'y a pas de problème.
0: Ça a été un amour de jouer avec nous. Merci l'équipe pour cette semaine. Merci mille fois, Faustine, d'être venue nous voir. Ça commence aujourd'hui, Les Enfants de la Télé, Un jour, une vie, Safe Zone. C'est tous les programmes dans lesquels vous pouvez retrouver Faustine et puis plein de primes qui arrivent tout au long de l'année.
1: T'inquiète.
0: C'était un bonheur de t'avoir. C'est trop bien.
1: C'était super, j'en reviens. Moi, j'allais dire, j'en reviens quand vous voulez. Je trouve ça super d'être avec vous. Très envie de jouer. Moi, j'aurais bien aimé aussi raconter une histoire. La prochaine fois, tu me fais raconter une histoire.
0: Prochaine fois, on fait ça avec grand plaisir. On se retrouve lundi en direct. C'est Alessandra Sublet qui sera notre invité lundi.
1: Super.
0: Trop cool. Il est 19h04. Désolé pour le retard, Charlie. On t'embrasse. Passez un bon week-end, tout le monde. Ciao.
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0: vendredi soir. Bon week-end, bienvenue sur Énergie, les 19h06, on est en direct, c'est Charlie. Et non, c'est pas Lately, c'est Énergie qui démarre, c'est une émission exceptionnelle. Si vous êtes fan de Louane, vous êtes au bon endroit ce soir.
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0: Et il met la pression le jingle un peu ou pas?
6: Eh, franchement, vous êtes des stars.
0: C'est stylé, hein. Bonsoir Louane.
6: Bonsoir, comment tu vas?
0: Ça va et toi?
6: Écoute, plutôt bien.
0: Est-ce que tu es contente de prendre le contrôle d'Énergie?
6: Je panique un peu, je vais pas te mentir.
0: C'est vrai?
6: Mais on va s'en sortir.
0: Ah mais là, ça va être trop bien. Vraiment, pendant une heure, pour histoire de bien démarrer le week-end, ça va être vraiment ton émission, tu fais ce que tu veux pendant une heure.
6: Ok.
0: Tu vas pouvoir parler avec des gens, tu vas pouvoir offrir des cadeaux, on
6: J'ai
0: va rigoler.
6: Hâte. Ça, ça va être génial.
0: Ouais, vraiment,
6: il y a des jeux
0: bien.
6: Et tout.
0: Il y a un jeu, il y a une enceinte Marshall à gagner.
6: Yes.
0: Et d'ailleurs, si vous nous écoutez, vous voulez discuter avec Louane, vous voulez gagner une enceinte Marshall, n'hésitez pas. Vous allez pouvoir discuter 0870 42 48. C'est le numéro qu'il faut appeler toute la soirée.
6: À tout de suite.
0: On fait cette émission pour fêter la sortie de ton nouveau single quand même.
6: Oui.
0: Qui s'appelle Conduire, qu'on
6: Absolument.
0: Écoute derrière. Qui a été produit par un certain Pégase.
6: Absolument. Je vois pas de qui tu parles.
0: Toujours le même, c'est fou, c'est dingue.
6: Eh oui.
0: Il va bien, Pégase?
6: Il va très bien. Va très bien. Je le vois juste après, d'ailleurs.
0: Ah, bah très bien. Bah, on lui fait un gros bisou. Et est-ce que c'est peut-être le single d'un prochain album? Puisque tu teases beaucoup en ce moment.
6: C'est le premier single de mon prochain album, absolument.
0: Mais on n'a pas d'autres infos sur cet album?
6: Qu'il y aura un autre single dans pas trop longtemps. Qu'il est presque fini. Je peux te dire comment il s'appelle, si tu veux.
0: L'album?
6: Ouais.
0: Et tu l'as jamais dit?
6: Je l'ai lu nulle part. Je l'ai teasé.
0: Vas-y.
6: Il s'appelle Watch Out.
0: Watch Out, comme ton pseudo
6: Absolument.
0: Sur les réseaux.
6: Exactement.
0: Watch Out, attention.
6: Ouais. C'est plus faire attention que attention.
0: Ouais.
6: Mais oui.
0: C'est en mode gentil, genre fais attention.
6: Ouais, fais attention, s'il te plaît.
0: Ok.
6: Voilà. J'aurais pu rajouter please.
0: Je suis ému, je suis un peu ému. Je m'attendais pas à ça avant de démarrer le week-end.
6: Écoute.
0: Ça me fait plaisir.
6: Bon, mais
0: si vous voulez discuter avec Louane, parler de ce nouvel album qui, du coup, va s'appeler Watch Out. On n'a pas de date de sortie encore?
6: Moi, oui. Toi, non.
0: Toi, oui, voilà. toi tu l'as pas. Bon, courant 2026, on dira.
6: Bientôt, t'inquiète. 2026
0: Bientôt.
6: Ou 2027?
0: 2027, ça va arriver vite.
6: Ça arrive plus vite que ce que tu penses, la fin de l'année. Hein.
0: Si vous voulez essayer de lui gratter des infos, je crois que c'est un petit peu le moment.
6: Appelez
0: le standard d'Énergie. 0870 42 48. On va parler ciné pendant une heure. On va écouter tes meilleurs covers sur les réseaux aussi.
6: Ah, waouh, t'as checké mes covers?
0: Ah ouais.
6: Fun.
0: Ah non, mais j'en ai trouvé
6: T'en
0: plein.
6: T'en as mis avec Flo quand même.
0: Et j'en ai trouvé des... Ah non,
6: avec
0: mais pas des covers de toi.
6: Des
0: gens qui ont fait des covers
6: de
0: tes titres. Voilà, c'est ça.
6: Oh, j'ai trop hâte.
0: Comme ça, tu vas pouvoir les juger, tu vois.
6: Mais on juge pas les gens, c'est
0: Non,
6: pas
0: mais
6: gentil.
0: Juger pour donner des conseils, pour dire c'est bien,
6: ça
0: persévère.
6: Marche.
0: Genre un peu en mode watch out, quoi, tu vois.
6: Ça marche.
0: J'ai compris le thème un peu de l'album.
6: T'as compris, ouais.
0: Il y a Sacha qui nous a appelé au standard. Ça va, Sacha?
7: Ça va et vous? Salut tout le monde, bonjour Louane.
6: Salut Sacha, comment tu vas?
7: Ça va et toi?
6: Très bien, merci.
0: T'es la première auditrice de l'émission de Louane,
6: oui,
0: c'est une petite émotion,
7: ouais,
0: tu vois.
7: C'est trop cool, c'est trop bien, mais de ouf, tu fais un signe, c'est le jour de l'anniversaire de mon fils aujourd'hui, donc je pense qu'il m'a porté chance.
6: Oh, mais joyeux anniversaire!
0: Comment il s'appelle ton petit champion?
7: Il s'appelle Eden, c'est mon petit paradis.
6: Ce
0: C'est
6: oh
0: mon petit
6: non,
0: paradis.
6: C'est trop cool.
7: Ouais, pour le jardin d'Eden, le petit paradis, c'est mon paradis, donc ça me tenait à cœur de l'appeler comme ça.
6: C'est trop chou.
0: C'est très mignon. Sacha, est-ce que t'avais une question pour Louane, toi?
7: Ouais, de ouf. Du coup, ma question pour toi, Louane, c'était est-ce que du coup, depuis que tu es devenue maman, est-ce que ton processus créatif a changé pour l'écriture de tes chansons et te dire que ce sera peut-être sûrement un héritage pour ta fille quand elle écoutera plus tard quand elle aura grandi?
6: Alors, si je suis hyper honnête, pas tellement. La seule chose qui a changé dans mon processus créatif depuis que je suis devenue maman, c'est que ça m'arrive d'écrire des chansons sur elle, mais pas du tout. Au contraire, et parfois... Une fois que j'ai terminé une chanson et que soit je l'ai sortie, soit je m'apprête à la sortir, je me dis mais waouh, quand elle va comprendre ce que je dis, qu'est-ce qu'elle va penser?
0: Ah, ça met un coup de flip.
6: C'est plutôt oh mon dieu, comment je vais gérer la situation quand elle sera en âge de comprendre ce que je raconte dans mes chansons.
7: Ouais, plutôt le sens contraire, quoi.
6: Ouais.
0: Est-ce qu'elle chante tes chansons, ta fille?
6: Bien sûr que oui.
0: Elle chantonne?
6: Bien sûr. Là d'ailleurs, sur Conduire, elle m'a demandé pourquoi je disais qui t'arrache ta culotte.
0: Ah.
6: Ouais.
0: Et t'as répondu quoi?
6: J'ai dit je sais pas.
0: Watch out.
6: Je sais pas pourquoi j'ai dit ça.
0: Ouais.
6: C'était rigolo. Et elle m'a dit, Je lui ai dit ça. Je crois que c'est parce que c'était rigolo. Elle m'a dit, ah, c'était rigolo. Ouais, maman, c'était rigolo. J'ai dit, t'as trouvé ça drôle? Elle m'a dit, ah, ouais, c'est très, très rigolo. J'ai dit, super, top. Tant qu'elle comprend ça, c'est très bien.
7: Ça fait okay, comme ça, quoi.
6: Ouais, je suis vite passée à un autre sujet. Ensuite, ouais. On a écouté K-pop de Manhunter, ça marche très bien.
7: Ouais, bah, je pense qu'en tant que parent, à chaque fois, on essaie toujours de trouver des petits trucs pour arriver à s'en sortir dans ces cas-là.
6: Ah, c'est clair.
0: Ah, un petit peu de légèreté, ça fait du bien. Bon, bah, écoute, Sacha, tu fais un gros bisou à Eden.
7: Ouais,
6: bisous
7: Eden, joyeux anniversaire. Merci, je serai trop contente d'entendre parce qu'en plus, moi, Louane, j'adore ta douceur, j'adore tout ce que tu fais.
6: Merci.
7: Et enfin, voilà, je suis trop contente et voilà. Merci à vous
6: à
7: et
6: bientôt.
7: Merci l'équipe.
6: Ah,
7: à ouais. Bientôt.
0: Ah, Sacha, t'as un soleil carrément.
6: Et
0: moi,
6: oui,
0: je te fais de gros bisous et si vous aussi voulez passer comme elle, 0870 42 48. Louane est là pour vous pendant une heure sur Énergie. On va quand même commencer à écouter ta playlist.
6: Let's go, c'est parti.
0: À écouter les titres que t'as choisis. Le premier, c'est le Biebs.
6: Eh ben, évidemment.
0: Évidemment, depuis Coachella.
6: Depuis toujours, en fait.
0: Depuis toujours,
6: ma
0: c'est
6: vie.
0: Vrai.
6: Depuis Baby. Enfin non, d'ailleurs, depuis One Time, depuis One Less Lonely Girl, depuis les covers qu'il faisait de tous les covers qu'il a fait sur Kid Roll.
0: T'es une vraie fan de Justin Bieber.
6: Évidemment.
0: Bah, t'as choisi Daisies, du coup.
6: Ouais.
0: Voilà, un peu détente pour démarrer le week-end, c'est parfait.
6: J'adore ce mood.
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0: sur Justin Bieber. Oui, c'est Loan qui me l'a dit parce que je connaissais pas Maggie.
1: Quelle erreur. Écoutez son album, allez streamer Maggie.
0: C'est un artiste, il est quoi, canadien ou américain?
1: Et américain.
0: Il est américain, voilà, il a bossé avec Justin Bieber donc sur ce titre This Is.
1: Sur plusieurs titres de l'album d'ailleurs et okay. Ouais, il a un album qui est absolument dingue. Bah d'ailleurs Justin Bieber, il l'a trouvé tellement dingue son album qu'il l'a appelé pour bosser sur le sien, donc voilà.
0: C'est hyper intéressant. Voilà, Maggie, si vous savez pas quoi écouter ce week-end, c'est la petite recommandation. Exactement. De Louane. Et c'est fait pour ça, pendant une heure, Louane prend le contrôle d'énergie, c'est sa playlist. C'est elle qui va vous offrir une enceinte Marshall aussi tout à l'heure, au 0870-42-48, si vous voulez discuter avec Louane. C'est maintenant, là, pendant une heure, parce qu'elle a beaucoup de taf en ce moment. Louane, elle est en train de bosser sur le prochain album, qui va s'appeler Watch Out, qui va sortir courant 2026, peut-être début 2027.
1: Bientôt.
0: Il va sortir bientôt. Donc si vous voulez lui poser des questions, c'est maintenant. Et surtout, tu viens de terminer ta tournée. On n'a pas parlé comment ça s'est passé la tournée.
1: Ouais, c'était incroyable. Après, terminé. On a terminé la partie en salle et on a les festivals cet été. Ouais. Mais ouais, je viens de terminer la tournée avec Bercy. C'était incroyable. C'était la plus belle tournée de ma vie.
0: Donc là, t'es en prépa pour les festoches?
1: Absolument. Beaucoup de répétitions, beaucoup de taf. J'ai rajouté des musiciens. Ça faisait 3 ans que j'étais toute seule sur scène. Okay. Et du coup, là, pour les festivals, on a rajouté des musiciens. Et du coup, ça change pas mal de choses dans le show. Donc, ouais, beaucoup de taf. Et il y aura peut-être des inédits sur les festivals.
0: Ah, du futur album.
1: Mm-hmm.
0: Mm-hmm. D'ailleurs, si vous voulez entendre un petit peu, il y a déjà un TikTok qui est sorti qui a leak. C'est toi qui a leak.
1: Je me suis auto-leak.
0: C'est marrant, ça. Donc n'hésitez pas à aller voir. Et si vous voulez la voir en festival, justement, Louane, il y a le festival ODP à Talence, il y a Montauban en Seine, Avoine Zone Groove, je ne sais pas celui-là, festival, il y a les Franco à La Rochelle,
1: ouais.
0: Il y a les Fêtes d'Agen, et je ne sais pas si j'en oublie d'autres. En tout cas, tout est à suivre sur tes réseaux.
1: Sur Sous les Étoiles, la Fête de l'Huma, il y en a plein.
0: Très bien, allez voir toutes les dates sur les réseaux de Louane. Et du coup, ouais, ta tournée, est-ce que tu as eu des cadeaux marrants, des messages un petit peu, des fans qui t'ont surpris?
1: J'ai eu plein de petits cadeaux mignons, plus mignons que marrants. J'ai eu plein de chiens. J'ai eu beaucoup de chiens.
0: Ok, ouais. Des petites peluches.
1: Des peluches de chiens, des tasses de chiens. J'ai eu plein de chiens. Et j'étais très contente d'avoir plein de chiens. Mais rien de bizarre.
0: Ok, oui, c'est bien, c'est rassurant. Oui, c'est très bien.
1: Tant mieux, c'est une bonne nouvelle.
0: Il y a Matt Pokora qui était à ta place il n'y a pas longtemps pour lui aussi faire son émission. Ouais. Il nous a dit qu'il a senti le switch dans sa carrière, que maintenant, dans les tournées, il n'y a quasiment plus que des cadeaux pour ses enfants. Il n'y a plus pour lui.
1: J'ai tout le temps des cadeaux pour mes enfants.
0: Ah, tu sens qu'il y a ça aussi.
1: J'en ai pas deux, j'en ai qu'une, mais j'ai tout le temps des cadeaux pour ma semaine, ouais.
0: Et tu sens qu'il y a ce petit switch de ça commence à pas,

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3: Mais oui, elle est là jusqu'à 20h pour bien démarrer le week-end. Louane est sur énergie, Louane fait son show, ça va?
4: Toujours et toi?
3: Ben ouais, très bien.
4: Je me disais, le jingle que vous l'avez depuis très longtemps.
3: Ah, ta voix, elle date?
4: Ouais, le Energy It Music Only, ah. Il date de au moins 2018.
3: Attends, vas-y, on réécoute.
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3: Ouais, ça va, ça me choque pas.
4: Moi, j'entends que c'est ma voix de plus jeune.
3: Eh ouais, mais écoute, on recycle, hein, voilà.
4: Je vous en refais un si tu veux, quand tu veux.
3: Ouais, vas-y, on va enregistrer, faut qu'on mette les fichiers à jour, là. T'as bien, t'as raison. En tout cas, t'es sur énergie, là, c'est la vraie Louane, version 2026, version, t'es en train de bosser sur ton nouvel album, mm-hmm. qui va s'appeler
4: Watch Out,
3: ça y est, on le sait, là, depuis 19h, c'est le nom du nouvel album de Louane qui va sortir bientôt.
4: Très bientôt.
3: Le premier extrait, c'est Conduire. Si vous allez la voir en festival cet été, vous entendrez peut-être des exclus.
4: Oui, absolument.
3: Voilà. Il y a toutes les dates sur tes réseaux Watch Out for the Tornado.
4: Exactement.
3: N'hésitez pas à aller checker ça. Et en attendant, on va jouer. Enceinte Marshall a gagné au 0870-42-48. Et juste avant de faire le blind test niveau expert, je vais te faire écouter des covers qui sont sur TikTok.
4: Allez.
3: Que j'ai trouvé. Est-ce que tu traînes un petit peu sur TikTok? Est-ce que tu écoutes des gens qui font des titres à toi?
4: Je traîne sur TikTok, mais je suis plus sur un TikTok anglophone, donc okay. je tombe rarement sur des covers de moi.
3: Ouais.
4: Je pense que à la fois ça me ferait méga plaisir, et à la fois je pense que je serais méga gênée.
3: C'est gentil. Ouais, mais t'es honoré quand même.
4: Méga honoré, tu rigoles. Okay. Trop stylé. Il y a d'autres gens qui chantent mes chansons, mais tous les jours. Merci.
3: Ah mais écoute, sache qu'il y en a, il y a un nombre de covers, c'est abusé.
4: Arrête, je vais aller regarder du coup.
3: C'est très stylé. Mais écoute, je vais t'en faire écouter trois. Tu peux valider, tu peux donner des conseils parce que si après on sort des vidéos, on va taguer les personnes et tout, donc ils vont voir les réels, ça va être trop cool. La première, c'est Juliette qui fait une reprise du dernier single que t'as sorti qui s'appelle Conduire.
4: Mais non. Je l'ai vue celle-ci. J'adore. Parce qu'en plus, elle respecte pas la métrique, c'est trop beau.
3: C'est vrai qu'elle respecte pas la métrique. Je sais pas ce que ça veut dire. Oh, t'as une voix de ouf, hein.
4: Ouais, elle chante trop bien, c'est trop stylé.

0: Bah, qu'est-ce que tu veux que je donne comme conseil? Là.
1: Magnifique, hein. Mais est-ce qu'elle est chanteuse, elle? Quand tu vois une cover comme ça, est-ce que tu lui envoies un message? Je sais pas, tu commentes?
0: Moi, j'ai dû liker, c'est sûr. Commenter, mettre un petit cœur, un truc comme ça.
1: Ah, mais elle devait être comme une folle.
0: Parce que, non, c'est trop stylé.
1: Très fort.
0: Trop stylé. Et du coup, pas respecter la métrique, ça veut dire qu'elle a pas respecté le rythme et la mélodie que moi, j'ai faite moi à la base.
1: Ok, elle a fait plus lent.
0: Mais surtout, elle a changé. Elle a changé... Et l'addiction et la mélodie, et c'est ça qui est trop stylé, c'est qu'elle se l'approprie. Elle s'approprie comme si c'était sa chanson, et c'est ça qui est trop cool.
1: Ah ben bravo Juliette, t'es une reine, je vois t'es validée par Louane ici trop sur Énergie. Deuxième cover à te faire écouter, il s'appelle Pierre, il a fait une reprise de Secret.
2: Okay. Tu sais, je suis pas prêt à te voir grandir. J'ai peur de ce que tu vas devenir. Parce que je sais ce que c'est d'avoir mal.
1: La voix te dit rien?
2: 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Et je veux te voir tomber amoureuse.
0: Mais arrête.
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0: Mais c'est pas vrai.
1: Mais si, c'est vrai.
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0: C'est Pierre Garnier?
1: C'est Pierre Garnier.
0: Tu te fous de moi?
1: Je te jure.
0: Mais c'est énorme. Mais putain. Mais oui.
1: Mais avant la Starac.
0: Mais oui, mais bien sûr. Mais on me l'avait dit en fait. On me l'avait dit. Mais c'est trop cool.

0: star.
1: Star. Il avait un petit potentiel déjà. Hein.
0: Star.
1: Ça marchait pas mal.
0: Et toi, tu me dis tout à l'heure, ouais, tu pourras leur donner des conseils et tout. Qu'est-ce que tu veux que je lui dise ? Merci, en fait.
1: Pierre Garnier qui reprend du Louane. C'était juste, c'était à quelques mois de la Starac. Et en fait, c'est les premières vidéos de son compte TikTok.
0: Mais surtout, genre, cette chanson, chantée par un homme.
1: Ouais, c'est plus dur.
0: Non, c'est pas ça. Je trouve que c'est. Le message, il est hyper fat.
1: Ah oui, d'accord,
0: fat,
1: pour les paroles. Oui,
0: mais je trouve ça encore, enfin c'est ça, je trouve ça encore plus joli d'entendre ce texte-là chanté dans la bouche d'un homme. C'est trop cool.
1: Et tu le connais pas du tout,
0: méga
1: Pierre?
0: Si, on s'est croisé plusieurs fois. Je l'adore, il est trop cool.
1: Mais vous avez jamais parlé de ça?
0: Honoré. Non.
1: Bah, dis-moi,
0: non.
1: Tu pourrais dire, hey, dis donc, attends, j'ai traîné sur ton TikTok.
0: La prochaine fois que je vais le voir, je vais dire, alors, le cover de Secret, c'était comment?
1: Tu me l'as pas dit, ça. Eh bien, écoutez, il me reste encore une cover à te faire, okay, à te faire écouter, Louane, juste avant d'offrir l'enceinte Marshall. Elle s'appelle Léana. Elle a fait une reprise de On était beau.
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1: C'est pas une élève de la Starac.
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0: Non, mais le vibrato.
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0: J'ai des frissons.
1: C'est trop stylé.
0: Léana, ouais, solide. Ah ouais, fort.
1: Alors là, pour le coup, je peux donner un conseil.
0: Ok.
1: Mais c'est ridiculement minime. Hein.
0: Ah ouais, non, mais attends, elle, je suis sûr qu'elle est super contente.
1: Le seul truc que je peux dire, c'est de respecter les accents des « et ». C'est tout. Mais sinon, vraiment, genre... enfin.
0: J'ai remarqué aussi.
1: Qu'est-ce qu'elle chante bien.
0: J'ai remarqué qu'elle respectait pas les « et ». Mais le niveau métrique, super
1: mais non,
0: fort.
1: Mais qu'est-ce qu'elle chante bien. Non, mais t'es trop drôle, Léana. Mais elle chante trop bien. Le okay. vibrato qu'elle a... qui est hyper naturel sur tout le début du premier couplet, c'est elle chante trop bien. Qu'est-ce que tu veux que je leur dise au cover que tu m'as choisi?
0: Elles sont fortes tes fans, hein.
1: Bah, trop stylé.
0: Bien,
1: hein.
0: Trop c'est stylé. Très stylé. Et puis surtout, il faut se rappeler qu'elles sont dans leur chambre, qu'elles n'enregistrent pas forcément avec le meilleur matos. Donc, c'est chaud.
1: Ah, mais
0: chaud,
1: c'est
0: hein.
1: trop stylé. C'est trop stylé.
0: Très vraiment. Stylé. Bravo à tous, bravo à toutes, bravo à ce petit Pierre, là. Pas mal, petit talent brut, celui-là.
1: Peut-être qu'il va, je sais pas, tu vas faire un album un jour. Hein.
0: Non, je pense pas. Je pense que c'était juste un one-shot.
1: T'es dur,
0: c'est des petites reprises comme ça. bon, on est dans cette marche à vous faire gagner jusqu'à 20h. Louane est sur énergie pour bien lancer le week-end, pour profiter de ta playlist. Tu peux
1: c'est
0: faire
1: parti.
0: Écouter ce que tu veux aux auditeurs d'énergie et t'as choisi un titre de Radiohead.
1: Qui s'appelle Fake Plastic Trees.
0: Voilà, exact. Alors, je connais pas celui-là. Je sais pas de quand il date.
1: Il est trop beau.
0: 90, j'imagine.
1: Il est trop, trop beau. Oui, je pense 90. C'est ma chanson préférée de Radiohead. J'espère que ça va te plaire.
0: Ok, c'est quoi un petit peu le mood?
1: C'est un guitare-voix, mais c'est un guitare-voix de Radiohead. Donc, tu vois, c'est un mood. Trop beau.
0: Eh bien écoutez, c'est le choix de Louane. Voici Radiohead sur Énergie. Ça fait longtemps qu'il n'y a pas eu du Radiohead, c'est bien.
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4: Ah, la jingle mes est trop stylée.
1: C'est quoi mes anecdotes de stars?
4: Excuse-moi, Louane, t'aurais pas une petite anecdote de stars là à nous partager?
1: C'est quoi pour toi une anecdote de stars?
4: Moi, tout ce qui est star, j'aime bien les anecdotes de tourbus.
1: Okay.
4: Ça, c'est stylé. Les anecdotes de t'as rencontré une star inter.
1: Ouais.
4: Et soit ça a grave bien matché, soit ça a pas du tout matché.
1: Bah, grâce à vous, j'ai rencontré Ed Sheeran il y a quelques années, ça s'est méga bien passé.
4: Ah, c'est vrai.
1: Ça, c'est une anecdote de star du coup pour toi.
4: Et ça se parle encore avec.
1: Ouais, ça se parle plusieurs fois. Enfin, ça se parle régulièrement, ça se parle.
4: Attends, mais lui, il a pas de téléphone, je comprends pas comment il parle à tout le monde.
1: Mais je te jure que c'est pas une blague.
4: Envoie des
1: genre,
4: mails à Ed Sheeran.
1: À Noël. Joyeux Noël à toute la famille, aller aux enfants. Mais bien sûr que oui.
4: C'est
1: quand
4: énorme.
1: Quand il est en France, on se voit. Ouais, bien sûr. On se fait des petits, des petits mails. Ouais, je te jure que c'est pas une blague.
4: Et oui, parce que lui, il a qu'une tablette.
1: Non, il a pas de téléphone.
4: Ouais, c'est, il a qu'une tablette. Bon, il l'a tout le temps avec lui, du coup, mais.
1: Ouais, mais c'est pas pareil. C'est quand même pas pareil. C'est particulier de pas avoir de téléphone.
4: Tu sais, je t'imagine vraiment, tu sais, sur le PC fixe du salon, en train. Bon, on va quand même envoyer un petit mail à
1: mais
4: Ed.
1: C'est exactement ça. Et on s'envoie Noël. Des photos de Noël, je te jure, c'est pas une blague. Et il change de mail tous les 6 mois.
4: Ok, parce que pour moi, l'adresse est à leak ou.
1: Je sais pas si son adresse est à leak, mais en tout cas, ouais, il change de mail tous les 6 mois. Tu reçois un mail qui te fait genre.
4: Hello.
1: Genre, cette adresse mail ne fonctionne plus. Et il te renvoie un mail plus tard et tu sais que.
4: C'est tellement le roi de ce monde, j'adore. Ouais. Bon bah écoute, tu lui passes la bise de ma part la prochaine fois.
1: La prochaine fois, je dirais And Charlie says hi.
4: Says hi. Ok, j'en change d'adresse, il a mon adresse, merde. Bon, on est trop content de t'avoir ce soir sur Énergie, Louane. Jusqu'à 20h, tu fais ton show, tu prends le contrôle, tu choisis tous les titres. C'est toi qui as choisi le titre de Radiohead juste avant. Il y a encore plein de surprises qui arrivent jusqu'à 20h, mais pour l'instant, on a une enceinte à faire gagner à Frédéric. Coucou Frédéric.
5: Bonjour, ça va?
1: Ça va et toi?
5: Oui, ça va.
1: Prête à gagner une enceinte ou pas?
5: Bah oui, prête. Et juste avant, j'ai quelqu'un qui voudrait te faire un petit message, si possible.
1: Bien sûr.
4: Ed Sheeran.
5: Non, son adresse mail.
4: Vas-y, c'est qui?
6: Coucou Loan.
1: Oh. Salut, comment tu t'appelles?
6: Chloé.
1: Coucou Chloé, comment tu vas?
6: Bien.
1: T'as quel âge?
6: J'ai 10 ans.
1: Eh ben, je suis trop contente de t'entendre aujourd'hui.
6: Et j'ai une question à te poser.
1: Dis-moi.
6: Est-ce que je peux avoir des photos dédicacées, s'il te plaît?
1: Bien sûr. Évidemment. On va s'occuper de ça.
4: Mais Chloé, c'est payant les photos maintenant.
1: Mais n'importe quoi. Il te dit des bêtises, Charlie. Bien sûr qu'on va t'envoyer une photo.
6: C'est parce qu'en fait, moi, je t'adore. Et j'ai ma maîtresse aussi qui t'adore. Et sa fille, elle était venue te voir en concert.
1: Oh non, ça c'est trop mignon que t'as pensé à ta maîtresse aussi.
4: Tu auras des bonnes notes jusqu'à la fin de l'année, Chloé. Hein.
1: Trop mignon.
4: Bon ben très bien. En attendant, Louane va essayer de faire gagner une enceinte Marshall à ta maman pour écouter tous les titres de Louane à fond dans le salon.
6: Bah j'espère qu'elle va gagner.
1: Moi aussi j'espère.
4: Vous pouvez jouer ensemble. On va faire un blind test niveau expert. Est-ce que t'es forte en blind test, Frédéric?
5: J'espère. Normalement, ça va.
4: Bon, je te rassure, tu fais équipe avec Louane qui, elle, pour le coup, est une craque.
1: Ouais. Oui. Est-ce que c'est grave? Est-ce que ça compte si genre?
4: Je sais ce que tu veux faire, tu veux commencer à tricher.
1: Non, je veux pas tricher, mais est-ce que par exemple, parce que t'as dit qu'il faut qu'il y en ait une de nous deux qui ait le titre et une de nous deux qui ait l'artiste.
4: C'est ça.
1: Si une de nous deux a le titre et l'artiste, ça passe ou ça passe pas?
4: Bah en théorie ça passe pas, on va voir, on va jauger un petit peu le niveau de Frédéric. On va jouer blind test du coup niveau expert dans 3 minutes Frédéric, ça marche? Je te laisse le temps.
5: Allez,
4: de réviser un petit peu Juste on écoute Angèle et Justice, ça fait partie de ta playlist.
1: Mais
4: Louane,
1: oui.
4: Ça fait partie de tes choix. Très très bonne collab entre Angèle et Justice, incroyable. Ça fait plaisir, c'est parfait pour démarrer le week-end. Et c'est Louane qui a choisi le titre.

0: jusqu'à 20h, Louane prend le contrôle d'énergie. Elle est là, elle va sortir bientôt son nouvel album qui va s'appeler Watch Out. Le premier extrait s'appelle Conduire. Il y a le clip qui est dispo.
1: Exactement.
0: On va aller le voir sur la chaîne YouTube de Louane, sur tous les réseaux sociaux si vous voulez la voir en festival aussi cet été. Il y a plein de dates. N'hésitez pas à aller la voir, elle est en pleine répète en ce moment.
1: Absolument.
0: Voilà, il y a plein de musiciens sur scène. Vous allez vous régaler. Et puis, il y a quand même une enceinte à faire gagner avec Frédéric qui est toujours là. On va jouer au blind test niveau expert.
2: Allez, c'est parti.
0: Est-ce que tu es prête, Frédéric?
2: Je suis prête.
0: Alors, je vous rappelle le principe, Louane. Vous allez chacune jouer ensemble, Frédéric, Louane. Juste, okay. Je vais vous faire écouter un titre. Louane, tu vas répondre en première. Tu vas donner soit l'artiste, soit le titre. Et après, Frédéric, tu vas donner soit l'artiste, soit le titre. L'info qu'a pas donné Louane, ok?
1: Frédéric, okay, tu connais plus les titres des chansons ou plus les artistes? Comme ça, je t'aide.
0: Très bien joué.
2: Je dirais plus les. Moi, je connais plus les artistes.
1: Ça marche.
2: Pardon, que les titres.
1: D'accord, ça marche. Je vais essayer de me concentrer sur les titres alors.
2: Allez, super.
0: Il vous faut au moins 3 bonnes réponses et l'enceinte Marshall, elle est gagnée pour toi, ok?
2: Allez, on croise les doigts.
1: C'est parti.
0: Allez, c'est parti. Premier extrait.

0: Attends Frédéric, on attend juste la réponse de Louane. Bah dis-le, tu le connais l'artiste.
1: Attends, mais je suis en...
0: Vraiment, il l'a dit. Il a dit plus 15 fois le.
1: Non mais
0: le
1: titre. J'ai le titre de. Je pense qu'elle va avoir le titre de la chanson là. Et c'est est-ce que.
0: Ah, t'as plus l'artiste.
1: Mais j'ai les deux.
0: Ah.
1: Là maintenant j'ai les deux, mais je sais pas quoi choisir.
2: Eh ben.
1: Tu connais l'artiste ou pas?
2: Je connais l'artiste, mais j'arrive pas à retrouver le nom.
1: Ok, alors c'est Galette Divertil, ça c'est le titre de la chanson.
0: Non, et... c'est beaucoup plus court le titre de la chanson.
1: Ah ouais.
0: C'est le nom d'une ville.
1: Bad Bunny.
0: Oui, c'est Bad Bunny. Et le titre, c'était Noé Bayol.
1: Ah, mais oui, c'est Noé Bayol.
0: Si tu quieres divertir. Très bon comme titre de chanson.
1: J'ai déjà eu des titres de chansons plus longtemps.
0: Attends, Frédéric, je te refais quand même Louane pendant le titre d'Angèle et Justice de la dernière fois que j'ai fait un blind test. Si c'était à 10 contre moi, c'est moi qui ai gagné.
1: Mais c'est vrai?
2: Ouais.
0: Ah oui, mais attends, moi je veux des preuves.
1: Eh ben écoute, vas-y, on continue.
0: Bon, tout est pas perdu, ouais. Frédéric, t'inquiète
2: mais
0: pas.
2: Mais on peut avoir le point là, non?
1: Bah non, parce que j'ai pas dit le bon titre.
0: Il manquait le titre de la chanson.
2: Bon, allez. Ok, d'accord.
0: On se concentre, le deuxième, normalement, il est facile.
1: Ah bah oui.
0: Vas-y, Louane.
1: Je veux pas dire de la merde sur le. J'ai une question, est-ce qu'il faut dire les deux artistes ou il faut dire
0: non,
1: que.
0: Ok, tu peux dire qu'un, c'est bon.
1: T'as l'artiste?
2: Je pense, j'espère. J'ai peur.
0: Tu dis un des deux, c'est bon.
1: La chanson s'appelle Memories.
0: Memories, exactement. Frédéric, l'artiste.
2: David Guetta.
0: Oui, c'est une bonne réponse. Bien joué. Ça y est, la team, elle commence à se former, la team.
1: En plus, on triche un peu. Hein. T'as le titre ou pas?
0: Tu l'as, toi,
1: comme
0: c'est
1: ça,
0: bon.
1: Moi, je peux dire ça.
0: Bon, il vous manque deux bonnes réponses pour gagner l'enceinte Marshall sur Énergie. Attention, troisième extrait.
1: Ok. Ah bon, je
2: suis pas
1: prête. Tu connais le titre ou pas?
0: Elle a, si t'es joueuse, tu dis juste l'artiste.
1: Non, elle connaît pas le titre.
2: Non.
1: Ok, d'accord. Bon, tu sais qui est-ce qui chante? La chanson, elle s'appelle Secret.
2: Ah, c'est Secret, effectivement, et c'est Louane.
0: Oui, bah
1: c'est bon, ça c'est good. C'est bon.
0: Deux bonnes réponses.
2: Tu sais que à ton concert avec ma fille, on a pleuré sur cette chanson.
1: Mais merci.
2: Et t'as touché la main à ma fille, elle était trop contente.
1: Oh non. Mon petit cœur, Chloé.
2: Ouais.
0: Deuxième bonne réponse, Frédéric. Bravo, Louane.
2: Yes.
0: Il vous en manque juste une pour gagner l'enceinte Marshall.
1: Encore une, allez.
0: Allez. Concentration, c'est facile. Hein.
1: Bah, très facile. T'as la chanteuse ou pas?
2: Non. Attends. Ah, mais je suis vraiment
0: nulle
2: en fait. Mais c'est
0: l'impression. T'inquiète, Frédéric, t'es pas nul. Moi, je suis encore plus nul que toi.
1: Mais là, j'ai les deux, donc il faut que tu me dises que t'as pas.
2: Bah, j'ai pas.
1: T'as pas ni l'artiste ni la chanson?
2: Aucun des deux.
0: Ah ouais.
1: Est-ce qu'on peut faire écouter le refrain?
0: Vas-y.
2: Mais je connais la chanson, mais.
1: D'accord.
2: Oh là là.
1: La chanson, elle va dire le titre bientôt. Maintenant, t'as le titre de la chanson. La chanteuse, elle s'appelle Taylor Swift.
0: Et le titre, Frédéric?
1: Et le titre, c'est ça. Attention, ça arrive maintenant.
2: Shake it.
1: Ouais, Shake it. Ça marche.
0: Non, je peux pas l'accorder sur Shake it.
1: Bien sûr que tu veux.
0: C'est bien quoi, Shake it.
2: Mais c'est que je suis moi qui tombe et que.
0: Même Chloé rigole derrière.
2: C'est pour Chloé? Elle pourrait écouter Louane comme ça.
0: Je suis désolé, je peux pas valider ce point-là. Il vous manque une seule bonne réponse.
1: Ok, une dernière.
0: Et c'est sur le dernier extrait. Et franchement, le dernier extrait, c'est cadeau, Frédéric. T'es prête, Frédéric?
2: Mais j'ai trop peur, oui.
0: Allez, tu fais équipe avec Louane, bonne chance.
1: Bah oui, ça c'est facile.
2: Non.
1: Bah si. Mais je vais pas avoir le titre de la chanson dans l'ordre.
3: J'ai des frères.
1: Putain, qu'on était ensemble la semaine dernière et je me suis trompée de l'ordre du titre de la chanson devant elle.
0: En chantant?
1: Non, en parlant avec elle.
0: Ah, ok.
1: On tournait un truc ensemble.
0: Ok.
2: Qu'est-ce qu'on parle? Ah!
1: Si tu
2: moi,
1: sais
2: je
1: qui c'est.
2: Les filles, les hommes?
1: Non, justement!
0: Y a pas
1: l'inverse! L'inverse de homme! Vas-y!
0: Attends, Louane, donne l'artiste ou le titre d'abord.
1: Moi, j'ai les deux. Est-ce que tu sais comment elle s'appelle, la chanteuse ou pas?
2: Ma fille, elle me souffle un prénom, mais je suis sûre que c'est pas elle.
0: Ah.
1: Alors, c'est pas Elena.
0: Concentre-toi, Chloé.
2: C'est pas Elena, l'autre, Marine.
1: Non, attends, on n'a rien entendu.
0: Mais
1: de toute façon, c'est à moi d'abord.
0: Vas-y, Louane, le titre.
1: Le titre?
0: Comme tu veux. Ou l'artiste.
1: Attends, qu'est-ce que tu préfères faire? Essayer de trouver le titre.
2: Je vais essayer le titre. Ouais, le titre, c'est Je préfère.
1: Non, il n'y a pas Je préfère, enlève Je préfère.
0: Alors attends, on va juste écouter quel est l'artiste
1: c'est
0: selon
1: Marguerite.
0: Toi, Louane.
1: C'est Marguerite. C'est avec Elias.
2: Ah, Marguerite, Chloé, elle me disait Marguerite.
1: Bah, elle avait raison.
0: Chloé l'avait. Et Frédéric, pour gagner l'enceinte Marshall, j'ai besoin du titre de la chanson, s'il te plaît.
1: Alors, c'est Les filles.
2: Les filles.
1: Et un autre mot.
2: Les filles, les femmes.
0: T'avais dit juste, je sais pas.
1: Voilà. Les filles, les femmes, les meufs. Elle a juste dit un mot en trop.
0: Le titre, c'est Les filles, les meufs, je l'accorde. Bravo Frédéric, c'est gagné.
2: Bravo. Merci à
0: Louane
2: et merci à Chloé aussi.
0: Et bravo à Chloé.
2: Elle a tout donné, ma chérie, quand même.
1: Bien sûr, elle savait pour Marguerite. Tu vois, t'aurais dû l'écouter.
2: Ouais, j'aurais dû lui faire confiance. Oh.
1: Bon, alors, merci Chloé. En tout cas.
0: Est-ce que Frédéric t'a dit à Chloé que le nouvel album de Louane va s'appeler Watch Out?
2: Eh ben, je l'ai appris en écoutant l'émission, là, tu vois. Et tout à l'heure.
0: Ouais, alors, personne réseau, t'es passé fou. Ouais, dis-nous, Frédéric.
2: Conduire. Voilà, ouais, j'avais commencé à l'écouter, ouais.
0: Ah donc voilà, bah, très bien, mais c'est le premier extrait, il y en a d'autres qui vont arriver bientôt.
2: Mais on va être au taquet avec l'enceinte du coup.
0: Et voilà, tu vas pouvoir écouter cette nouvelle enceinte Marshall. Bravo Louane.
1: Merci.
2: Ouais, bravo, merci beaucoup en tout cas.
0: On te fait de gros bisous Frédéric, passe un excellent week-end. Gros bisous à ta Chloé. Et merci à toi Louane de faire gagner nos auditeurs, c'est trop gentil. On reste avec toi jusqu'à 20h, on continue de découvrir ta playlist. On va écouter Troye Sivan et Love.
1: Ouais. C'est une chanson qui s'appelle I'm So Tired.
0: Je suis trop fatiguée.
1: Oui.
0: Mais on la découvre, c'est ton choix jusqu'à 20h. C'est Louane qui fait sa playlist sur Énergie. C'est elle qui choisit tout, elle prend le contrôle.

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3: Bonjour. Merci énergie, je suis content d'être là. Louane est avec nous jusqu'à 20h sur énergie. C'est trop bien pour démarrer le week-end, pour fêter la sortie de son nouvel album qui va s'appeler Watch Out, qu'on n'a pas la date encore de quand il va sortir.
2: Bientôt
3: il va sortir. Si vous voulez suivre tous les extraits, tous ces auto-leaks, puisque c'est elle qui se leak toute seule sur les réseaux, vous pouvez suivre Louane et son album va s'appeler Watch Out. Vous entendrez peut-être des exclus si vous allez la voir en festival cet
2: été. Absolument.
3: Elle passe à Talence, elle fait la fête de l'Huma, elle fait Montauban en Seine, Avoine, Zone Group, les Franco à La Rochelle, les fêtes d'Agen aussi. Enfin, tu vas faire à tourner festoche, quoi, comme on
2: Exactement.
3: Dit.
2: Exactement.
3: Tu vas te régaler. Et juste avant, je voulais parler de cinéma avec toi.
2: Oui.
3: Puisque tu as fait du cinéma. Tu es.
2: Oui.
3: Tu as été actrice, tu es toujours actrice. Est-ce que ça te manque le cinéma? Je me demandais vraiment, problème de.
2: Là, en ce moment, j'ai pas le temps pour que ça me manque.
3: Ouais, c'est ça. En ce moment,
2: mais
3: beaucoup de musique.
2: C'est. Ouais. Pas que, hein.
3: Ok.
2: Pas que, hein. Mais je peux pas trop te dire pour l'instant, mais.
3: Non,
2: pas
3: mais.
2: Que.
3: Pas t'inquiète, que. Hein. Ouais, je m'en fous, t'es pas obligé de me dire. Tu dis, tu vois.
2: Non, mais j'ai un gros projet qui arrive là.
3: Ok.
2: Et qui est pas du cinéma, mais qui est pas de la musique non plus.
3: Mm-hmm.
2: Mais qu'on va annoncer très très très très bientôt.
3: Ok.
2: Donc ouais.
3: Tu t'annonceras sur tes réseaux.
2: Pas que, mais ouais.
3: Ok. Bah trop cool, j'ai trop hâte.
2: Ouais, c'est trop bien. Mais du coup, non, ça a pas trop le temps de me manquer parce que je suis assez prise là.
3: Bon,
2: je
3: mais que du bonheur, bah, suivez ça absolument. Je suis un peu deg, j'ai pas eu l'exclu, mais bon, tu l'annonceras bientôt sur tes réseaux.
2: Très bientôt, promis.
3: Ouais, je voulais parler ciné. Tu connais Régé le Gorilla sur les réseaux ou pas?
2: Absolument pas.
3: C'est un critique ciné qui fait beaucoup de stats. Et en fait, okay. Il analyse toutes les vidéos de top 3 des gens, de top 3 de tes films préférés et tout.
2: Ok.
3: Du coup, je te pose des questions sur des films ou des séries.
2: Ok.
3: Et tu me réponds, toi, en tant qu'actrice, avec ta sensibilité et tout.
2: Ok.
3: Qu'est-ce que c'est, Louane, le film ou la série que tu pourrais revoir 1000 fois?
2: Ouah, c'est dur parce que tu vas avoir d'autres questions et je vais m'en vouloir d'avoir répondu ça. Le film que je pourrais revoir 1000 fois.
3: Ah, bah,
2: non,
3: veux,
2: non, hein. En vrai, on va commencer très facile. Le film que je pourrais revoir 1000 fois, c'est tous les Harry Potter.
3: C'est quel ton préf?
2: Je sais pas.
3: Tu dis pas le 4, c'est pas une bonne réponse.
2: Je sais pas. J'ai revu La Chambre des Secrets il y a 2 jours, il est trop cool. Enfin, franchement, je sais pas.
3: Ok, Harry Potter.
2: C'est dur.
3: Le film ou la série que tu conseilles à tout le monde?
2: Mustang. C'est un film absolument extraordinaire, très très triste, que je conseille. C'est
3: qu'il faut voir.
2: Absolument sublime.
3: Le film ou la série qui a changé ta vie?
2: Bah du coup techniquement, bon, le film qui a changé ma vie, c'est La Famille Bélier, si on est ouais. Très premier degré. Sinon, en vrai, l'une des séries qui a changé ma vie, c'est Anna Montana, pour de vrai.
3: Okay.
2: Bah, sinon, je ferais pas de musique.
3: Ah ouais, c'est Miley Cyrus qui t'a donné envie?
2: Bah, ça m'a poussé en tout cas, ouais.
3: Ok. Et t'as vu l'épisode des 20 ans?
2: Bien sûr que oui.
3: C'était bien?
2: Bien sûr que oui.
3: Ok, très bien.
2: Évidemment, j'ai chialé, y a pas de galère.
3: Je fais un gros bisou à Miley Cyrus. Le film ou la série que ton mec adore et tu comprends pas trop pourquoi?
2: Non, on aime les mêmes choses.
3: Ok. Ah, y a pas de. Pourquoi tu regardes ça?
2: Non. Non, vraiment, pour le coup. En plus, genre, sa série préférée, c'est une de mes séries préférées aussi, vraiment, pour le coup.
3: C'est quoi?
2: Gomorra.
3: Ah oui, bah oui, trop bien.
2: Bah, trop stylé.
3: Très stylé. Et l'acteur ou l'actrice avec qui tu rêverais de discuter, passer une soirée, faire un repas, hein? Peu importe.
2: Anne Hathaway.
3: Pas mal.
2: Bah, grande star.
3: Qui a été élue femme la plus belle du monde, je crois, il y a pas longtemps.
2: Ah ouais?
3: Ouais, il me semble.
2: Temps, franchement, grande star, elle est trop belle.
3: Méritée.
2: Je l'adore.
3: Très bien. Très stylé.
2: Voilà.
3: Je suis surpris par le Anna Montana. Je trouve ça très bien. Je savais pas que c'était elle qui t'avait donné envie de faire la musique.
2: Ça m'a complètement poussé, oui.
3: Bravo, c'est validé. Et concernant tes choix musicaux, on continue de les découvrir jusqu'à 20h sur Energy. C'est toi qui fais ta playlist, c'est Louane qui prend le contrôle. On va écouter Tyla et Zara Larsson.
2: Mais oui.
3: Énorme feat de star.
2: Ah bah que des stars.
3: Les deux, tu les connais pas?
2: Non, je les connais pas.
3: Zara Larsson, tu l'as jamais croisé?
2: Non, je l'ai. Si, je l'ai croisé. Je l'ai croisée mais tu vas rigoler. Je l'ai croisée quand elle faisait la première partie d'El Sheeran.
3: Ah bah ouais, fort, bah comme quoi on y revient.
2: Voilà.
3: Ok.
2: Et trop sympa.
3: Ah bah trop cool.
2: Enfin après on a parlé 5 minutes. Hein, mais
3: ouais, tu vois, ça se croise vite fait, tu vois.
2: C'était très cool.
3: Ouais, mais t'as eu un bon feeling, quoi.
2: Super bon feeling.
3: Ok, super. Bon, là on retrouve Zara Larsson avec Tyla.

0: avec nous sur Énergie quelques minutes. Louane prend le contrôle. C'était ta première émission. Première fois en tant qu'animatrice.
1: Bah, ça m'a vachement plu.
0: T'es trop fort. Tu veux parler encore avec des auditeurs parce qu'il y a le standard qui est blindé.
1: Vas-y.
0: Alors, on va prendre Aurélie qui nous a appelé au 0870 42 48. Aurélie de Salon de Provence dans le sud-est. Ça va, Aurélie?
2: Oui, très bien.
1: Salut Aurélie, comment tu vas?
2: Bonjour, parfaitement.
0: Est-ce
2: et
0: que
2: toi?
0: T'as une petite question pour Louane, Aurélie?
2: Oui, je voulais savoir, vu qu'elle a déjà fait actrice, chanteuse, si elle faisait une émission comme Vie ma vie, qu'est-ce qu'elle ferait d'autre?
0: Ah, si tu pouvais choisir le métier de tes rêves.
1: Ah, si je pouvais choisir le métier... en vrai, la musique, c'est le métier de mes rêves. Mais si je devais genre changer de vie demain et que je devais faire autre chose, je pense que... J'ouvrirais une sorte de petite boutique coffee shop où genre je mettrais plein de livres dedans et des fleurs et du café et un chat, un gros chat qui serait
0: au milieu.
1: Mais tu sais, le genre de gros chat qui reste allongé sur la caisse.
0: Ah, j'adore. Voilà.
2: Ok.
1: Je pense que je ferais ça.
0: T'attendais pas à ça, Aurélien?
1: Des fleurs, des livres
2: non,
1: et du café.
2: Non, pas du tout, non.
0: Et tu ferais où?
1: Avec un stand de vinyle à la fin, où tu peux acheter des vinyles, mais tu peux aussi jouer des vinyles en même temps.
0: Ah.
1: Comme ça, t'as une petite ambiance. Tu vois?
0: Ah,
1: et il y aurait
0: quand même
1: une petite
0: jukebox.
1: Terrasse dehors.
0: Avec un jukebox à l'ancienne.
1: Ouais.
0: Ah,
1: et on ferait des cakes. Des cakes qui se trompent pas à vous, tu vois.
0: Carotte cake? Je connais pas
1: les carottes. Non, plutôt les se trompent pas à vous.
0: Ok. Et tu ferais ça où?
1: Je sais pas, dans le 18.
0: Ok, à Paris.
1: Ouais.
0: Très bien. Bon, mais tu vois, Aurélie, tu viendras boire un matcha avec Louane.
2: Ah, super, j'ai hâte.
0: Merci beaucoup, Aurélie, de nous avoir appelé.
2: Merci beaucoup, merci Louane.
1: Salut.
0: On a Thierry aussi dans le sud, à Cagolin. Ça va, Thierry?
3: Ça va très bien, Cagolin, exactement.
0: Cagolin, oui, c'est Cagolin, ouais, je me demandais si c'était Cagolin ou Cagolin.
1: Coucou, Thierry.
3: Salut.
0: T'as une question pour Louane?
3: Alors, c'est pas une question, c'est juste, il y a quelques années, en fait, on a pris une photo ensemble lors d'une émission de radio. Parce qu'en fait, je ressemblais à l'époque, parce que je sais pas si c'est toujours le cas, je ressemblais à ton beau-frère. Et tu m'avais fait gagner, grâce à ça, un voyage au ski, en fait.
1: Alors, il faut savoir que j'ai 4 sœurs.
0: Ah oui,
1: et du coup, j'ai 4 beaux-frères.
0: Ah oui.
3: Alors là, je sais pas quelle sœur c'était, mais en tout cas, tu m'avais fait gagner grâce à ça. Tu m'avais même pris en photo pour montrer à ta sœur. Et j'ai envoyé la photo à Damien du Standard. Il peut te la montrer si tu veux.
1: Mais non, c'est génial. Mais pété, ouais. Il ressemble à Rémi. Il ressemble tellement à Rémi. Attends, deux secondes. C'est hilarant, mais bien sûr que oui. Absolument. Il ressemble à Rémi.
0: Thierry,
1: le mec de ma sœur Marine. Voilà.
3: Donc voilà, c'était la petite anecdote.
1: Mais c'est très drôle.
0: Et ça t'avait fait gagner un week-end au ski, du coup, t'avais choisi à
3: ouais,
0: toi.
3: Ouais, j'étais au premier rang, c'était une émission pour Camille Combal à l'époque. Okay. Et j'étais au premier rang, et quand elle m'a vu, elle m'a dit non, c'est toi qui vas gagner, si tu ressembles trop à mon beau-frère.
1: Bastard. Franchement, c'est tellement la vérité. Et depuis, ils ont eu un petit bébé.
3: Mais félicitations.
0: Voilà. Non, mais c'est trop mignon, tu t'es bien régalé au ski, Thierry?
3: Oui, c'était génial.
1: Bon. Je suis trop contente que tu sois allée au ski parce que tu ressembles à Rémi. J'adore.
0: L'anecdote. Merci beaucoup de nous avoir appelé, Thierry. Un gros bisou.
1: Salut.
0: Passe un bon week-end, mon poteau. Et toi aussi, Louane, passe un bon week-end.
1: Merci, salut.
0: Bon courage pour tous tes projets. L'album va s'appeler Watch Out. Il va sortir bientôt. On sait pas quand. Mais suivez les réseaux de Louane parce qu'apparemment, il y a un truc énorme qui va sortir bientôt.
1: Énorme pour moi. Je sais pas si c'est énorme pour vous, mais pour moi, dans ma vie, ça va être énorme.
0: Bon, vu comment tu le dis, je pense que les fans vont kiffer.
1: Je croise les doigts.
0: Et juste avant de se quitter, on va quand même écouter Conduire.
1: C'est
0: qui est le premier extrait de ce nouvel album qui va sortir bientôt. Je te laisse le mot de la fin. C'est ton émission, Louane. Merci beaucoup d'être venu ici.
1: Mais merci à vous. C'était trop cool. J'ai adoré. J'espère que je pourrai revenir faire ce genre de choses bientôt. Bisous. Je sais pas freiner.

0: Le premier extrait de l'album Watch Out de Louane, le nouvel album qui va sortir bientôt. Elle a pas, nous a pas donné de date encore, mais elle nous a donné le titre au moins de ce nouvel album. Si vous êtes fan de Louane, j'espère que vous avez kiffé l'émission. Pendant une heure, elle a pris le contrôle d'énergie. C'est elle qui a choisi tous les hits. C'est elle qui a fait sa propre playlist. Vous avez le podcast qui arrive là, qui est bientôt dispo sur l'appli Énergie, sur toutes les plateformes. Vous tapez Louane fait son show sur Énergie. Et puis nous, en attendant, on va fêter le week-end qui démarre. Alors, peut-être que vous êtes au boulot, il vous reste encore quelques minutes, quelques heures à bosser. Vous avez bien fait de mettre Énergie pour rester motivé avec Gims et Théodora qui arrivent juste après Blaster Jax.
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0: vendredi soir, bon courage ceux qui bossent encore. Allez, tout le monde est pas en week-end, le personnel soignant, dans les bars, dans les restos. Vous avez bien fait de mettre notre énergie pour rester motivé, c'est Lately jusqu'à 22h. C'est Charlie, on est bien, c'est les 40 plus gros hits à connaître avant de démarrer un bon week-end tranquille après une bonne semaine de boulot. Et en plus, vous saurez quoi écouter ce week-end avec les 40 plus gros hits du moment, de quoi remplir toutes vos playlists. Tous les plus gros hits sont ici sur Energy, on va s'ambiancer un petit peu, il fait encore beau, il fait encore chaud. Et du coup, on va retrouver Shakira sur Energy, c'est parfait, ça met bien dans le mood, elle est 29e ce soir. Une des plus grandes stars au monde, Shakira, toujours ici sur Energy, juste après Dr Yaro.
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tout le monde n'est pas en week-end. Il y en a qui bossent encore comme Alex à Arpajon, là, qui écoute la Hitlist Énergie ce soir, en train de bosser sur son chantier, tranquille à la maison. Voilà, un petit peu de motivation avec les 40 plus gros hits du moment. C'est fait pour ça, la Hitlist jusqu'à 22h. C'est Charlie avec Louisa, 28e.

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1: Dans quelques jours, c'est enfin le début de la Coupe du Monde de foot et vous allez découvrir peut-être ce soir sur Énergie l'hymne officiel by Shakira. 20e ce soir du classement de la Hitlist. Ça arrive juste après Zao MC Solar. Regarde après.

0: Bienvenue sur Bon Week-end, c'est Charlie, c'est Late List Energy. Faites attention à vous si vous sortez ce soir. Profitez bien, kiffez si vous voulez vous reposer, vous détendre après une grosse semaine de boulot. Vous avez bien fait de votre énergie avec Taïk qui arrive. Il est 14e ce soir de Late List Energy. Taïk, ça vous met dans un petit mood hein, pour sortir là ce soir. Je sais pas comment vous étiez, si vous avez envie de faire la fête, juste envie de vous reposer. Quoi qu'il arrive, Taïk, il va vous mettre bien. 14e ce soir du classement, on le retrouve juste après Oria, une pépite de Late List Energy. Elle a une voix magnifique, Oria. Écoutez, elle est 16e du classement.
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un bon week-end. C'est un week-end qui démarre avec les Kiss Energy tous les vendredis soirs, 19h-22h. Les 40 plus gros hits du moment, que des hits, que des stars pour mettre de bonne humeur, pour bien terminer cette semaine avec Jérémy Frérot qui arrive 10e du classement juste après Muggy.

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Changez rien, comme d'hab, vous avez mis la bonne radio. Si vous êtes au boulot ou vous êtes déjà au week-end, à la cool, vous sortez peut-être ce soir, vous rentrez à la maison. Énergie Extravagance à partir de 22h. Vous aussi, vous avez le droit de faire une petite soirée. Même si vous avez prévu une soirée calme, il y a quand même Énergie Extravagance. Comme d'hab, on change pas les bonnes habitudes. À partir de 22h, juste avant, le top 5 de la Hitlist avec Tame Impala et Jenny, 5e.

0: C'est Thibaut sur Allergie. Est-ce que ça serait pas le début du week-end? Mais oui. On est parti pour Allergie Extravadence jusqu'à 6h.
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0: Et c'est le copain J-Style, J-Style qui prend les platines d'énergie extravagant ce soir. Je vois qu'il va vous mixer en plus le DJ en ce moment qui est à fond sur Roland-Garros. C'est un gros fan de tennis, c'est Kungs. On va se faire le nouveau Kungs là pour vous dans énergie extravagant. Et avant voilà Bibi avec ça, le remix de Faceless, c'est trop bon ça, on démarre le week-end.
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retour avec vous, c'est LRG Extravadence, 22h17, on est en direct, c'est Thibaut. 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

0: Dimitri Vias, justement, on va où le mixer? J-Style va le mixer dans Energy Extravadence avec aussi PLK.
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Et dis donc, je veux savoir qu'est-ce que vous faites là ce soir en écoutant Énergie. On est en direct avec vous, c'est Thibaut, il est 22h42. Ce que vous faites là, si vous êtes en voiture, faites une pause, vous m'appelez au standard, le numéro est gratuit. 0 800 70 42 48. C'est moi qui décroche en plus. Hein. 0 800 70 42 48. Je veux savoir ce que vous faites en écoutant Énergie. Puis surtout, je vous fais un petit coucou en direct là dans toute la France. J-Style, il gère la playlist ce soir. Il mixe tous vos hits préférés, tous les plus gros hits que vous entendez en ce moment sur Énergie. Mais en version spéciale, la preuve, Tame Impala, Jenny. Ça, je sais que vous kiffez. C'est juste après Blaster Jax, le remix de Mylène Farmer. 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

aéroport là, et ben c'est encore les vacances, et c'est même le week-end. Vous kiffez avec nous J-Style qui est au platine d'énergie extravagance, qui a prévu un remix spécial d'un hit de Bad Bunny, mais remix exclu. J-Style.

0: la fête avec vous, c'est ça, ouais, c'est NRJ Extra Honnête, on est en soirée. On est en soirée, c'est J-Style en ce moment qui est au platine. Peut-être que vous rentrez d'un barbecue à ce temps-là, peut-être que vous rentrez aussi d'un petit verre entre collègues. 23h16 en direct. J-Style qui a prévu sur ses platines un jeune DJ qui s'appelle Hypaton. Pour vous dire, l'histoire est folle. Hypaton, c'était un gars qui était en études et en fait, il faisait de la musique à côté, il publiait des trucs sur ses réseaux. David Guetta à la DM sur Insta, il avait à peine 500 abonnés et ils ont commencé à bosser ensemble. Et c'est David Guetta en fait qui l'a un peu découvert quoi. Et aujourd'hui il est très très fort, on va vous le faire découvrir là, Hypaton. Hypaton dans NRJ Extra Honnête, ceci avec un énorme remix de Daft Punk. Oh ça c'est trop bon.
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0: Ça c'est une dinguerie, c'est forcément ici dans l'RG Extravagance, 22h, 6h tous les vendredis, on est en direct, hein, c'est Thibaut, vous démarrez le week-end avec nous, avec forcément les plus 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

0: That's it. The hour flew by, and this was the first hour of my set from EDC Las Vegas from last week. And if you want to hear the whole set, go to my YouTube channel, youtube.com/tiesto, to check out the whole set. And my new track, Don't Lose Your Head, featuring Olivia Sebastianelli, is out soon as well. So make sure you pre-save that one. That's it for now. I'm back next week with a brand new episode of Prismatic by Tiesto. Till next week.
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2: Vous partez en soirée, bah on est là nous.
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2: Extravadence, 22h, 6h, on vous accompagne, que vous soyez dans la voiture avec les potes, là peut-être le son à fond, pour partir en boîte, pour partir aussi peut-être dans les bars, là, à ce temps-là. C'est Afrojack qui s'occupe de tout maintenant, le DJ superstar Afrojack, qui prend le contrôle d'Énergie Extravadence. Nous on est là jusqu'à 6h avec vous, on vous lâche pas.
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1: Vous êtes dans Énergie Extravagance, on est en soirée avec vous, là on fait la fête ensemble, bah ouais, c'est le week-end, c'est